0: moi, vous faites du rap depuis toujours. Pourquoi est-ce qu'on dit que celui-là, il est plus rap?
1: Écoute, franchement, tu me poses une colle aussi. Mais ça me fait plaisir que toi qui nous suis et qui nous soutiens depuis des années, tu le relèves. De toute façon, c'est un compliment, donc on est content. Mais c'est vrai que... on l'a un peu plus axé comme ça en promo en fait. On a un peu dit ça et les gens l'ont répété. mais je suis d'accord. On a toujours rappé. Mais allez, je vais pas être de mauvaise foi. C'est vrai que quand on entendait les morceaux que t'as mis au début,
0: les gros tubes,
1: plus tard, dommage.
0: Vieux, ouais.
1: Quand tu nous connais de loin, sans être forcément rentré dans notre univers musical, c'est vrai que ça peut être étonnant si tu te prends karma. Ayant juste découvert Coup de Vieux, Dommage, Sur la Lune ou Papa.
0: Oui,
1: donc il y a cette petite différence là. Mais en effet, on a toujours été rap et de la famille rap, accepté aussi. On a toujours fait des collabs avec des rappeurs. C'est notre ADN pur et dur. Mais c'est vrai qu'il y a un retour quand même, un truc un peu plus essentiel, un retour aux sources dans la manière de composer, un peu moins formaté aussi. Il y a un côté un peu plus rough, quoi. J'ai l'impression dans cet album-là.
0: C'est intéressant. Alors, on a vu par moment, grâce aux réseaux sociaux, comment vous l'avez fabriqué, ce disque. J'ai notamment souvenir d'avoir été hyper jalouse d'une villa en Espagne.
1: À Cadaqués, ouais.
0: Vous étiez pas mal, là.
1: Ah, on était bien. C'est Flo qui a choisi la villa, tu te doutes.
0: Oui, il a toujours très bon goût, Flo, tout ce qui est voyage, etc.
1: Confort.
0: Oui. Ça, c'est sûr. Donc, c'est un album que vous avez fabriqué à plusieurs endroits, sur plusieurs périodes. C'est ça aussi le grand succès dont je parlais au début. Alors, je sais pas si ça vous mène sur l'autoroute du bonheur, on en parlera en écoutant des chansons, mais en tout cas, ça vous laisse le choix et les moyens de prendre tout le temps que vous voulez pour faire votre musique.
1: Ouais, ça c'est un luxe qu'on a grâce à notre public aussi, qui nous a toujours suivis. Ouais. Et on fait partie des rares rappeurs, surtout dans le rap. C'est important de le souligner, parce que dans la variété ou dans la pop, c'est un peu plus courant de mettre des 3-4 ans entre les albums. Dans le rap, c'est quasiment tous les 6 mois que ça sort un projet. Et on a la chance d'avoir un public qui nous suit et qui est toujours présent.
0: Ouais. Ils vous attendent.
1: Ils nous attendent, ils comprennent aussi le processus. Et puis aussi, on a aussi la chance de faire des tournées un peu infinies.
0: Oui, c'est vrai, vous êtes tout le temps là.
1: C'est-à-dire que souvent, on avait sorti l'album en 2022 et la tournée, elle s'est finie mi-2025. Donc ça a été du non-stop, on rajoutait des zéniths partout à chaque fois, on a fini en stade, tournée inter. Donc c'est aussi un luxe qu'on a, un confort qu'on a.
0: Alors, Oli est là sans Big Flo, mais il y a aussi des moments de l'album où vous n'êtes pas ensemble et ça chante. Parce que oui, c'est un album très rap, n'empêche que ça chante aussi. Là, c'est Flo. C'est pas le meilleur moment de sa journée ou de sa vie, mais il le partage. Et c'est ça qui est beau. Il est dans un hôtel de luxe au Japon.
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0: triste et mélancolique, les deux chansons qu'on vient d'entendre. Elles se suivent aussi sur Karma. Vous avez eu envie de vivre chacun ces petits moments de...
1: Ouais, et puis souvent, duo, quand l'autre trouve pas sa place dans le récit, dans la narration, par exemple, le morceau qu'on entend là encore en fond, il s'appelle « Tu me manques ». Et c'est une déclaration d'amour à une dame, une vieille dame avec qui je me suis lié d'amitié. On aurait dit un récit de Marcel Pagnol, un peu dans notre quartier à Toulouse.
0: Une quand dame t'étais
1: qui,
0: gamin.
1: Quand j'étais enfant, une femme en plus qui a jamais réussi à avoir des enfants. Donc il y avait toute une symbolique très forte entre les lignes. Et c'est vrai que c'est mon histoire avec elle d'amitié de gamin que j'étais. Et c'était pas du tout l'histoire de Flo. Donc souvent quand il trouve pas sa place, il se met de côté ou il prend un pas de recul. Et moi pareil. Là, il parle de sa dépression un peu, de son spleen d'artiste et de grand frère qui a eu beaucoup de pression sur les épaules.

0: qu'on redoute.
1: Ouais.
0: Karma, c'est ça.
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0: Alors pour vous, le karma, pour Big Flo et Oli, est-ce que c'est comme moi un truc qu'on redoute? Est-ce que c'est quelque chose qui a à voir avec la religion, avec la superstition? C'est un mot fort, karma.
1: Ouais, c'est un mot fort qui nous a beaucoup accompagnés. Tu sais, quand tu passes beaucoup de temps avec une personne, tu commences à rentrer dans des délires, tu crées ta propre mythologie.
3: Oui.
1: Ton langage, tes blagues de frères, tes running jokes, tout ça. Et ça a été vraiment le cas avec Flo autour du karma. C'est vrai qu'on s'est souvent répété ce mantra-là. En se disant, t'inquiète, laisse faire le karma.
0: Ah, donc vous, c'est plutôt
1: c'est 100%
0: un karma positif.
1: 100% positif.
0: Qui vient réparer les injustices dont vous avez été victime.
1: Exactement.
0: Que les gens comme moi ont fait. Parce que moi, j'ai peur. Donc moi, c'est toutes les saletés que j'ai fait. Et vous, c'est toutes les saletés qu'on vous a faites.
1: Non, on voit plutôt le verre à moitié plein, quoi.
0: C'est bien, bravo,
1: ouais,
0: les gars.
1: On voit, sur le karma, en tout cas. Mais, oui. Mais ça marche dans les deux sens. Et d'ailleurs, ce qui était assez marrant, c'est qu'on l'a sorti un vendredi 13. Et pareil, ça a créé débat chez nos potes. Il y en a pour qui c'était ultra chanceux, ultra positif.
0: Oui.
1: Et d'autres qui disaient, faites gaffe à vos chiffres, les gars, ça porte malchance. Mais en tout cas, pour revenir au karma, c'est vrai qu'on s'est rattaché à ça. Et je crois qu'on n'est pas les seuls dans une société qui vacille un peu et où on manque parfois de repères. Là, tu vois, on regardait les news à la télé, on était assez choqués de ce qu'on lit, de ce qu'on voit, de ce qu'on entend. Donc je crois que parfois on se rattache à des religions un peu intérieures, à des superstitions.
0: Quand on se sent impuissant.
1: Quand on se sent seul, impuissant, parfois ou perdu. C'est une sorte de phare un peu au loin. On essaie de se fabriquer un peu d'espoir, quoi. C'est ça, être humain, j'ai l'impression. Donc ouais, le karma nous a accompagnés et c'était aussi une métaphore sur notre carrière de se dire voilà, on a planté une graine. Tout le monde ne croyait pas en nous. Ça a été parfois un peu dur. On était un peu marginalisés, mis de côté, incompris dans ce qu'on voulait raconter, dans qui on était. Et on se disait attends, une carrière c'est long, pas à pas. Et finalement, le karma et le public a été de notre côté. Donc il y avait une métaphore assez symbolique. Il y a un morceau qui s'appelle Remontada,
0: ouais.
1: où on dit aussi voilà qu'on a réussi avant la fin du match, avant à remonter au score, quoi. Donc ça marchait bien.
0: Oli, on va reposer la question que j'ai posée au début en introduction. Alors, est-ce que réaliser ses rêves d'enfant, avoir autant de succès, vendre 1 million d'albums et remplir des stades, ça rend forcément heureux?
1: Alors, tu as Oli et tu n'as pas Flo, donc moi je vais te répondre oui.
0: Toi, oui, ça te rend heureux, ça te nourrit suffisamment.
1: Oui, après, il y a plein de phases dans le bonheur, c'est-à-dire qu'il y a plein de couches. Il y a des moments où, bien entendu, derrière l'artiste, il y a un homme, donc il y a des doutes, il y a des moments un peu plus durs, mais en tout cas, j'ai l'impression que ça m'a rendu plus heureux que ce qui était prévu de base dans la vie un peu qui m'attendait hors musique, quoi.
0: Bon karma.
1: Donc, bon karma, oui, après, c'est une question qui est toujours compliquée, je trouve, à répondre pour les artistes, parce que à la fois, il faut être élégant et assez doux dans la réponse, parce que les gens, en général, et par exemple, si je compare à mon groupe de potes ou mon entourage, ont une vie, entre guillemets, difficile ou un peu plus difficile, une réalité. J'ai plein de potes qui font des métiers qu'ils aiment pas ou qui se lèvent le matin pour faire un taf qui leur plaît pas.
0: Oui, ou ceux qui ont pas de sous.
1: Ceux qui sont un peu plus en galère, etc. On a plein de potes à Toulouse comme ça. Et c'est vrai que si je me vois d'un regard extérieur, c'est toujours un peu compliqué d'entendre des artistes, et je le reconnais, je l'entends, se plaindre, entre guillemets, ou dire que la vie est difficile ou un peu fatigante, mais c'est le cas. C'est vrai que parfois ça peut être déroutant, cette vie-là d'artiste. On est mis en lumière, beaucoup critiqué aussi. C'est une vie qui s'arrête jamais.
0: Ouais.
1: C'est-à-dire que nous, on est tout le temps en train de réfléchir au projet Big Flo Oli. On est tout le temps sollicité.
0: Oui, puis même si tu y penses pas, dans la rue, tu vas croiser quelqu'un qui va dire « Hey, Big Flo Oli !»
1: Ouais, c'est ça.
0: Et oui.
1: Même quand je suis tout seul, il me dit ça, d'ailleurs. On n'a jamais compris.
0: Et même quand, il paraît, même quand vous êtes au bout du monde, l'un ou l'autre, il y a toujours un touriste français qui vous reconnaît, qui vient
1: exactement,
0: vous parler.
1: Bah
0: oui,
1: exactement.
0: C'est rigolo, ça.
1: Mais en tout cas, voilà, pour revenir à ta question, je crois que le bonheur, c'est dans le bonheur, il y a la liberté, quoi. En tout cas, c'est pour moi une des définitions. Et je me sens libre quand je fais de la musique. Et je me sens de plus en plus moi-même en grandissant et en faisant de la musique. Donc, je vais te répondre un petit oui.
0: Ouais,
1: mais derrière se cachent plein d'autres couches et plein de moments plus difficiles. Ouais.
0: Des nuances. Alors,
1: exact.
0: Dans l'album, il y a des réflexions hyper intéressante et profonde aussi sur l'ascension sociale. Alors ça rejoint un petit peu ce qu'on vient de dire,
1: ouais.
0: Sur le fait que bah voilà, t'as pas aujourd'hui la même vie, et ton frère non plus n'a pas la même vie que les gens avec qui il a grandi. Vous n'avez pas la

0: même vie que celle que vos parents avaient à votre âge.
1: Exact.
0: L'ascension sociale, elle est, par exemple, dans la chanson 44D, elle est matérialisée par à quel rang tu es quand tu prends l'avion. 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
0: Alors, à la fin, je rajoute je rigole. Ça m'intéresse parce que j'ai trouvé que cet album, c'était sans doute un de vos plus mélancoliques depuis le début,
1: en tout cas,
0: les textes.
1: C'est vrai.
0: Et pour autant, vous n'avez jamais été aussi gaulerie en promo. Je vous ai vu faire
1: des
0: folies chez Alice Moitier, chez McFly et Carlito, et vous êtes vraiment comme pour vous excuser d'avoir fait des textes aussi poignants. J'ai l'impression que vous avez mis les bouchées doubles pour être très marrant en promo.
1: Ouais, ben tu vois là, tu m'as débloqué un truc dans ma tête. C'est ça. C'est aussi parce qu'on se connaît très bien. Je te vois un peu comme une grande cousine qu'on croise de temps en temps en repas.
0: Ta première babysitter.
1: Mais c'est vrai, c'est vrai. En effet, je pense que c'est ça. Et puis c'est aussi une part de notre personnalité aussi,
0: ouais.
1: Que les gens ne connaissaient pas vraiment. Nous, paradoxalement, on est des mecs aussi très drôles et très légers, très marrants. Oui. En plus des textes parfois très profonds.
0: Vous êtes même
1: très
0: un peu
1: profonds.
0: Zinzin. Ça se voit dans les vidéos. Dès qu'il y a un événement à annoncer, c'est jamais juste une bête annonce. Vous faites toujours des choses. Oui, bien sûr, vous avez cette fantaisie.
1: On est créatif et ouais, voilà, fantaisie, ça nous va bien. Mais c'est vrai que peut-être il peut avoir un petit complexe ou alors de la pudeur. Je mettrai ça sur la pudeur. En fait, on passe beaucoup de messages par les blagues et Flo, justement, c'est le spécialiste de dire un truc super profond. Et de vite casser le malaise en faisant une blague ou quelque chose de totalement bizarre, quoi. Mais c'est vrai, c'est une belle analyse. Je suis d'accord avec ce que tu dis.
0: Il y a aussi le cul entre deux chaises. Ça, c'est un truc qui vous caractérise beaucoup. Et dans tous les domaines de la vie, la chanson, c'est le retour du texte.

0: l'hôpital.
1: À peu près.
2: Ça fait beaucoup de chaises hein, pour deux petits culs.
1: Ouais. Eh bien, ça fait plaisir que tu en parles parce que c'est vrai que ça a été une position toujours particulière pour nous.
2: Ouais.
1: Dans notre vie, même dans notre vie en société, même avant le succès.
2: Ouais.
1: On a toujours été à la croisée des mondes, quoi. Et j'ai l'impression que dans notre société actuelle, c'est un truc qui est de moins en moins compris ou accepté. Et nous, on a mis du temps à faire comprendre qu'on pouvait être fier d'être français, mais fier d'être algérien, fier d'être argentin, et avoir plein d'influences mélangées à la maison, oui. Qu'on pouvait être fan de variété, mais aussi fan de rap, qu'on pouvait avoir un festival, mais aussi faire une expo. Et c'est vrai qu'on a toujours eu ce sentiment d'être au carrefour de plein de choses, et ça vient de notre éducation. Nous, on a grandi dans un quartier populaire, on n'avait pas d'argent, on se galérait pour enregistrer dans les studios de rap, mais à la fois, on était inscrits au conservatoire.
2: Ouais.
1: Donc, on traînait qu'avec des mecs blindés, de bonnes familles, qui jouaient du violon. Donc, il y avait toujours ce paradoxe, et on s'est construit dans le paradoxe. Mais pour nous, c'est une richesse et une fierté, mais c'est vrai que ça peut souvent être pas compris dans une ère où tout est noir ou blanc.
2: Ah, il faut choisir ton camp dans cette époque dans laquelle on vit, qui est terrible.
1: Un peu, ouais.
2: On te demande tout le temps. De choisir un côté ou l'autre. Et c'est pour ça qu'elle est intéressante, la place de Big Flo et Oli, dans la musique, dans le rap, mais même
1: je crois,
2: la société.
1: Ouais.
2: Mais c'est parce que vous l'avez fabriqué, en fait. Mais il y a des vents un peu contraires, quoi.
1: Oui, il y a des vents un peu contraires, mais là, comme tu le disais, on a enfin la sensation, qu'on faisait le bon choix, en tout cas, d'être nous-mêmes, quoi. On s'est toujours senti nous-mêmes. En tout cas, ça a jamais été forcé qu'on soit sur une radio un peu quali, comme je dis en rigolant, Intello, ou le lendemain avec McFly et Carlito dans un truc un peu plus gaulerie sur YouTube. On s'est toujours senti nous-mêmes. Et là, ça y est, les gens ont mis du temps, mais j'ai l'impression qu'on nous a compris. Ça y est, ouais.
2: Je vous ai compris.
1: Ouais.
2: Pardon. Oh là là, la blague de vieille personne du 20e siècle.
1: Ça va, ça. J'ai 30 ans, tu sais, mais non, ça y est.
2: Vite un peu d'espagnol.
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0: Sur Kerama, faut l'envoyer à Bad Bunny d'urgence. Hein. Vous allez vous retrouver sur scène avec lui pour ses concerts en France.
1: On aimerait bien. Mais on est content, ça aussi, c'est une part de notre univers depuis le début, en vrai. Oui. Si tu réécoutes Dommage ou des morceaux comme Plus tard, il y a toujours eu cette petite touche hispanique.
0: Il y a Papa.
1: Ouais, Papa aussi. Et on est super heureux. Et je crois que c'est une direction vraiment qu'on va de plus en plus assumer et prendre. Tu vois, ce morceau-là, on aimerait bien l'étirer.
0: Il est beau.
1: Et merci. Ouais. Et on aimerait bien en faire un projet entier. Peut-être de 10 titres avec beaucoup de touches espagnoles, avec des collaborations.
0: Tu as joué de la trompette.
1: Ouais, j'ai joué de la trompette dessus et je vais en jouer. Et c'est une envie qu'on a de plus en plus d'assumer ce côté-là. Je vais te dire une vérité aussi qui est assez marrante, c'est aussi les latinos sont revenus à la mode.
0: C'est devenu beau gosse maintenant.
1: Donc nous, ça fait quand même du bien, quoi. On attendait depuis 20 ans, que ça soit, avec tout le respect que j'ai pour mon père, mais la salsa, il y avait un côté un peu old school, quoi.
0: C'est vrai.
1: Et là, on a vu Bad Bunny, donc là, on est tous contents. Et même les potes à mon père, ils sont là, putain, ça fait plaisir. Les gens, ils se remettent à danser un peu. Et c'est vrai que, au-delà de la mode, l'oreille du public français, c'est aussi ouvert à ça. Et un morceau comme Picasso, là, il est en train de cartonner. Je pense que ça va être notre gros morceau de l'album. Il aurait été peut-être un peu moins accueilli et compris il y a 5, 6 ans ou 7 ans. Là, on a eu les Rosalia, les Cetangana, Bad Bunny récemment. Donc, ça fait du bien. Donc, on y va à fond. Ouais.
0: Oli, Madame Rivérol. Est-ce que ça te dit quelque chose?
1: Bien sûr, c'est un classique de notre histoire, de notre mythologie familiale.
0: Madame Rivérol, qui était CPE dans votre lycée, quand vous étiez petit.
1: Oui, qui fait partie de ces gens-là dans l'éducation nationale, qu'on remercie. Alors souvent on critique parce qu'il n'y a pas toujours des profs et des gens bien, c'est vrai, c'est une réalité. Mais aussi des gens qui sont visionnaires et qui ont l'ouverture d'esprit et de cœur de faire plein de choses. Elle avait mis en place la Semaine des Arts. C'était une semaine entière où tout le monde pouvait faire des concerts, des expos, photos, dessins. C'est une dame qui a beaucoup fait bouger notre lycée de musiciens. Ouais.
0: Ouais, c'est vrai. Et alors, les équipes d'ICI Occitanie, Sébastien Bretenoux en tête, sont allées rencontrer Madame Rivérol parce que elle est comme nous, elle est enchantée par votre succès et elle se souvient de quand vous étiez scolarisée et toi, Oli, frère Flo, et que vous aviez énormément d'absence puisque vous vous lanciez évidemment dans la musique.
1: Surtout moi, ouais.
0: Elle raconte.
2: Un enseignant, il doit faire passer un programme et quand ses élèves sont trop souvent absents, là, ça passe plus du tout. Et je me souviens de moments d'échanges avec un professeur de mathématiques qui me disait « Non, mais là, ça suffit, il faut les coller maintenant, il faut les punir, moi, j'en peux plus, ils sont jamais là. » Mais je t'assure qu'ils sont malades, je me disais. En fait, je savais qu'ils faisaient une première partie à l'Olympia, donc bon, ils étaient déjà très vite, ils ont atteint une sacrée notoriété et mener les choses de front devenait difficile à ce moment-là.
3: Et vous aviez des contacts avec la maman aussi?
2: Ah oui, la maman aussi. La maman voulait qu'ils aient le bac. Et elle a réussi. Elle disait sans le bac, non, je les lâche pas. Bon, après, elle était bien obligée de lâcher quand même, une fois qu'ils sont majeurs. Elle aussi, elle s'est retrouvée dans mon bureau à examiner les absences. Et vraiment, ils peuvent remercier Patricia, leur maman, qui m'a dit déjà, mais voyons, ça, c'est pas justifié. Ça, non, là, je compte sur vous, vous les punissez, c'est pas possible. Bon, elle veillait au grain et elle avait bien raison.
0: Oh là là, Madame Rivérol!
1: Elle défend un peu trop ma mère, quand même. Il y a Anguille Sourage dans cette histoire.
0: Déjà, c'était le plaisir de la retrouver. Merci.
1: Non, c'est hyper touchant, bravo.
0: Occitanie.
1: Ouais, merci les gars, trop bien.
0: Et ce qui me plaît, moi, c'est que, encore une fois, album après album, c'est le cas dans Kerama, mais c'est le cas dans les albums précédents, l'adolescence, la famille, les parents, les gens qui étaient là au moment où ce rêve dingue qui est devenu réalité est arrivé dans vos têtes, ces gens, ils sont toujours là dans vos textes. Parfois, c'est juste une petite punchline, parfois c'est plus, mais ils sont toujours là. En fait, vous pensez toujours à eux.
1: Ouais, alors on va savoir. Ouais, pour moi c'est normal. Je trouve ça me fait même bizarre ta question, mais
0: pourtant il y a tellement de gens qui passent leur vie à essayer d'oublier d'où ils viennent.
1: Ouais, je vois ce que tu veux dire, mais nous ça a été salutaire pour nous. C'est notre crew, un peu notre famille, et on est toujours avec les mêmes équipes. Mais quand je le dis, c'est vrai que je vois dans les yeux des gens que c'est assez rare.
0: Ouais.
1: Est-ce que c'est un truc propre aux sudistes un peu à Toulouse? Il y a ça, non? Peut-être, je sais pas.
0: Est-ce que les gens du sud se serrent plus les coudes? Je sais pas. Est-ce que c'est aussi une protection justement parce que quand le succès arrive, il y a peut-être des gens qui arrivent pour de mauvaises raisons et tu te dis ceux-là, ils m'aimaient quand j'avais pas un rond.
1: Exactement. Il y a aussi ce truc-là d'avoir vécu ce succès à part très jeune et d'avoir eu la chance d'être protégé, accompagné quoi. C'est un accompagnement qui rassure, c'est vrai. Ouais.
0: Merci Oli d'être venu nous voir.
1: Merci Émilie, toujours un plaisir. Franchement, j'ai l'impression que c'est Noël. Tu sais, les gens que tu vois peu, parce qu'on a mille trucs à chaque fois, mais qu'on est toujours heureux de croiser. Merci pour ton soutien depuis le début. Ouais.
0: Bisous, merci.
1: Gros bisous, merci.
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3: C'est

0: Ah là là, les frissons. Angélique Kidjo, 45 ans de carrière, 5 Grammy Awards, figure incontournable des musiques du monde et voix politique aussi pour le continent africain. Sa pensée est sollicitée, écoutée, respectée des grandes universités européennes et américaines jusqu'aux instances de l'UNICEF. Angélique Kidjo est ce soir dans Décibel à l'occasion de la sortie de son nouvel album Hope, ça veut dire espoir, et elle y met 2 points d'exclamation. Angélique Kidjo est dans le studio, bonsoir.
1: Ah, moi je danse déjà sur le...
0: Ah, sur la musique de l'émission.
1: Ah, oui, c'est bien.
0: J'aime bien la musique dans la peau. Angélique Kidjo, moi ce que j'aime, c'est qu'à chaque fois que je vous vois, j'ai l'impression de recevoir une dose d'énergie incroyable. Vous communiquez ça dès que vous êtes dans une pièce. Et alors parfois la pièce est très grande, hein, puisque vous jouez évidemment dans un endroit immense.
1: Heureusement.
0: Et voilà, que ce soit dans le petit studio ou sur la grande scène de Solidays, par exemple, j'ai le souvenir de vous avoir vu là-bas, vous rayonnez de la même manière. Il y a quand même des moments où vous faites un peu la gueule, où vous êtes un peu éteinte?
1: Ah, j'aime pas la colère, j'aime pas faire la gueule parce que ça me fatigue.
0: Ah oui.
1: Ça me plombe. Moi, je peux pas. Me mettre en colère, c'est ce que je déteste le plus.
0: Ou alors juste être un peu boue.
1: Ah oui, mais quand je suis décalée, moi, je parle plus à personne. Ah, il y a 2 choses. Quand j'ai faim et quand je suis fatiguée, il faut pas me parler. Les Anglais disent hungry.
0: Ouais, c'est ça.
1: Moi, quand je suis hungry, là, il faut pas me parler du tout, là.
0: Tout à l'heure, je parlais de votre rayonnement international. Et c'est vrai, hein, vous êtes quand même récompensé 5 fois aux Grammy Awards, qui sont les Oscars de la musique. Et puis, cette année, vous devenez la première chanteuse africaine à recevoir une étoile sur le Hollywood Walk of Fame, cette fameuse étoile là au sol. Est-ce que les honneurs de ce type, comme les statuettes, les récompenses ou les étoiles, ça vous touche ?
1: Ça me touche surtout cette étoile parce que je m'attendais pas à ça. Je me suis réveillée le matin, mon mari me dit « Ah, tu auras une étoile sur le Hollywood Boulevard ». J'ai dit « Écoute, si c'est une blague, ça m'intéresse pas. Non. Je viens de me réveiller, ne commence pas avec tes blagues à la mort moelleux là ». Et il me dit « Mais non, tu me crois pas, regarde, c'est sur Internet ». J'ai dit « Encore, c'est encore pire. Internet, j'y crois pas non plus ».
0: C'est vrai que tout n'est pas vrai sur Internet, mais là, c'est vrai.
1: Et là, c'était vrai. Et là, il a fallu un moment pour que je l'absorbe. Je l'ai pas encore complètement absorbé, mais en fait, c'est des gens qui vous proposent et ça veut dire que les gens écoutent et ouais, prêtent attention. Et je ne peux que dire qu'une chose, je suis honorée de le recevoir et j'espère que ça va ouvrir la porte à d'autres artistes du monde entier.
0: Hope, espoir, c'est une notion, l'espoir et une énergie qui est partout sur le disque. Parfois, c'est aussi simple que dans les paroles et dans le titre de la chanson, You Can, tu peux.

0: The Voice, je vous dis, Angélique Kidjo dans le studio d'ici, qui chante avec elle-même hein, cette chanson You Can. Ça donne effectivement de l'espoir, de l'énergie. Est-ce que c'est quelque chose qu'on vous a beaucoup répété quand vous étiez petite? Est-ce que c'est quelque chose que vous vous répétez à vous-même à chaque défi, à chaque épreuve?
1: Mon père avait l'habitude de dire, si tes rêves ne sont pas assez grands, ferme-la. On n'a pas envie de t'entendre.
0: Ok, papa.
1: Ok. Et cette chanson, en fait, c'est l'inspiration de cette chanson, c'est ma fille, qui un matin, je crois que c'est en octobre, novembre dernier, elle se réveille le matin, elle descend pour le petit déjeuner, elle me fait, maman, tu sais, je viens de réaliser que je dois faire le deuil du monde qui nous a été promis. Et ça, c'est quelque chose qui m'a plombée.
0: Oh, wow.
1: Ça m'est tombé sur la tête comme une pierre. Et ma fille n'a pas l'habitude de parler comme ça, et je me suis dit, tu ne peux pas parler de ça. Elle dit, non, les mots, j'en veux pas. Parce que c'est ce que je ressens en ce moment. Donc pour moi, la seule solution, c'était d'écrire une chanson pour elle et pour les jeunes d'aujourd'hui, de ne pas perdre espoir parce qu'ils sont capables, ils ont la possibilité de créer le monde dans lequel ils ont envie de vivre. Et que s'ils ne le croient pas maintenant, ce monde n'existera jamais.
0: You can, vous pouvez. Alors, c'est carrément un message à une génération. Et puis, quand je parlais tout à l'heure de transmettre l'espoir, ce fameux hope, le titre de l'album, c'est parfois juste par le fait que vous existez, Angélique Kidjo, et que vous rayonnez. La jeune chanteuse nigériane Aera Star, par exemple, petite fille, elle vous regardait à la télévision recevoir un Grammy et elle se disait « Ah, bah alors, moi aussi, peut-être, un jour, je serai sur cette scène-là. » Et elle partage avec vous une chanson sur l'album.

0: Encore plus fou ça qu'une étoile sur le Walk of Fame d'Hollywood, de se dire il y a une grappe d'artistes, garçons, filles, de tout plein de pays différents, qui ont cru en leur rêve de musique en vous voyant.
1: Ça c'est dément.
0: Ouais. Hein.
1: Ça c'est dément.
0: Ça vous pouvez être fier de ça.
1: Ça c'est dément.
0: C'est beau.
1: Mais en fait, je m'en suis rendu compte en 2002 quand je suis devenue ambassadrice de l'UNICEF et quand j'ai commencé à aller en-delà des pays que je connais, le Togo, le Ghana, le Nigeria, le Bénin, que j'ai commencé à aller vers l'est, le centre, un peu partout. C'est que tu arrives dans les villages, les gens arrivent et ils t'appellent pas par ton prénom ni ton nom. Ils t'appellent pas les titres de tes chansons.
0: Oh waouh.
1: Je dis alors là, si je porte les titres de mes chansons, la vie est belle. Et là, tout d'un coup, c'est un moment de reconnaissance de ce qu'on a fait. Et ça vous rend humble. Parce que je n'ai jamais pensé à ça. Je me dis, bon, mais chez moi, on me connaît. Bon, mais c'est à l'Afrique de l'Ouest, tout va bien, quoi. Et en dehors de l'Afrique de l'Est, de l'Ouest, tout le continent africain connaît ma musique. Et ça, c'est une responsabilité. C'est une joie. C'est une célébration de tous les instants pour moi parce que chaque fois que je monte sur scène, je sais que je porte ce continent sur mes épaules.
0: L'Afrique, je vous avais interviewé par téléphone puisqu'à l'époque, on n'avait pas le droit de se voir pendant le Covid. Où vous aviez, pour l'UNICEF, enregistré une version d'un classique, hein, Pata Pata, pour faire passer le mot à toutes celles et tous ceux qui n'avaient pas forcément accès à Internet, etc., à propos du Covid et des mesures d'hygiène, et se laver les mains, etc. Quand vous parlez de responsabilité tout à l'heure, c'est ça, prendre vos responsabilités aussi, c'est utiliser votre voix parfois pour des messages qui sont pas artistiques.
1: Moi, je suis responsable de ma vie et ma vie dépend des autres. Donc, la responsabilité doit être commune. Donc, Quand les filles de ma fondation Batonga en panique disent qu'est-ce qu'on fait, c'est quoi, comment on peut se sauver, comment on peut sauver nos communautés, je leur explique ce qui se passe et on leur donne de l'argent pour fabriquer des masques. Déjà au départ, elles fabriquaient des savons. Donc qu'est-ce qu'elles ont fait? Elles ont fabriqué les masques, le savon, elles ont mis de l'eau à disposition et elles ont pris d'assaut toutes les radios locales de leur communauté, dans les langues différentes, pour leur dire, gardez de votre distance, lavez-vous les mains, ne vous touchez pas le visage. C'est-à-dire qu'elles ont sauvé leur communauté parce que, pour moi, mon rôle en tant que grande sœur dans cette histoire, c'est de leur donner les outils pour qu'elles puissent se protéger.
0: Et la chanson faisait partie des outils aussi.
1: Ah ouais, c'est clair.
0: Et voilà, parce que même quand on lit pas le journal ou même si on n'est pas connecté à Internet, bah, la chanson qui passe à la radio...
1: Ça fait plus d'effet.
0: Ça fait plus d'effet. Sur votre album, Angélique, vous avez rassemblé des artistes d'origines différentes, de générations différentes aussi. En fait, comme point commun, ils ont que bah, vous les aimez beaucoup et qu'ils ont énormément de talent. Alors, par exemple, sur Oyaya, je ne vais même pas vous dire qui est le guitariste. Vous allez entendre trois notes et vous allez comprendre. Eh oui, c'est Monsieur Nile Rodgers. Et il y a aussi une artiste qui s'appelle Isa.
1: Du Brésil.
0: Nile, tout le monde le connaît, vous aussi. Isa, pas encore.
1: Ah, mais
0: c'est
1: Isa,
0: ça aussi le kiff, c'est de faire découvrir des artistes.
1: Absolument, moi j'ai rencontré Isa il y a longtemps, elle devait avoir 15 ans, elle est venue voir mon concert à Rio et on a parlé. Moi je m'en souvenais plus, elle me l'a rappelé, tout d'un coup ça fait tilt dans ma tête. Et on s'est rencontrés aussi il y a pas longtemps ensemble et on a parlé avec plein d'artistes. Un ami à moi avait rassemblé des acteurs très connus, de la nouvelle vague. C'était incroyable ce moment-là.
0: Ouais.
1: On a passé ensemble l'art qui nous réunit, la musique qui nous réunit. Bon, forcément, je me suis dit, avec Niles, je parle de la joie. Comment on célèbre la joie? Comment au Brésil on célèbre la joie? Par le carnaval.
0: Bien sûr.
1: Alors, donc, on va mettre le carnaval en plein dedans. Voilà.
0: On va parler des mamans. Avant de parler de la vôtre, on va parler de la maman de Dadju. Dadju, c'est un des artistes les plus populaires en France aujourd'hui. Franco-congolais, Dadju, c'est sa maman qui lui a fait découvrir votre musique. Et vous partagez une chanson ensemble sur l'album, une chanson qui s'appelle Superwoman.

0: Superwoman sur Hope avec Dadju. Donc, votre maman, Angélique Kidjo, qui est un personnage hyper important. Alors ça, vous allez dire, c'est pour tout le monde, mais pour vous particulièrement, il y avait une connexion très très forte avec votre maman, qui a quitté ce monde, effectivement. Et pour ses obsèques, vous vouliez chanter sa chanson préférée, c'est Malaika. Vous étiez terrassé par le chagrin, vous n'avez pas réussi à la chanter ce jour-là, mais vous l'avez réenregistrée, cette chanson, et elle est sur l'album Malaika. Et vous avez choisi de la partager avec qui ?
1: Florent Pagny.
0: Florent Pagny. Vous pouvez m'expliquer votre parcours avec cette chanson, et du moment où vous n'arrivez pas à la chanter jusqu'au moment où vous allez en studio la réenregistrer ?
1: Cette chanson, je la chante pour maman depuis que j'ai 9 ans. C'est sa chanson préférée. Et elle me l'a dit à plusieurs reprises, le jour où je partirai de cette terre, avant qu'on me mette en terre, j'aimerais que tu chantes tes chansons. J'ai pas pu. Et comme je sais que ma maman est amoureuse des chanteurs et des chanteuses à voix, et je me suis dit, elle connaît forcément Florent. Malheureusement, elle n'est plus là pour qu'on ait cette conversation, parce que si elle était encore là, et que j'ai fait ça, elle m'aurait demandé le numéro de Florent pour l'appeler. Ça, c'est ma maman, ça. Pour lui dire, mais bien fait, mon garçon. Maman, c'est le numéro, je te dis. Voilà. Donc, c'est vrai que je suis fan de la voix de Florent. C'est pas seulement qu'il a une voix, c'est que ce qui transmet avec sa voix est plus que sa voix. En fait, quand on chante, même on se rend pas compte de ce qu'on donne. Moi, c'est ce que je reçois de la part de Florent. Et on avait envie de faire quelque chose ensemble. Donc, on a regardé dans le répertoire et cette chanson, c'était son coup de cœur. Et je vous assure, je dis, si ma maman n'est pas aux manettes, il y a un truc qui va pas. Parce que je me demandais comment réinventer aussi Malaika sans me répéter. Et qu'est-ce que je peux amener de plus pour que ça touche l'âme de ma maman qui n'est même plus là. Et donc, c'était la voix de Florent. Et quand on était en studio, à chaque instant, j'ai senti la présence de ma mère. Et c'est pour ça que j'ai voulu que l'album finisse par Malaika. Parce que c'est que comme ça que je peux dire, faire un clin d'œil à ma maman en disant, tu vois, tu voulais que je te la change, j'ai pas pu, mais j'ai ramené du renfort, là.

0: Malaika, cette nouvelle version sur votre album Angélique Kidjo, cette chanson que vous chantiez pour votre maman depuis l'âge de 9 ans. Là, ça y est, elle est dans une version qui peut tout traverser. Là.
1: Ouais, ouais.
0: Bravo.
1: L'entendre toujours, c'est émouvant. Parce que...
0: Oui, je sens que vous êtes touchée, émue. Et à la fois, vous avez dépassé, finalement, en enregistrant, vous avez dépassé ce blocage que vous aviez.
1: Donc il fallait.
0: Il fallait le faire.
1: Il fallait le faire.
0: Ouais. Il faut écouter Hope, l'album d'Angélique Kidjo, si justement vous trouvez qu'on traverse une période où l'espoir n'est pas forcément facile à toucher du doigt. Un truc important que vous dites, Angélique Kidjo, et vous connaissez bien le sujet, hein, je rappelle que vous êtes ambassadrice de bonne volonté pour l'UNICEF, donc vous avez fait le tour du monde pour l'UNICEF, vous êtes très très consciente de tout ce qui va mal dans le monde. Vous dites, l'espoir, c'est pas de la naïveté. L'espoir, en fait, c'est un muscle, on choisit de l'activer ou pas. C'est ça que vous dites.
1: Exactement. L'espoir est l'ennemi de la peur. Et quand on a le courage de s'accrocher et de s'approprier l'espoir, on est invincible. C'est-à-dire que la peur, c'est très facile de se construire une prison de peur. C'est beaucoup plus compliqué de se construire une maison d'espoir. Parce qu'avec l'espoir, personne ne peut vous atteindre. Et c'est ça qu'il faut qu'on comprenne. De ne pas dire l'espoir, c'est un mot, c'est non. Parce que quand on commence à dire ça, on est déjà cynique. Et quand on devient cynique, on n'a plus de perspective d'avenir qui est brillant, qu'on peut partager avec l'autre. L'espoir, c'est la vie. L'espoir, c'est l'amour. Il faut se lever tous les jours en se disant, eh ben aujourd'hui, ça peut être une journée pas mauvaise, mais il y aura quelque chose que je pourrais apprendre de cette journée. Il faut toujours voir la beauté dans tout, même dans les moments les plus difficiles.
0: L'album, il y a une chanson qui s'appelle Big Heart et qui vous a été inspirée par une phrase de Michelle Obama. Alors vous, Angélique Kidjo, qui êtes un espoir pour tout un tas de gens, on en a parlé depuis le début de cette conversation, quelqu'un qui vous donne à vous de l'espoir, c'est genre une Michelle Obama.
1: Mais parce que elle, c'est une femme incroyable. Moi, je l'ai rencontrée, on s'est rencontrés souvent, on s'est parlé beaucoup.
0: Ouais.
1: Elle a une mère aussi forte que la mienne. En fait. Et c'est ça qu'on retrouve chez les femmes qui ont été nourries par l'amour de leur père et de leur mère, qui arrivent dans des positions très très difficiles et qui puisent dans cet amour et dans cette force qu'on leur a donnée pour tout se transcender et être absolument au-dessus de la mêlée. Et ça, c'est quelque chose qui n'est pas facile, surtout quand on est la première dame des États-Unis. Et quand on est noire, bonjour les dégâts. Dès le départ, on a commencé à regarder comment elle s'habille. Toutes les mesquineries, elle dit « When they go low, I go high ».
0: Ouais. Plus ils sont petits et par le bas, plus moi je m'élève.
1: Voilà, exactement. Ouais. Et c'est ça qui est dans ça. Quand il devient cruel, moi je deviens gentille. Et quand ils vont en bas, moi je vais en haut.
0: Ça s'appelle cette chanson Big Heart.

0: J'adore cette chanson.
1: Vous pouvez, nous aussi, on a craqué sur Big Heart. Angélique Kidjo, chanteuse exceptionnelle, dans tellement de langues, en français, oui, en anglais, en espagnol, en italien, en yoruba, en swahili. Voilà, qu'on entend d'ailleurs en swahili dans, sur cet album. On va terminer en allant faire un tour à Soweto, avec le Gospel Choir de Soweto, donc, qui vous accompagne, Angélique, sur une chanson qui s'appelle Sunlight to My Soul. Alors là, voilà, c'est la lumière du soleil sur mon âme. On touche encore une fois à cet espoir hein, que vous déclinez dans plein de chansons sur ce nouvel album. Est-ce que vous pouvez me raconter l'histoire de cette chanson et de votre collaboration avec cette chorale incroyable ?
2: Mais la première fois que je les ai rencontrés, c'était pour le premier concert de la fondation de Nelson Mandela, qui s'appelait 4664. C'était le numéro de sa cellule de prison. Et c'était à Cape Town. Et c'est un truc, un moment, je m'en rappellerai toujours, où Nelson Mandela est venu saluer la main de tout le monde. Il y avait Peter Gabriel, il y avait plein d'artistes. Et moi, je sais pas pourquoi, peut-être parce que avant qu'on fasse le concert, on a été visiter sa cellule à Robben Island. Et on était beaucoup dans une petite pièce. C'est vrai que quand on rentre dedans, on est en colère ou on a envie de pleurer, parce que c'est tellement un traitement inhumain qu'on se dit comment est-ce qu'il a passé 27 ans là. Et ce qui est dingue, c'est que au moment où on était tous dans l'émotion et tout, il nous dit welcome to my palace, et tout le monde a commencé à rigoler.
0: Bienvenue dans mon palais.
2: On a commencé à rigoler. J'ai dit mais il est fou, il a un humour pas possible. Donc on est sorti pour prendre la photo, tout le monde était là en train de, moi j'essayais de me planquer, il est venu me chercher. Il m'a pris dans sa main, il m'a mis à côté. Et il est venu le soir du concert, il m'a pris dans ses bras. Et quand je suis montée sur scène, j'étais sur des ailes. Je ne savais pas, j'étais là, ouais, j'ai vu Nelson Mandela. Oh d'accord, bon, je vais me calmer.
1: Et en même temps, quelle icône, Nelson Mandela, ah oui. Évidemment.
2: Et puis ce qu'il a dit ce jour-là a résonné en moi, il nous disait, la personne qui vous fait du mal, si vous ne lui pardonnez pas, il vous possède toute votre vie. Donc, quand je suis montée sur scène avec le Soweto Gospel Choir, et quand j'ai commencé à chier maman, j'ai dit aux filles, allez-y, donnez-moi tout ce que vous avez. Les filles, les hommes, et puis la chorale, c'était comme un mur de son. C'était incroyable, j'adore. C'est un des moments les plus touchants pour moi.
1: Sunlight to my soul. Eh bien, merci Angélique Kidjo.
2: Merci de m'avoir invité, c'était super.
1: Merci beaucoup. Merci.

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3: Eh oui, c'est ça, le concept de Décibel. Du lundi au vendredi, toute l'actualité musicale. Et puis le samedi et le dimanche, des chansons qui passent pas forcément à la radio. Le dimanche, donc, choisi par les auditrices et les auditeurs. Ce sera demain à 20h. Il y a encore temps de vous inscrire d'ailleurs pour participer. Il suffit d'envoyer un petit email, Décibel, avec un S à la fin, @radiofrance.com. Vous nous dites que vous avez envie d'être auditeur programmateur et hop, vous déboulez avec nous un dimanche. Et ce samedi, donc, Ben de Kyo à la manœuvre. Oui, il y aura du rock. Bienvenue, monsieur Benoît Poher.
4: Merci beaucoup.
3: Ah, mais je suis trop, trop contente que tu viennes faire cette émission du samedi. Parce qu'on n'a jamais fait de road trip ensemble, toi et moi.
4: C'est ce qui va se passer.
3: Et là, c'est ce qui va se passer. Pendant une heure, bah, tu conduis et tu choisis les disques.
4: Ok.
3: C'est celui qui conduit qui choisit les disques, hein, c'est normal.
4: Ouais. De la chance, j'ai récupéré mon permis il n'y a pas longtemps.
3: Bon, très bien. Alors, on est tranquille. Il y aura beaucoup de rock, je le dis. C'est la musique qui te berce depuis toujours.
4: Ouais, bah justement, enfin quand j'étais vraiment petit, déjà mes parents écoutaient, tu sais, mes parents c'était un peu des hippies.
3: Ouais.
4: Donc il y avait les Doors, les Stones, les Beatles, les Bee Gees, tu vois, il y a cette cette vibe là.
3: Ça va, c'est que des belles références.
4: Ouais, il y avait Kiss même.
3: Ouh.
4: Il y avait un 33 tours de Kiss à la maison. C'est ça.
3: Tu te faisais le maquillage et tout quand tu
4: étais petit. Non, mais par contre, je l'écoutais bien en boucle.
3: Très drôle. Bah alors ce soir, on va vraiment se balader dans tout un tas de styles de rock différents. C'est plutôt anglais et américain. Il y a quand même une petite surprise française un petit peu plus tard. Je ne dis pas quoi.
4: Ok.
3: Une espèce de ultime chanson d'amour du répertoire français qui est difficile à mixer avec Guns N' Roses ou les Deftones.
4: Ouais.
3: Mais voilà. Il y a quelque chose qui va se passer à un moment. Mais bon, commençons par une Madeleine, pour celles et ceux qui ont grandi dans les années 90. C'est un bon Nirvana, quoi.
4: Bah, Nirvana, ouais, c'est le truc qui a changé ma vie. Et d'ailleurs, je me souviens de quand Kurt Cobain est décédé.
3: Oh là là.
4: Oh, j'ai vu qu'il y avait une nouvelle polémique, là. Je sais pas si t'as vu.
3: Sur Kurt Cobain?
4: Ouais.
3: C'est quoi encore?
4: Un assassinat, apparemment.
3: Un assassinat?
4: Ouais.
3: On y croit ou pas?
4: Pas trop.
3: Mais non, on n'y croit pas, il s'est suicidé, Kurt Cobain.
4: Ben, je crois.
3: Oui,
4: en tout cas,
3: aussi.
4: J'avais 14 ans et j'ai pleuré toutes les larmes de mon corps.
3: J'étais tellement triste au collège. Et tout le monde était triste, en fait.
4: Ouais, on était tous tristes. Moi, j'avais les posters et tout dans la chambre. Tu vois. C'était dur, hein.
3: Mais non, mais attends, je vais te dire un truc bizarre. Mais tu sais que tu lui ressembles un peu.
4: À Kurt?
3: Ben oui.
4: Vas-y,
3: avec tes
4: bon.
3: Yeux bleus, là, tes cheveux blonds. Il faudrait que tu laisses pousser un peu les cheveux.
4: Mais c'est ce que j'avais fait à l'époque.
3: T'avais fait ça à l'époque.
4: Mais ça rendait moins bien, je te jure.
3: Mais là, franchement, en tout cas, ouais, c'est une référence, c'est sûr, pour les ados des années 90 et leurs parents qui comprenaient pas trop, mais qui étaient tristes pour nous aussi. T'as choisi Lithium, c'est sur l'album Nevermind.
4: Mm-hmm.
3: Pourquoi celle-là?
4: Bah en fait, parce que la préférée de tout le monde, c'était Smell Like Teen Spirit et
3: ouais.
4: Come As You Are. Et en fait, moi, celle qui m'a le plus marqué, c'était plutôt Lithium. Parce que, tu sais, Nirvana, c'est souvent très peu d'accords pour faire
3: oui.
4: une chanson. D'ailleurs, Smell Like Teen Spirit, c'est les mêmes accords pendant tout le long. Et souvent, c'était comme ça, c'était leur côté punk. Et Lithium, c'était un peu plus complexe. Et voilà, c'était ma préférée de Nevermind.
3: Et puis surtout, on connaît tous les paroles du refrain, puisque
4: c'est yeah, yeah, yeah,
3: Allez, c'est parti. Nirvana, Lithium, premier choix de Ben de Kyo. On va passer une bonne heure ensemble.

0: Lithium de Nirvana pour démarrer cette soirée avec Ben de Kyo, notre invité dans Décibel. Le moment où l'album de Nirvana sort, c'est 91, donc c'est pas encore le début de Kyo. Vous avez commencé à jouer ensemble quelques années plus tard.
1: Ouais, je crois que j'ai intégré le groupe en 94, donc c'était avant de rencontrer les gars.
0: Ah, donc la chanson qui arrive par contre après, Black Hole Sun, Soundgarden, là on est en plein dans la période où tu rentres dans le groupe.
1: C'est exactement ça, et puis c'est vraiment un des groupes qu'on écoutait tous, et quand t'es ado, c'est vrai que tu te fais tes potes un peu en fonction de tes goûts musicaux.
0: Ah oui.
1: Ça fait partie de ton identité, tu vois.
0: Ouais,
1: donc quand j'ai rencontré les gars, on écoutait les mêmes trucs, et c'est comme ça que le groupe a commencé.
0: Alors Soundgarden, qui avait la particularité, alors oui, de représenter aussi une certaine idée du grunge comme Nirvana qu'on vient d'écouter, mais le truc, c'est que le chanteur de Soundgarden, il avait une voix sublime, il chantait incroyablement bien.
1: Pour moi, c'est le plus grand chanteur, ouais. Ouais, pour moi, il y a d'ailleurs un album posthume parce que lui aussi est décédé.
0: Ouais.

0: On enregistre le studio en studio à Los Angeles et le producteur de l'album dit, tu sais qui a chanté dans ce micro juste avant toi la semaine dernière? Chris Cornell.
1: Oh, wow.
0: Et c'était pour la BO, je sais pas
1: de
0: si tu
1: James
0: vois,
1: Bond.
0: De James Bond.
1: You Know My Name.
0: You Know My Name.
1: Non.
0: Et donc c'était la semaine d'après, j'enregistre dans le même micro que mon idole de toujours, tu vois.
1: Wow.
0: Incroyable.
1: C'est beau ça.
0: Grosse pression.
1: Tu m'étonnes. Réécoutons Soundgarden, ce Black Hole Sun qui ne se démode pas. Hein.
0: Non.
1: Truc vieilli, impeccable.
0: Pas du tout, ouais.
1: Comme nous. Bonne soirée. 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Ne vous moquez pas, c'est vrai.

0: C'est un chef-d'œuvre, cette chanson Black Hole Sun de Soundgarden. Et comme ça, ça nous aura permis, cher Ben de Kyo, d'avoir démarré l'émission à Seattle. En fait, Nirvana, mais Soundgarden. Oui. T'es allé là-bas? Est-ce que t'es un fan de musique qui va visiter les lieux?
1: Non, j'y suis jamais allé, mais c'est vrai que la plupart des groupes qu'on a écoutés, c'était Seattle. Hein.
0: Ah, dans les années 90.
1: Ça a transformé notre vie, ouais.
0: Ah ouais, carrément. Alors, moi, j'ai une copine qui est allée journaliste pour, je sais plus si c'était les 20 ans ou les 25 ans de la mort de Kurt Cobain. Elle m'a dit, c'est horrible, en fait, à Seattle, plus personne n'en parle, plus personne se souvient.
1: Ah, c'est oublié.
0: C'est pas un truc... Pourtant, elle a essayé d'aller, tu vois, dans des bars de jeunes, des salles de concert et tout. Et en fait, cette image que nous, on a de Kurt Cobain, de Seattle, du grunge et tout. Là-bas, les gars, ils sont passés à autre chose.
1: À Grey's Anatomy, c'est pas là-bas que ça se passe,
0: Grey's Peut-être Anatomy. C'est ça.
1: Parce qu'ils sont passés à Grey's Anatomy.
0: C'est ça. Donc voilà, comptez plutôt sur nous pour entretenir la flamme, parce que visiblement, les Seattleiens...
1: Même là-bas, ouais.
0: Ouais, non, ils ont autre chose à faire, je vous jure. Bon, Ben, j'ai dit tout à l'heure qu'il y aurait une surprise en français, c'est maintenant.
1: Ok.
0: Parce que dans ta liste super rock, où on croisera tout à l'heure ouais, les Guns ou les Deftones, tu nous as mis Francis.
1: Ah ouais, mais c'est mon dieu.
0: Francis Cabrel, c'est ton dieu. Raconte, ouais. Raconte.
1: Mais en fait, c'est vrai que il y avait peu de trucs français qu'on écoutait. Et moi, je me suis fait attraper par ces textes. Et d'ailleurs, j'ai honte parce que il y a pas longtemps, il y avait une fête à Sony Music dans le bâtiment. J'étais en train de faire de la promo là-bas. Et je vois Francis qui parle avec Marianne, la boss de Sony. Et je me suis dit, qu'est-ce que tu fais? Est-ce que tu vas le voir? Ils étaient en train de parler. Est-ce que tu lui dis, tu lui témoignes toute l'admiration que t'as pour lui? Et non, je me suis défilé.
0: T'as pas osé?
1: Non, non. Oh. Mais si je meurs sans avoir fait un truc avec lui, je serais un peu triste, je crois.
0: Ouais, il faut se débrouiller pour créer une rencontre, mais ou peut-être une rencontre musicale. Si tu n'as pas juste envie de lui dire Francis
1: ah ouais,
0: Cabrel, non. Je vous aime.
1: Ouais, non, voilà. Je te parle d'un truc musical.
0: Un truc musical, ouais.
1: C'est peut-être suite à cette émission que nous faisons ensemble que le message va lui arriver à l'oreille. Hein.
0: Compte sur moi. J'adore transmettre ce genre de petits messages d'amour, donc je vais m'en occuper. Mais oui, ce serait beau. Alors, tu as choisi une des ultimes chansons d'amour de Francis.
1: En fait, c'est vrai, c'est pas original, parce que c'est une des plus connues avec La Corrida, Sarbacane et tout. Mais je pense que moi qui suis à la recherche de la chanson d'amour ultime, je pense que lui, il a chopé sur celle-ci. D'ailleurs, il y a Woodkid qui l'a reprise. Il y a, tu vois, le nombre de gens, en fait, qui sont fascinés par ce morceau, justement, parce que c'est vraiment pas loin de la perfection de la chanson d'amour, quoi.
0: Alors, les amis, partons en voyage dans la perfection de Francis Cabrel. Je t'aimais, je t'aime, je t'aimerais. Choisi pour vous par Ben de Kyo.

0: Je t'aimais, je t'aime, je t'aimerais. On a chanté à tue-tête dans le studio.
1: Ben oui. C'était beau.
0: C'était un instant karaoké romance. C'était vraiment magnifique. Francis Cabrel. Voilà l'émission qui démarre très fort. C'est Ben de Kyo qui est aux commandes ce soir de Décibel. Nirvana, Soundgarden, Francis Cabrel. Si vous êtes intrigué, dites-vous que voilà, dans la suite, il y aura du lourd. Alors à tout de suite, les amis, pour continuer tout ça.
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0: Et mon invité de ce soir, c'est Ben du groupe Kyo. On s'est vu il n'y a pas très longtemps à l'occasion de la sortie
1: Absolument.
0: De Ultra Violent, le nouvel album de Kyo. Alors vous partez sur une grosse tournée de Zénith, janvier 2027.
1: Absolument.
0: Voilà.
1: On fait le festival quand même en 2026.
0: Oui, mais festival d'été 2026.
1: Ouais.
0: Et ensuite, des gros zéniths. Vous avez enchaîné les énormes tournées anniversaires aussi, c'est vrai, récemment. Donc voilà, maintenant vous maîtrisez sur les longues durées, dans les grandes salles et tout. C'est des tournées un peu marathon, quoi.
1: On a besoin de faire un break, hein, honnêtement.
0: Ouais.
1: Et là, on est en break, ça fait du bien.
0: Oui,
1: et on va être impatient de remonter sur scène. Mais je pense qu'il fallait arrêter un petit peu.
0: Ouais. C'est ça, voilà.
1: Il fallait se reposer, aller recharger les batteries. Ouais.
0: Alors, je vous donne les dates, les amis, puisque les billetteries sont déjà ouvertes pour aller applaudir Kyo. L'Entremonde Tour 2027, c'est le 29 janvier à Lille, le 31 janvier à Dijon, le 4 février à Rennes, le 5 à Bordeaux, le 12 à Nantes, le 19 février à Mnéville, le 21 février à Strasbourg, le 27 à Clermont, 28 février à Lyon, et enfin le 13 mars 2027 à Paris, La Défense Arena. Histoire de se mettre dans l'ambiance, on va écouter la chanson titre de l'album, Ultra Violent. Chanson d'amour aussi, en vrai.
1: Il y a toujours de l'amour.
0: Toujours.
1: Toutes les chansons de Kyo, il y a de l'amour.
0: C'est ça, voilà. Juste qui s'adapte au monde dans lequel on vit. Qui n'est pas que pétale de rose, il faut bien le dire. Kyo est de retour.

0: Le mot est fort, mais il est vrai. Ultra violent, c'est le nom aussi du nouvel album de Kyo qui est sorti à la fin du mois d'octobre dernier. Ultra violent. La tournée ne s'appelle pas Ultra violence, merci, parce que là, ça faisait beaucoup.
1: Bah ouais, hein.
0: Voilà, l'entremonde.
1: L'entremonde.
0: Voilà, ça laisse.
1: Ça permet de faire tout ce qu'on veut.
0: Exactement. Oui, là, vous pouvez vraiment vous laisser aller dans tous les délires créatifs qui vous font plaisir. Tournée qui démarre donc le 29 janvier à Lille. Ah, mais non, j'oubliais nos Belges. 22 janvier, Forêt nationale.
1: Ah, forêt, ouais.
0: Bah oui, si vous êtes dans le nord de la France, parfois c'est plus sympa d'aller à Forêt qu'ailleurs. Donc voilà, 22 janvier, Forêt nationale de Bruxelles. Et ensuite, tournée française donc jusqu'au 13 mars à Paris, La Défense Arena, la plus grande salle fermée d'Europe.
1: S'il vous plaît.
0: Voilà, bravo, c'est la classe. On va se mettre un petit jingle pour reprendre notre road trip. Oui, on est imaginé sur la route des vacances. C'est Ben de Kyo qui conduit et qui choisit la musique.
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0: Alors, tu nous as déjà régalé avec Nirvana, Soundgarden et Francis Cabrel. On repart pour encore quelques kilomètres, cette fois-ci avec un groupe américain encore qui s'appelle les Killers.
1: Ouais. Alors les Killers, c'est un de mes groupes préférés.
0: Ouais.
1: Et à l'époque, quand je les ai vus en concert, l'anecdote elle est folle. C'était, j'essaie d'être concis. Hein.
0: Vas-y, vas-y.
1: Mais c'était la sortie de la Xbox 360 à Los Angeles. Et donc nous, les ambassadeurs français qui vont découvrir la console en exclusivité.
0: Okay.
1: Et donc c'est une soirée. Il y a Linkin Park, il y a tous les acteurs que tu peux. Et donc le concert, c'était The Killers. Je okay. connaissais très très peu, et c'est la première fois que je les voyais sur scène. Et j'en avais rien à cirer parce que je connaissais pas, alors qu'après c'est devenu un de mes groupes préférés. Mais l'anecdote, elle est pas vraiment sur The Killers, elle est sur Scarlett Johansson.
0: Oh waouh!
1: Voilà.
0: Donc qui était là?
1: Qui était présente ouais. à l'événement. Et bon, les jeunes ne fumaient pas, mais moi à l'époque je fumais
0: ouais.
1: ma clope, et elle me demande du feu.
0: Oh.
1: Sauf que moi je pensais que feu. J'avais 20, 22, j'étais nul en anglais à cette époque-là. Maintenant, je suis meilleur.
0: Ouais.
1: Mais je pensais que c'était fire, tu vois.
0: Ah,
1: do you have a lighter?
0: Ouais.
1: What? Do you have a lighter? Excuse me? Do you have a lighter? Voilà, Scarlett Johansson me demande trois fois un lighter, je ne sais pas ce que c'est.
0: Et toi, la deuxième, il est bête.
1: Il est complètement con, celui-là.
0: Qu'est-ce que c'est que cet homme?
1: Il y a un grand mec qui arrive, hyper beau gosse, qui lui tend son zippo. Et qui lui allume sa clope. Voilà.
0: Comment t'as raté ta chance avec Scarlett Johansson?
1: Ça s'est passé comme ça.
0: Aïe, aïe, aïe. Vous voyez les enfants, deux leçons à retenir de ce que Ben vient de vous raconter. Ne fumez pas, certes, mais si vous fumez, parlez bien anglais.
1: Au moins l'un des deux.
0: Au moins l'un des deux. Allez, on écoute les Killers avec une chanson, bah tiens, justement, d'amour raté. C'est parfait ça, Ben. Mister Brightside. Bisous Scarlett.

0: The Bright Side, les Killers. Ça, c'est une chanson qui fait danser et pourtant avec de la guitare. Vous voyez, tout ça n'est pas du tout impossible à concilier. Je dis ça, Benoît, parce que c'est fou comme la guitare ayant été passée de mode. Là, on dit qu'elle revient. Mais beaucoup d'arguments, c'était oui, mais parce que aujourd'hui, les gens veulent danser. En fait, la guitare, on peut tout faire avec.
1: Ah, bah, bien sûr.
0: Bah oui.
1: À la base, on danse sur la guitare. Hein. Le blues.
0: Bah oui, c'est vrai.
1: Ouais.
0: Et le rock'n'roll aussi.
1: Le rock'n'roll.
0: Voilà. Donc ça n'est pas un argument. Oui, les gens veulent s'amuser, mais on veut de la guitare aussi. Weezer. Bah dis donc, c'est quand même une bonne nouvelle d'écouter Weezer. Passe très peu à la radio en France.
1: Ouais.
0: Ils ont un gros tube, Island in the Sun.
1: Absolument.
0: Voilà.
1: C'était avec les petits animaux, là. C'est pour ça aussi, je pense, à participer au succès du titre.
0: Parce qu'on aime bien les clips mignons. Mais non, mais c'était tellement un tube, d'ailleurs, Island in the Sun.
1: C'était un énorme tube, ouais.
0: Je pense que c'est aussi, ça a été acheté par une banque, et maintenant, tu sais, c'est le jingle.
1: Ah, t'as raison.
0: Ou un assureur, un truc comme
1: ouais,
0: ça.
1: Ouais, ouais, ouais, effectivement.
0: Voilà. Donc, nous, on va pas sur cette chanson-là. On va sur une chanson qui s'appelle Say It Ain't So.
1: Ouais, j'ai hésité vraiment. Il y avait plein de chansons. Et en fait, Weezer, bah, j'ai choisi ça parce que c'était mon premier concert. Alors, de ma vie.
0: T'avais quel âge ?
1: Je sais pas, j'avais 16, je pense.
0: Ouais. Ah oui, donc t'as attendu quand même un certain temps.
1: Ouais, ouais. Et c'était pas un concert de Weezer en tête d'affiche, c'était Weezer, The Offspring et Body Count, qui était le groupe
0: de Ice-T,
1: ouais.
0: Qui faisait du rap metal.
1: Rap metal.
0: Ah,
1: et donc
0: ouais,
1: c'était les trois.
0: Qui n'ont rien à voir, hein.
1: Ça n'a rien à voir.
0: Qu'est-ce que c'est que cette affiche éclatée, mais.
1: Et c'était Zénith. Donc je pense qu'ils pouvaient pas, à l'époque, remplir un Zénith seul.
0: Ouais,
1: aucun
0: ouais,
1: des trois. Donc ils se sont mis tous les trois. Et quant à ça, dans une soirée, franchement,
0: c'est pas mal.
1: C'est
0: hein,
1: pas mal du tout, quoi. Et sauf que Weezer s'était fait complètement huer, parce qu'effectivement, personne ne les connaissait en France. Alors que moi, je m'étais pris une grosse claque de pop rock indé. Et depuis, je suis hyper fan. Et il y a Chino Moreno, d'ailleurs, le chanteur de Deftones, qui dit le meilleur premier album de tous les temps, c'est le premier album, donc le Blue Album
0: de
1: The Weezer, ouais, qui est parfait.
0: Alors nous, on va écouter Say It Ain't So. Ne faites pas comme au Zénith ce soir-là, ne leur jetez pas des tomates et écoutez plutôt la classe et le talent de Weezer. Chanson, je pense pouvoir dire sans aucun risque, hein, que c'est la première fois qu'elle passe sur votre radio ici. Et c'est grâce à Ben de Kyo qui est notre invité ce soir et qui vous fait une playlist exceptionnelle.

0: It Ain't So. Quelle joie d'écouter tout ça en ce samedi soir. C'est Ben de Kyo qui choisit pour vous la musique. Et c'est drôle qu'on ait commencé, mon cher Ben, l'émission par la période grunge des années 90 avec Nirvana, avec Soundgarden. Et là, on va écouter Guns N' Roses. Et alors, ce qui est marrant, c'est qu'en fait, Guns N' Roses, ils ont un peu été ringardisés par l'arrivée des groupes style Nirvana, qui leur ont un peu piqué la place.
1: Il y a un film génial d'Aaron Aronofsky avec Mickey Rourke, The Wrestler, où il joue un catcheur et qui dit cette phrase géniale: qu'est-ce qui nous a fait chier Kurt Cobain, c'était tellement cool Motley Crue, les Guns, le glam rock en fait.
0: C'est ça, les mecs avec les cheveux longs.
1: Et il dit avec son spleen, il a tout foutu en l'air. Et c'est vrai que Nirvana a ringardisé les Guns.
0: Ben oui.
1: Mais tous ces groupes-là.
0: N'empêche que toi, voilà, t'as toujours une tendresse pour Guns N' Roses.
1: Ouais, moi, tu sais, je gravais sur les tables du collège Guns N' Roses, la tête de mort, les machins, les flingues, les roses et tout.
0: Oh, c'était notre truc, ça me fait plaisir. Moi, j'étais amoureuse de Slash.
1: T'étais amoureuse de Slash? En plus, il est bien.
0: Franchement, il est pas mal. J'avais choisi le bon, parce que toutes celles qu'avait choisi Axel, pardon, mais.
1: Ouais, c'est chaud.
0: Axel poubelle, alors que Slash, il est nickel.
1: Ouais. D'accord.
0: You Could Be Mine. Alors, en plus d'être une chanson des Guns, c'était la bande originale de Terminator 2.
1: Évidemment. Donc là, t'as 12 ans. Hein. Moi, j'ai 12 ans.
0: Ah bah oui, c'est les années collège.
1: J'ai pile l'âge d'aller voir au ciné, parce que c'était interdit au moins de 12 ans, Terminator 2. Et ça finit par You Could Be Mine. Alors là, putain, t'es un gamin de 12 ans, tu prends tout dans la tête. Quoi.
0: Tu te souviens? Et l'intro à la batterie. Ça là. Oh là là.
1: J'ai très mal fait d'ailleurs.
0: C'est pas grave, on s'en fiche, on n'est pas batteurs. On embrasse les batteurs. Les gens pensent jamais à eux. Alors voilà,
1: c'est vrai.
0: Je vous embrasse.
1: Trop peu.
0: Ne râlez pas. You Could Be Mine, Guns N' Roses. Merci Ben, on s'éclate aussi.

0: moquer du look d'Axl Rose, mais jamais de sa voix. Parce qu'alors ça, quand même.
1: Ouais. Oh. Ouais, c'était le seul à avoir une voix comme ça. Hein.
0: C'est une voix incroyable, une voix unique. Guns N' Roses, You Could Be Mine. Benoît, toi, pour préparer justement une tournée de Kyo, tu vas faire tous les jours avant le concert, tes vocalises, etc.
1: Non, mais moi, c'est cauchemardesque. Moi, je fais rien du tout. Hein.
0: Tu fais rien? Et ouais. tu t'abîmes pas la voix?
1: Si.
0: Ah, d'accord. Tu t'en fiches.
1: Franchement, je manque de discipline. Hein.
0: Mais c'est dingue. Alors après, l'avantage, c'est que vu que ton public connaît vraiment toutes les paroles par cœur, si un soir ça marche pas, ils peuvent chanter à ta place. Mais t'as pas la petite discipline du chanteur tous les jours?
1: Non.
0: Non, d'accord. Mais c'est pas grave. Non, mais je vais pas t'engueuler. Après, tu peux faire la loli lolou ou pas.
1: Je sens que t'es à deux doigts de m'engueuler quand même.
0: Non, non, non. Par contre, on va t'écouter chanter. Pas tout seul, d'ailleurs. Formidable, c'est le duo de l'album, ouais. Ultraviolent, avec, je crois, on dit Madness, mais ça s'écrit MDNS.
1: Ouais, MDNS, Madness, Mad.
0: Ouais, Mad.
1: Ouais.
0: Et là, pareil, craquage pour cette personne.
1: Ah ouais, c'est vraiment. En fait, il apporte un truc d'une fraîcheur incroyable. C'est quand la dernière fois que t'as entendu du punk en français?
0: Les vents passent. C'était
1: exactement,
0: il y a longtemps.
1: Ouais. Exactement. Et ben lui, il ramène ce truc-là, ce truc très très banlieue anglaise, tu vois. Et il le fait en français. Et ouais, on a eu un coup de foudre pour cet artiste. Et, ça commence à cartonner pour lui d'ailleurs.
0: On lui souhaite le meilleur. Il est sur Ultraviolent, l'album de Kyo en duo. Ça s'appelle Formidable.

0: Rio, bientôt en tournée, l'Entremonde Tour 2027, ça commence au mois de janvier prochain et on va vous voir aussi sur quelques festivals d'été. Alors, Benoît, c'est l'heure de la dernière chanson de l'émission. Donc c'est la fin de notre balade en bagnole ensemble où tu as choisi que des musiques super, je dois dire merci.
1: Merci beaucoup.
0: Merci pour cette dose de rock extrêmement salutaire. On termine avec un groupe qui s'appelle les Deftones. Et alors c'est pas compliqué, il y a les gens qui connaissent pas Deftones et qui vont découvrir. Et si tu connais, normalement tu aimes. C'est à peu près comme ça que ça se passe avec ce groupe.
1: Ouais, puis c'est surtout un groupe qui a su traverser les époques. Et ce qui est fou, c'est que c'est quand même TikTok qui a remis ce groupe au goût du jour. Et en fait, ce groupe qui a 30 ans n'a jamais eu autant de succès. Et là, ils remplissent des stades. Et c'est vraiment une traîne. En fait, il y a une traîne sur un de leurs morceaux. Et tu vois des gamins qui font du lip-sync sur Deftones. C'est hallucinant. Et ça a relancé leur carrière.
0: Ah bah, écoutez, on souhaite ça à tous nos vieux groupes des années 90, hein, si ça peut leur arriver. T'as choisi d'écouter donc Be Quiet and Drive Far Away, les Deftones, pour terminer cette soirée. Merci beaucoup, Benoît.
1: Merci à toi.
0: Longue vie à Kyo et à l'année prochaine sur les routes.
1: Avec plaisir.

0: vraiment écouté autant de rock dans décibels. Incroyable, les Deftones pour terminer cette heure de musique avec Ben, le chanteur du groupe Kyo. Merci à lui pour cette jolie sélection et le voyage au pays des guitares. Merci à l'équipe de décibels. Il y avait Iris Guitoni, Enzo d'Hospital, Nicolas Bonzon et Franck Moilier. Merci à vous d'avoir été là. On se retrouve demain à 20h. Le décibel du dimanche, ce sont les chansons préférées des auditrices et des auditeurs. Vivement demain.
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0: la chanson que j'entendais, c'était un titre absolument incroyable de Daniel Lavoie, une chanson qui s'appelle « Il s'aime ».
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4: Bonjour, bonjour, merci d'avoir choisi votre radio ici. C'est Willy vient déjeuner chez vous, numéro 1049.
5: Oh là là, c'est un bonjour la tribu.
6: Bonjour.
4: Alors, qui est là aujourd'hui? Nicolas Malabeuf, notre enfant de la télé. Bonjour mon bon Nicolas.
7: Bonjour Willy, bonjour tout le monde.
4: Et Fabien Aymon, notre geek. Bonjour mon Fabinou.
8: Bonjour Willy, bonjour à tous.
4: Et bienvenue à tous. J'espère que cette semaine fut bonne.
8: Excellent.
4: Excellent. Parfait. J'espère que ce brin de muguet hier à 50 balles, les trois brins, vous a bien fait plaisir. Voilà, parce que là, ça fait 10 balles la clochette, là. Ça fait mal. Là.
8: Ça fait mal.
4: Et bien voilà. Nous sommes là, mes amis, jusqu'à 13h pour vous présenter votre talk show pas comme les autres, le seul à la radio française qui mélange humour et sérieux pour comprendre et apprendre de l'actu, le talk show utile de votre radio utile. Alors notez bien les dossiers du jour. D'abord, attention, si vous avez acheté des billets d'avion pour mai, juin, juillet, votre compagnie peut augmenter le billet d'avion, voire même carrément annuler le vol.
8: Pourquoi?
4: Comment? Mais que faire, bordel? Telles sont les questions que vous vous posez. Eh bien, notre invité vous donnera des réponses dans une minute. Et à 12h30, la folie Michael Jackson.
7: Ah, voilà. C'est votre idole.
4: Ça, vous savez que c'est mon idole, c'est mon chanteur mort préféré. Je ne pouvais pas passer sous silence le succès du film Michael au cinéma. Presque 2 millions de spectateurs en une semaine. Pourquoi 17 ans après sa mort est-il toujours le King of Pop? La réponse dans 20 minutes. Et bien sûr, vous le savez, on fait cette émission tous ensemble. D'abord sur le groupe Facebook. Alors Fabinho.
8: C'est gratuit le groupe Facebook.
4: Ah bah bien sûr que c'est gratuit. Hélas, moi je vous le ferai payer si ça tenait qu'à moi. Mais je ne peux pas.
8: Pour nous retrouver, vous tapez sur Facebook Youpi la vie avec Willy Rovelli. Bim, vous tombez sur nous.
4: Oui.
8: Et la question du samedi.
4: Alors,
8: quelle est votre chanson préférée de Michael Jackson?
4: Alors.
8: Pour l'instant, zéro commentaire.
4: Merde.
8: Et donc,
4: qu'est-ce que c'est que ça,
8: le sondage, avez-vous vu le biopic de Michael Jackson?
4: Bon.
8: Plus de 50% de non.
4: On va vous donner envie d'aller le voir. Non. Vous répondez à ma question, merde. Pour une fois que je trouve une question intéressante.
8: J'ai l'impression que tout le monde s'en fout.
4: Non. Parce que les gens ne sont pas encore réveillés. Ils viennent de se lever à l'instant. Quelle est votre chanson préférée?
8: Donc, faites plaisir à Willy Rovelli. Vous vous abonnez déjà sur Facebook, c'est gratuit. Youpi la vie avec Willy Rovelli. Et vous répondez au sondage du jour.
4: Inventez un truc, je m'en fiche juste pour me faire plaisir. Et puis sinon aussi le 0810 055 056. Appelez-nous, c'est la plus grande émission du monde. Vous êtes tous des chroniqueurs. Vous faites tous partie de cette tribu. Vous nous appelez pour réagir sur tous les thèmes. Dès que vous avez envie de dire bonjour, tac, bonjour. 0810 055 056 et vous repartez avec quoi?
7: Avec une carte carburant. Et elle est comme Michael Jackson, elle est multicolore. Et elle vaut 100 euros.
4: Et elle est vivante, elle. 0810 050, quoique.
8: Il est peut-être vivant.
4: Il était sur une île avec Elvis Presley.
8: Et Eddie Mitchell.
4: Ah merde.
8: Allez, on enchaîne.
4: Bon, c'est bon, on a tout dit.
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4: Allez, ouvrons notre premier dossier. Bonjour Linda Lenné.
9: Bonjour.
4: Bienvenue ici Linda, vous êtes la rédactrice en chef de l'éco-touristique et co-auteur de « Quand le tourisme s'éveillera » aux éditions de l'Aude. Alors, vous nous confirmez déjà que les compagnies aériennes peuvent annuler des vols là pour les mois qui arrivent, mai, juin, juillet, à cause de la flambée du prix du kérosène, c'est vrai ça? Annuler, carrément.
9: Alors oui, effectivement, les compagnies aériennes peuvent annuler des vols et c'est ce qu'elles ont commencé à faire, vous l'annonciez. Transavia, par exemple, a décidé de renoncer à 2% de ses vols au mois de mai et au mois de juin.
4: Ouais.
9: Donc ça ne concerne pas l'été pour l'instant et d'autres compagnies aériennes ont annoncé des baisses sur l'été et également jusqu'au mois d'octobre.
4: Mais ce sont
9: reste quand même dans des proportions limitées pour l'instant.
4: D'accord, mais ce sont quels vols? Pourquoi certains vols? Pourquoi certaines destinations et pas d'autres?
9: Alors, les compagnies aériennes font les arbitrages en fonction de leur programme au global. Et il va sans dire qu'elles vont sans doute annuler des vols pour lesquels il y a beaucoup de fréquences par jour. De sorte que le consommateur soit moins lésé que sur une ligne qui est opérée une seule fois par jour.
4: J'ai compris. Alors, comment est-ce qu'on est prévenu? Est-ce qu'on est prévenu dans un certain délai? Est-ce que je peux faire quelque chose? À part gueuler, est-ce que je peux faire quelque chose? Être
8: manifester,
4: indemnisé?
8: Manifester.
4: Qu'est-ce que je peux faire?
9: Alors, les compagnies aériennes s'organisent pour prévenir les clients en amont.
4: Ouais.
9: On l'a vu encore une fois pour Transavia, les clients ont été prévenus par email ou par SMS.
4: D'accord.
9: Que peut-on faire dans ces cas-là?
4: Ouais.
9: Il y a différents cas de figure, mais en général, la réglementation fait que vous pouvez très bien vous voir proposer un vol de substitution,
4: ouais.
9: un report.
4: D'accord.
9: Éventuellement, vous n'acceptez pas cette solution et à ce moment-là, vous avez le droit à un remboursement
4: d'accord.
9: sous 7 jours.
4: Ah, sous 7 jours, remboursement.
9: Ça, donc... dans le cadre d'un vol sec et le remboursement donc est une obligation. En revanche, dans le cas d'un forfait, les obligations sont renforcées. Là encore, la compagnie aérienne doit proposer une solution, donc ouais. un report ou bien une annulation sans frais ou bien un remboursement. Et par ailleurs, le professionnel, donc agent de voyage et tour opérateur, est également présent pour accompagner le voyageur dans ses démarches.
4: Bon, très bien. Au moins, c'est clair. Merci, Linda. Et par exemple, s'ils augmentent le prix du billet, parce que ça aussi, j'ai vu passer ça, hein, qu'ils peuvent augmenter. Je veux dire, on a acheté le billet, on l'a payé, tout ça, mais ils peuvent vous envoyer un message pour vous dire, ding, pas, va falloir payer
8: en plus. Mais non.
4: Ça, c'est vrai aussi, ça.
9: Alors, en fait, là aussi, il y a deux cas de figure. Ah. Si vous avez acheté un billet d'avion sec, sans autre prestation, si vous l'avez déjà payé, normalement, la compagnie aérienne ne peut plus augmenter le prix.
4: D'accord.
9: Il ne peut plus y avoir de surcharge carburant.
4: D'accord.
9: La surcharge carburant, elle est appliquée avant l'achat.
4: D'accord.
9: En revanche, dans le cas d'un voyage à forfait, donc il comprend un billet d'avion et un hébergement, il est possible d'avoir une surcharge, mais limitée. Elle ne doit pas excéder 8% du prix global.
4: Très bien.
9: Et le consommateur doit être prévenu en amont, donc 20 jours avant.
4: Bon, très bien. Vous nous confirmez, Linda, du coup, qu'avec tout ça, je ne sais pas, est-ce que les Français réorganisent un petit peu leurs vacances? Est-ce que finalement, ils se disent « je vais rester en France plutôt qu'ailleurs » Enfin, est-ce que vous avez vu un petit peu ce mouvement-là?
9: Oui, tout à fait. Déjà, il y a beaucoup plus d'attentisme que d'habitude.
4: Ouais.
9: Les Français ont envie de partir en vacances, pour ceux qui en ont les moyens, mais ils hésitent beaucoup, puisqu'il y a une flambée du kérosène et des carburants à la pompe. Et ce qu'on observe dès maintenant, c'est un report sur des destinations plus proches.
4: Ah oui.
9: On regarde, par exemple, les réservations effectuées dans les agences de voyage au niveau des séjours, eh bien, au mois d'avril, les ventes ont baissé de 13% au global. Toutefois, la France, elle se maintient.
4: Ah,
9: donc, elle est à moins 1%. L'Espagne, elle se maintient également. Elle est seulement à moins 2%. Mmh. Alors que d'autres destinations un peu plus lointaines, y compris d'ailleurs l'Italie, la Grèce, mais également sans doute la Turquie ou les Égyptes, eux décrochent vraiment.
8: Ah, voilà.
4: Ah ouais, ouais, ouais.
8: Donc, moins
9: il y a fait un report sur des destinations plus proches, France, la France proche, et puis également l'Espagne, puisqu'on peut y aller
8: en voiture.
9: À la fois en voiture et également
4: même
9: en
4: train. Ouais, et puis même en train, il y aura peut-être beaucoup de rapports dans le train, de reports dans le train. Merci infiniment, Linda. C'était très clair.
8: Bravo.
4: Moi, j'applaudis Linda. Quand c'est clair, on applaudit nos invités. Voilà, bravo Linda Lenné, rédactrice en chef de l'éco-touristique et co-auteur de Quand le tourisme s'éveillera aux éditions de l'Aube. Allez, dans un instant, c'est vous que je veux entendre. C'est la libre antenne du week-end. Appelez-nous pour réagir sur tout ce que vous voulez. Est-ce que vous avez prévu vos vacances? Oui, non. 0810 055 056. On parle de quoi dans un instant, mon Fabinou?
8: L'actu web de la semaine. Un fromage français fait le buzz en ce moment sur les réseaux sociaux. C'est un fromage franc-comtois.
4: Oui.
8: Et je vous explique pourquoi dans un instant.
4: Merci infiniment de nous expliquer pourquoi dans un instant. Est-ce que vous aimez Vanessa Paradis?
8: Ah oui, ça on adore.
4: Je l'ai reconnu. C'est Vanessa Paradis sur votre radio ici. Merci d'être avec nous.

0: c'est Be My Baby, sois mon bébé.
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0: Il est là, mon gros bébé.
2: Pépé.
0: Non, c'est vous êtes mes deux gros bébés. Franchement, c'est
2: pourquoi
0: vrai.
2: Gros.
0: Vous êtes...
2: Alors, c'est pour Nico,
0: gros bébé. Vous êtes mes bébés, les bébés que j'ai pas eu, que je n'ai pas eu. Vous êtes ma paire de jambes, ma paire.
2: Oui, bon,
0: alors,
2: on a compris.
0: Alors, Fabien, allez, Hibault, bon, alors.
2: Il est l'heure de la mise à jour. Toute l'actu web qui a retenu mon attention cette semaine. On démarre avec la tendance food du moment.
0: Oui.
2: Un fromage est en train de devenir viral sur les réseaux sociaux et c'est la cancoyotte.
0: Ah oui, c'est vrai.
2: Elle colle à la cuillère, elle sent l'ail, et je ne parle pas de mon ex, elle vient de Franche-Comté, et elle coûte 2,50€, je parle bien sûr de la cancoyotte. Ce fromage est en train de conquérir les réseaux sociaux et personne ne l'avait vu venir. La cancoyotte à la côte, grâce à l'influenceur Joanne Paps.
0: C'est vrai, Joanne Paps.
2: Je connais pas. Qui a posté cette vidéo.
3: 100 grammes de cancoyotte, 8 grammes de gras,
0: oh là là.
3: 16 grammes de prot. Comment
0: prot.
3: C'est possible? Je suis sur un nuage de fromage et j'ai qu'une seule chose à dire, merci la Franche-Comté.
2: Ce fromage franc-comtois, voilà, ne coûte pas cher, ce n'est pas trop gras et surtout ce fromage contient une bonne dose de protéines.
0: Prot.
2: Et vous qui faites de la muscu, ça pousse.
0: Pas faire la prot.
2: Résultat, certains internautes n'hésitent pas à faire des kilomètres pour se procurer de la cancoyotte.
4: Est-ce que j'ai fait plus de 500 km pour acheter de la cancoyotte?
0: Bah oui.
5: Allez, quand même.
0: Oui, quand même.
2: Pour info, les ventes de cancoyotte ont progressé de 7% et certains rayons de supermarchés sont complètement vides en ce moment. Voilà, c'est le fromage à la mode. Donc, vive la cancoyotte et vive la Franche-Comté.
0: Bravo.
2: Toujours dans l'actu web de la semaine, je vous présente Johan, 23 ans, originaire de Toulon. Il se lance sur les réseaux sociaux en tant que créateur de contenu. Vous savez, c'est le métier à la mode en ce moment. Mais problème, il a du mal à décoller et faire le buzz. Du coup, cette semaine, il a une idée. Il a livré des pizzas gratuitement en Ferrari. Il s'est filmé et bim, le buzz. Hein, comme quoi, parfois, pour faire le buzz, faut juste avoir une Ferrari dans son garage.
5: Oui, hein, c'est pas compliqué.
2: C'est pas une broutille pour vous.
0: C'est rien du
2: une
0: tout.
2: Une broutille. Tiens, écoutez ça.
0: Ah oui, Van Halen.
2: Jump de Van Halen. C'est la musique d'entrée des joueurs de l'Olympique de Marseille.
0: Ouais.
2: Eh bien aujourd'hui j'ai une pensée pour l'OM et surtout pour les supporters de Marseille. En fait les supporters sont au bout du roule-masse. Ils en ont marre de voir leur équipe enchaîner les mauvais résultats. Écoutez les dimanches derniers en sortant du Vélodrome.
6: J'ai la haine.
2: Ouais, ils en ont
6: marre. Bouillon Moué, c'est d'en jouer Greenwood. Comment Greenwood, il est pas titulaire? Comment c'est possible? J'ai envie de serrer les gars, comment c'est possible?
7: Abibet, c'est un gros comique. Prends tes valises, va Saint-Charles, prends le train.
8: Pas court, va le club. Et qu'on se fasse racheter par un vrai actionnaire. Parce que j'en ai marre.
0: Ah oui, je crois qu'ils en ont marre.
2: Ils en ont marre. Non, mais ça me fait de la peine. Et en plus des mauvais résultats, le club a décidé de changer de logo.
0: Ah oui.
2: Bon, bah voici la réaction des supporters. Hein, sans surprise, sa gueule.
9: Je donnerai pas un euro pour le nouveau logo.
5: Tu as pas acheté le maillot et tout?
9: Le logo, il est là. J'achète pas le maillot.
5: Ah ouais.
9: Moi, je te dis, prends un cas, je l'achète pas. Mais c'est impossible, mon frère. C'est quoi ce logo?
2: Ce que j'aime, c'est qu'ils ne sont pas du tout excessifs dans leurs propos. Allez, courage aux supporters marseillais.
0: Courage.
2: C'est un mauvais moment à passer. Cet après-midi, l'OM se déplace à Nantes. Donc, allez, droite au but. Enfin, il va peut-être falloir un GPS aux joueurs pour retrouver justement le chemin des buts.
0: Oh là là. Pas nous fâcher avec tout Marseille, toi.
2: Mais vas-y,
0: toi, te balader à Marseille, là, en disant ça.
2: Il est malin, je dirais pas.
0: Moi, j'ai pas dit ça. J'adore Marseille en plus, alors tu vois. Je vous aime, Marseille. Vas-y, toi, sur la canne-bière en train de dire ça.
2: Je reste
0: à
2: malin.
0: Chronique. Non, mais.
2: On les embrasse. Non, mais.
10: Avec toute sa
2: famille. On les aime, justement.
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0: Ça va, Corinne?
12: Oui, bonjour, Willy. Bonjour, l'équipe.
0: Ça va, la Coco?
2: La Coco.
12: Ça va.
0: Ça va? Tu nous appelles d'où, la Coco?
12: L'Auvergne, du Puy-de-Dôme.
0: Puy-de-Dôme. Oh, ah, oui. On marche fort dans le Puy-de-Dôme, j'ai l'impression. J'ai l'impression que les gens.

0: On marche un peu.
1: Non, je parlais de nous. Oui. Je parlais de nous en termes d'audience.
2: Bon, enfin, ça marchote.
1: Vous marchez. Corinne, elle marche plus. Doucement. D'accord. Bon, bah ça va. Bah, tout le monde marche alors. Bon, ça va alors. Ça va, Corinne, tu voulais réagir sur quoi, ma chérie?
0: Sur Michael Jackson.
1: Ah, tu aimes bien, t'aimes bien Michael Jackson?
0: Ah oui, j'ai toujours aimé, oui.
1: Moi aussi. T'as une chanson préférée ou pas, un truc
0: Eh ben, c'est ce que je disais à votre...
1: Oui, Sandarina.
0: Umaïma. Qui trouvait pas le morceau, Human Nature.
1: Ah, Human

0: Ah mais qu'est-ce que c'est beau, hein. C'est la beau. Nature humaine.
1: Ah oui, c'est magnifique.
0: Ah, la nature humaine. Et tu l'as déjà vu en concert?
1: Non, voilà. Malheureusement, eh ben j'aurais bien voulu.
0: Hein. Moi, je l'ai vu 5 fois. Moi.
2: Où ça,
0: hey,
2: où ça?
0: Je sais que j'ai de la chance. Une fois à Lausanne, quand j'étais tout petit, c'était le premier concert de ma vie que j'ai vu. C'était Michael Jackson, le Bad Tour, wow, à Lausanne.
1: D'accord.
0: Et après, je l'ai vu à Paris 3 fois. Et la dernière fois que j'ai vu, c'était avec, j'avais amené Mamma Rovelli avec moi au Parc des Princes.
2: C'est gentil.
0: Eh ouais, ma Corinne Jeunet, la chance.
1: Souvenir,
0: bah évidemment qu'elle a. Oui, après j'espère qu'elle a d'autres souvenirs avec moi quand même. Mais en tout cas, oui.
1: Bah oui, j'espère aussi, mais c'est un sacré souvenir.
0: Tu as des enfants,
1: hein.
0: T'as des enfants, Corinne?
1: Non.
0: Ah,
1: pas d'enfants,
0: bah tant mieux. T'as raison, va. Oh là là, on s'en
1: tape. Tranquille comme ça.
0: T'as un mari, t'as un mec, non plus?
1: Non plus.
2: Non plus, mais tranquille.
1: T'es la plus.
0: Eh, t'es la plus heureuse, ma Corinne. Franchement, les mecs jusque là, hein?
1: Ah oui.
0: Que des cons, hein? Que des cons. Voilà, bien raison, ma Corinne.
1: Bon, pas.
0: Ouais, globalement. Globalement,
1: oui.
0: Ouais. Merci ma Corinne d'être passée nous voir et vive Michael Jackson et tu pars avec.
3: Pas d'enfant, pas de mec, mais peut-être une carte carte blanche de 100 euros.
0: On te rappelle peut-être.
1: Oui, ça serait bien parce que j'essaye de jouer plusieurs fois, mais
0: oui,
1: je suis
0: jamais. Bah écoute,
3: c'est ta chance. Hein.
0: Tu vas pas non plus nous faire
2: rire. Elle nous engueule.
0: Corinne, tu vois, elle était aimable au début et là c'est bon. Au revoir Corinne, on t'embrasse fort. Si ça gueule
1: merci,
0: comme ça,
1: moi aussi, bon week-end.
0: Ciao, ciao, Bella. Ciao. On va la faire gagner, ça le rappellera
2: plus. On est débarrassé.
0: Au revoir. Allez, dans un instant, je vais vous présente un invité pas banal parce qu'on aime vous présenter des invités
4: pas banaux.
0: Mais d'abord, on va écouter Amir avec un L'Imparfaite sur votre radio ici. À tout de suite.
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0: C'était Amir avec Alain Parfait.
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0: Allez, comme promis, place à la personne pas banale du samedi. Alors là, on écoutait Alain Parfait, mais là, c'est Alain Remeau. Bonjour Alain.
3: Oui, bonjour Woody.
0: Bienvenue ici, mon cher Alain. Vous venez de quel coin de l'Île-de-France déjà, qu'on sache à peu près où vous êtes?
3: Ben, je suis dans les Yvelines, Orgeval.
0: Ah, Orgeval, c'est à côté de chez Fabien Imo. Allez boire l'apéro chez Fabien après, d'accord?
4: Il y a du stock.
3: Avec plaisir.
0: Alors, mon cher Alain, vous avez une passion pas banale que je connaissais pas trop avant de vous parler et que je trouve ça trop mignon. Vous faites quoi comme activité, mon cher Alain?
3: Alors, entre autres, j'ai l'activité de taxi-danseur.
0: Taxi-danseur. Alors, allez-y, expliquez-nous, c'est quoi taxi-danseur? Parce que franchement, c'est trop bien.
3: Alors, un taxi-danseur, c'est un danseur qui connaît toutes les danses, qui se pratique dans les après-midi dansants, et qui que l'on fait venir pour inviter les dames qui ne sont pas invitées ou qui sont seules.
0: Mais c'est trop bien. C'est-à-dire que en fait, on vous invite donc généralement à des thés dansants pour venir danser, et généralement avec des femmes qui n'auraient pas de cavalier, c'est ça, hein?
3: Voilà, ce sont les organisateurs du thé dansant qui font appel à moi et qui me demandent de faire danser les danseuses qui sont seules, qui n'ont pas de cavalier et qui ne sont pas invitées.
0: Voilà, qui ne sont pas invitées.
3: Pour les fidéliser un peu, parce que si une dame vient pour paye une entrée pour danser et qu'elle ne danse pas,
0: elle reviendra plus.
3: Eh bien, elle va faire forcément, elle reviendra pas et fera une mauvaise publicité. À l'établissement.
0: Voilà, mais c'est trop bien. Donc vous faites quoi? Alors, vous allez voir une femme qui est assise, qui est toute seule, et vous lui dites « Tu veux danser ?» Et là, elle vous dit quoi?
3: Non, c'est pas tout à fait comme ça que ça se passe.
0: Oui, mais je caricature.
3: L'orchestre nous présente comme taxi-danseur, déjà au début de l'après-midi dansant.
0: Ouais.
3: Et puis, on est habillé un peu d'une façon un peu particulière. On a un petit gilet, généralement, et on a notre nom et notre fonction de taxi-danseur qui est affichée sur le gilet.
0: Voilà. Trop bien. Mais allez-y, pardon.
3: Pardon ?
0: Allez-y, Alain, excusez-moi.
3: Oui, je disais que donc quand la danse commence, eh bien, on attend que les danseurs qui ont payé leur entrée aillent inviter les danseuses.
0: Okay.
3: Et nous, on intervient après pour faire danser celles qui restent assises sur leur chaise.
0: Qui restent assises, voilà. Mais c'est trop bien, franchement. Et est-ce que parfois vous avez des refus ? Est-ce que parfois vous prenez des vents ? Parce que nous trois, on se prend que des vents, Alain.
3: Généralement, quand on nous refuse, c'est parce qu'elles ne connaissent pas très bien la danse. Et donc, du coup, elles nous disent revenez me voir lorsque ça sera un tango ou quand ça sera un passo doble. Ça sera une danse plus facile pour elles.
0: Voilà, parce que vous, Alain, vous connaissez toutes les danses.
3: Voilà, oui, je connais toutes les danses puisque je suis professeur de danse.
4: Ouais. Même le moonwalk.
0: Est-ce que vous moonwalkez, mon
3: seul? Toutes les danses qui se pratiquent ont été dansantes, bien sûr.
0: Alain Jackson. Et donc, généralement, quand on vous demande de venir, vous dansez quoi? 4 heures par soirée, c'est ça?
3: Voilà, c'est entre 4 heures et 5 heures, ça dépend.
0: C'est fou, c'est trop bien.
3: Ouais.
0: C'est trop bien, mon cher.
3: Mais il faut venir avec 3 chemises, parce que...
0: À l'insu. Je ne sais pas si ça va faire venir les meufs en disant ça, Alain. Mais enfin bon, à l'insu.
4: Mais quand on fait appel à vous, vous venez gratuitement ou on vous...
0: Ah non, il est payé.
4: Ah oui,
0: Alain,
4: vous êtes payé. D'accord.
0: Alain, il est payé, on est d'accord.
3: Ah oui, voilà. C'est un travail,
4: je ne savais pas.
0: Non, c'est un vrai travail.
3: Ah, voilà, on me demande un devis et puis je fais facture.
4: Une entreprise, ok.
0: Tiens, Alain, écoutez ça. Est-ce qu'on peut...

0: Oui, bien sûr, à partir du moment où c'est rythmé.
1: Bah, bravo.
2: C'est un pro.
1: Je trouve ça trop, trop bien. Alain Remeau, bravo, taxi danseur. Et grâce à lui, aucune femme ne reste sur le carreau lors de soirées dansantes. Bravo, mon cher Alain. Merci beaucoup.
0: Exactement.
1: À très bientôt, mais Alain, merci infiniment. Au revoir.
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2: Partons gaiement vers la deuxième demi-heure de votre talk show du samedi. Alors ici, c'est comme le talk show de Léa Salamé, quelle époque.
3: Mais en pas pareil.
2: Sinon, c'est la même chose. Vous allez voir dans un instant, on va parler de Michael Jackson, non, bien non, évidemment, non, et du non, film non. Michael qui cartonne. C'est pas mal, hein.
4: Ouais, c'est pas mal.
2: Hey, votre tribu
4: on
2: là.
4: On peut faire un concours de cris, appelez-nous.
2: Ah oui, appelez-nous, ça c'est une bonne idée à la con. Alors appelez une autre radio, je veux pas entendre ça ici. Notre enfant de la télé, Nicolas Malabeuf, et notre spécialiste web, Fabien Aymaud.
4: Oui.
2: Et bien sûr,
4: ah
2: bah, vous faites partie de cette tribu alors.
4: Sur le groupe Facebook,
2: oui.
4: Youpi la vie avec Willy Rovili.
2: Oui.
4: On parle de Michael Jackson,
2: oui.
4: Forcément. Donc alors, votre chanson préférée de Michael Jackson.
2: Michael
4: Bénard a écrit Black or White.
2: Ah, Black or White. On a Black or White ici. On a Black or White. On écoute un peu Black or White.
4: Anne, c'est Criminal.
2: Ah, Smooth Criminal.
4: On a Criminal,
2: non,
4: on n'a pas Criminal.
2: On a Smooth Criminal.
4: Anna, c'est Beat It.
2: Ah, Beat It, hein, Beat It, Beat It. Okay, c'est Beat It.
4: Pas mal. Okay. Isabelle, c'est Billie Jean.
2: Billie Jean, on a Billie Jean, ou pas? Ah. Ça, c'est ma chanson préférée.
4: Ah, oui. Donc continuez à réagir sur le groupe Facebook, c'est complètement gratuit.
2: Merci.
4: Pour nous rejoindre, vous tapez Youpi la vie avec Willy Rovelli.
2: Voilà, et appelez-nous, tiens aussi, 0810 055 056, c'est la libre antenne du week-end. Appelez-nous pour dire ce que vous voulez. Vous êtes les bienvenus pour réagir sur, dès que vous entendez un truc, clac clac, vous nous appelez et vous repartez avec quoi, mon cher Nicolas?
4: Eh bien, deux cadeaux, déjà l'honneur de parler avec
2: déjà,
4: Willy Rovelli.
2: Ça c'est quand
4: et
2: même
4: le second,
2: pas mal.
4: La carte carburant de 100 euros, je ne sais pas c'est quoi le mieux, mais voilà.
2: Non, c'est moi. Je ne cherche pas, c'est moi. Merci mon bon Nicolas, merci mon bon Fabien. Merci à tous, à la France entière. Oui, j'ai oublié de vous le dire. Attends, puis on va prendre encore une minute au point où on en est. Non, mais il y a 15 jours, les audiences sont sorties. Puis comme nous, on est déjà à la pointe de l'actu. Je vous en parle 3 semaines après, mais pour vous dire vraiment, on a fait des cartons d'audience.
4: Ah,
2: merci infiniment,
4: merci à
2: parce
4: vous.
2: Que vous êtes vraiment extrêmement nombreux à nous écouter. Donc merci beaucoup, beaucoup. Ça nous touche, mais vraiment,
4: oui,
2: hein, parce qu'on fait cette émission avec le cœur. Tu le fais pour moi?
4: Non, pour les auditeurs.
2: Ah, tu le fais pour
4: ne
2: moi.
4: Pensez pas qu'à vous.
2: Tu n'as jamais rien fait pour moi.
4: Je suis
2: un peu étonné. Bon, en tout cas, merci infiniment de votre fidélité. Vraiment, vraiment. Mais d'abord, tiens, si vous n'avez pas suivi l'actu, pas de panique, l'actu vous suit. Il est temps pour moi de mettre les points sur les i.
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2: Et on commence avec le secrétaire du Parti Socialiste, Olivier Faure, qui a été enfariné hier à Amiens lors du défilé du 1er mai. N'empêche, pauvre Farine, elle pensait finir dans un gâteau. Elle finit sa vie sur la gueule d'Olivier Faure, quand même. Quelle vie de merde. Marine Le Pen en meeting à Mâcon. Heureusement, elle n'a rien reçu. Sinon, ça aurait été Farine Le Pen. Le 1er mai, c'est le jour avec son traditionnel muguet, ses manifs des syndicats. Ça tombe en même temps parce que les syndicats aiment bien sonner les clochettes d'Emmanuel Macron. Un muguet qui coûte environ 30 centimes de plus cette année, jusqu'à 10 euros pour 3 brins, mais c'est bien connu, hein, le muguet porte chance à celui qui le vend. En Angleterre, des archéologues pensent avoir découvert un sextoy vieux de 2000 ans, sans doute le fameux God Save the Queen. À Saint-Nazaire, deux amis condamnés pour des viols sur des chevaux. Eux, ils ne murmuraient pas aux oreilles des chevaux, hein. Ils leur soufflaient dans le cul. Si vos lasagnes ont un drôle de goût, faudra pas s'étonner. Hein. Une Suédoise condamnée pour avoir écrasé un œuf sur la tête de sa fille de 5 ans en direct sur TikTok. Mais écraser ses œufs sur la tête d'un enfant, ça se fait depuis longtemps en France. Hein. Bah, par exemple, à Bétarame. Les salles des sports Basic Fit ouvriront toute la nuit sans personnel. Et bientôt, la version encore plus low cost, sans tapis de course et sans appareil de musculation. Voilà. Gérard Larcher envisage d'ouvrir une salle de sport low cost pour prendre du poids. Basic Fit. Donald Trump, de nouveau visé par un attentat. C'est plus facile de rentrer armé dans un dîner organisé par Trump que de passer les portiques des gares avec ton QR code de merde qui passe jamais là. Éclairez plus votre téléphone, mais c'est ce que je fais, connard. Donald Trump qui a reçu cette semaine la visite de Charles III à la Maison Blanche, la rencontre entre Grande Oreille et Grande Gueule. À Compiègne, le passager d'un train sous OQTF qui s'appelait Monsieur Boa, c'est son nom, Monsieur Boa, sort son sexe quand le contrôleur lui demande son ticket.
4: Non, pas possible.
2: Bah oui, mais bon, après quand on s'appelle Boa, on a envie de le montrer, t'es malin toi. Non mais le pauvre, ça se trouve, il croyait que UQTF, ça voulait dire obligation de quitter ton froc. Enfin, la question du jour, Olivier Faure enfariné, est-ce que du coup il était au fort et au moulin? Bah vous avez 2 heures. Malheureusement, dans 243 jours, c'est fini 2026.
4: Bravo,
2: amis. Ah, c'était rondement mené cette affaire. Bon, allez, là je sais que vous n'avez pas le moral.
4: Ah bah non, là.
2: N'a pas le moral.
4: Pas avec le muguet.
2: Le muguet,
4: trop cher. Trop
2: cher le muguet. Donc hier on les avait là.
4: Les boules.
2: Les boules. Et heureusement, là vous allez aller mieux dans 2 secondes.
4: Pourquoi?
2: Quoi que vous fassiez, vous arrêtez tout. Et quand je vous dis à vous, vous me faites un palabapapapa et tu verras, ça ira mieux. Regarde,
4: là, pas
2: là
4: bien.
2: Tu vas pas bien.
4: Le muguet trop cher.
2: Le muguet, le muguet, t'as les clochettes.
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2: poésie. À toi. Et voilà,
4: voilà. Ça va. Ah bah là ça va bien.
2: Là ça va
4: mieux.
2: Beaucoup mieux. Tu peux les clochettes. Ah bah ça va beaucoup mieux. Ah tu vois, bon, le muguet à 45 balles.
4: Oh, je
2: ça
4: paye.
2: Va. Bon, on le paye, on en prend même 8 comme ça. Aussi France Gall, Elton John, donné pour donné. Non, oh. Je ne vous donne jamais rien, moi. Vendu pour vendu, voilà.

0: Alexander.
1: Ah oui, aimons-nous vivants.
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1: Ouvrons le dossier préféré de l'année. Bonjour Richard Lecoq.
4: Bonjour Willy.
1: Bienvenue ici mon cher Richard, vous êtes grand spécialiste de Michael Jackson, rédacteur en chef de Jam, une revue consacrée à Michael Jackson, et président de l'association MJ Street, qui valorise l'héritage artistique et humanitaire de Michael Jackson, adoubé par la famille Jackson, hein, mon cher Richard. Ah oui, attention, c'est pas n'importe qui que nous avons. Richard, alors ce film Michael, film d'Antoine Fuqua, comme les dragées, meilleur démarrage de l'histoire dans un biopic, comment on explique un tel succès 17 ans après sa mort?
4: Eh bien, on explique ça parce que le film fonctionne bien, qu'il raconte bien l'histoire de Michael,
1: ouais,
4: et son père. Enfin, Michael, c'est moi aussi de sa famille. Puis c'est bien réalisé. Puis surtout, il y a une nouvelle génération qui continue de découvrir Michael Jackson, qui continue à streamer ses chansons,
1: voilà,
4: à regarder ses clips, et qui sont fous, quoi.
1: C'est ça la question que j'allais vous poser, Richard. Comment ça se fait qu'il y ait tous ces jeunes, des gens qui l'ont pas ou très peu connu, en fait, de son vivant? Comment ça se fait qu'ils tombent dedans, eux aussi?
4: Oui, parce que si tu veux, c'est comme des gamins qui ont 20-25 ans, qui sont nés au moment où Michael, bon, n'est plus très actif,
1: ils
4: n'ont pas du tout connu. Et en fait, je pense qu'on considère un peu l'œuvre de Jackson, tu vois, comme des fois on regarde un Disney, un vieux Disney, tu vois, ça reste universel, ça fonctionne. Tu vois, le type de Thriller qui en plus est ressorti en HD, quand les gamins regardent ça, ils accrochent.
1: Bah voilà, ouais.
5: Ça n'a pas vieilli en plus.
1: Non, ça n'a pas vieilli, pourtant 84,
4: c'est
1: le Thriller,
4: en fait. Ça reste intemporel, ça passe le temps, c'est rare.
1: Et ce film alors, mon cher Richard, bon, vous l'avez vu, moi je l'ai vu aussi là cette semaine, c'est un paradoxe parce que d'un côté les critiques l'ont un peu, voilà, sont un peu pincé le nez parce que pour ce qu'il n'est pas, et le public adore pour ce qu'il est, ce film, en fait c'est ça. Hein.
4: Eh bien, ça confirme le grand divorce entre certains médias et l'opinion publique. De toute façon, le dernier mot, c'est le public qui l'a, le public a voté. Donc le film a fait un démarrage, comme mentionné un peu plus tôt, absolument incroyable. Moi, je savais que le film allait marcher, je sentais, mais à ce point-là, j'avoue que je suis assez surpris et j'étais à la soirée du Grand Rex, en fait, qui était à un stade de France au Grand Rex. C'était un concert.
1: Moi, j'y suis allé, des gens qui se lèvent, qui chantent à la fin, qui sont heureux, parce que c'est un vrai film populaire. Voilà, si on connaît pas bien Michael Jackson, on va quand même apprendre 2-3 trucs parce qu'il est quand même pas tout le temps épargné dans le film. Son père et lui, d'ailleurs.
4: En fait, tout le monde, alors, certaines critiques ont dit que c'est un film très hagiographique. Alors, forcément, c'est fait par la famille d'avocats.
1: Bon, bien sûr.
4: Mais quand même, on voit une scène où Michael, se fait opérer pour la première fois du nez. C'est quand même pas rien. Et puis, il y a la fameuse scène de l'accident sur le tournage du Pepsi en 84 où Michael est victime d'un fumigène qui explose trop tôt, ça lui brûle le dessus du crâne, et de là va commencer sa longue dépendance aux médicaments, en fait.
1: Et qui va tuer.
4: C'est des moments assez charnières importants, quoi.
1: Voilà, exactement. Et puis on le disait, là, le comédien, là, qui joue le rôle de son père est démentiel, hein, vous allez voir. Incroyable.
4: Alors, Colman Domingo, qui joue le rôle de Joe, en fait, c'est vraiment le second personnage du film, et c'est vraiment le duel entre Michael et son père jusqu'à la dernière scène, on va pas spoiler. Mais c'est vraiment, là, pour le coup, je pense qu'il est totalement oscarisable avec ce rôle-là.
1: Et puis, on comprend, que après, Michael Jackson est un génie. Mais il y a un petit pet au casque. Mais en même temps, parce que, on comprend que dès l'âge de 4-5 ans, il a été isolé, il a jamais eu de potes. Enfin, c'est ça, hein.
4: Ouais, c'est, en fait, c'était 50 ans, donc 45 sur scène, avec une famille qui déjà le perçoit, surtout son père, comme une machine, à cash, faut être clair.
1: Ouais.
4: Un entourage qui va pas non plus forcément l'aider. Donc oui, lui, il est là-dedans, il s'isole dans son monde qui se crée à lui.
1: Voilà.
4: C'est un peu le propre des génies, hein, c'est qu'ils sont un peu en dehors de notre espace-temps à nous.
1: Ouais.
4: Et on peut pas, alors, comparer Jackson à, je sais pas, un plombier ou un prof de sport, c'est pas facile à faire.
1: Non, c'est pas facile. Bon, une dernière chose, tiens, mon cher Richard. Toi et moi, on a vu Michael Jackson au même moment avec ce bad tour.
4: La même tournée.
1: Premier concert qu'on a vu tous les deux, c'est ça. Un truc qu'on connaît pas sur Michael Jackson. Vous qui savez tout sur lui. Est-ce qu'il y a un petit secret sur lui, tiens, un petit truc qu'on ignore ou qu'on sait peu?
4: Un petit secret sur lui, apparemment, alors je vais citer une marque, mais on peut en citer d'autres. Apparemment, il aimait beaucoup le KFC,
5: Le KFC, le fast-food,
1: le poulet frit.
4: Voilà, c'est un petit... sinon, c'était surtout un grand fan de cinéma, il passait des heures et des heures à regarder des films, à s'en inspirer. pour digérer toute cette œuvre cinématographique et la retranscrire dans ces clips. Parce que quand on voit des clips dans Smooth Criminal, c'est très inspiré du film noir. C'est une image folle, quoi.
1: Bon, merci beaucoup, mon cher Richard. Oh là, Richard. Le coq nous a parlé du poulet à l'instant, c'est bien. Ciao, ciao. Il nous a parlé de poulet frit.
4: On peut en parler.
1: Au revoir, Richard Lecoq, spécialiste de Michael Jackson. Allez voir le film, voilà, c'est un spectacle avec que des tubes du plus grand artiste de tous les temps. N'ayons pas peur des mots. Merci beaucoup.
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1: Ça va, Catherine? Ça va, Catherine?
0: Oui, ça va bien.
1: Bon, tu voulais. Ça va, tu nous appelles d'où, ma Catherine?
0: De 76 Saint-Jean-du-Cardonnet.
1: Très bien. Tu voulais réagir sur quoi, ma Catherine?
0: Ben, sur les transports qui sont très coûteux. Bon, c'est vrai que je vais pas aller prendre l'avion parce que ça coûte super cher, mais j'avais l'habitude de prendre une carte senior avec les trains.
1: Ouais.
0: Je me suis aperçu que la carte senior, si on l'amortit pas au moins 4 fois par an, ben, il vaut mieux prendre un trip.com ou un combo. Qui apparaît comme ça à l'année et en fait, on fait des économies.
1: C'est une petite astuce de Catherine. Donc voilà, si on prend carte de réduc, faut au moins qu'on voyage 4 fois dans l'année. Sinon, ça sert à rien.
0: Voilà, et puis la carte senior, faut la renouveler tous les ans. Elle coûte 50 euros.
1: Ah non,
5: il faut être senior.
0: Voilà.
1: T'as prévu de faire quoi cet été?
0: Ben là, je pars à Bordeaux le 18 mai voir mon fils. Et puis après, je sais pas parce que. Enfin, si, non, je vais pas dire je sais pas.
1: Si,
0: j'ai mes filles qui m'offrent une semaine de vacances quand même.
1: C'est pas mal. C'est où? Tu sais déjà où ça sera ou
0: bof? On va aller en Vendée, je crois.
1: Très bien. C'est parfait. Profite bien déjà par avance de tes vacances, ma chère Catherine. Merci de nous avoir appelé. Tu repars avec toi.
5: Et tu passeras peut-être tes vacances avec les 100 euros de carburant.
1: Voilà, on t'embrasse fort, ma Catherine. Merci de ta fidélité.
0: Bisous.
1: À très bientôt, ma Catherine.
3: Bonne journée, Catherine.
1: Elle a déjà raccroché. On parle de quoi dans un instant avec toi, mon Nico?
5: Eh bien, on va continuer à parler du roi de la pop, le roi du poulet, du coup.
1: Eh bien, c'est juste après One Republic et Run Around.

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2: Allez, 12h48, quand il y en a mal,
3: il y a Malabœuf.
2: Nicolas Malabœuf, notre enfant de la télé. Alors, mon bon Nicolas, qui ne nous a pas invité à sa soirée.
4: Oh, la semaine dernière.
2: J'ai les boules. T'as vu ça?
4: J'ai les boules.
2: Une semaine.
4: À
2: Rony,
5: sous bois.
4: Ça
5: recommence. Redonnez mon adresse.
2: Juste en face de la guerre. Il y a Nicolas Malabœuf. Et la semaine dernière, il faisait une soirée chez lui.
4: Il
2: nous a pas invité.
4: On est véhiculé.
2: On est
4: véhiculé. On peut venir.
2: On peut venir.
4: N'importe quelle heure.
2: Et surtout, il me semblait que nous étions ses amis, mais manifestement, non.
5: Un jour, je donnerai votre adresse. Mais après, je serai viré. Donc, je ne sais pas si c'est une bonne idée. Eh bien, alors, Willy, près de 400 chroniques. Et ça y est, je crois que c'est la bonne. Je vais enfin vous faire plaisir.
2: Ah.
5: On va parler de Michael Jackson.
2: Ah là là.
5: Enfin.
2: Ça y est.
5: Et c'est en novembre 1972 que Michael Jackson vient pour la première fois en France. Les Jackson 5 se produisent à l'Olympia, mais ce n'est qu'en mai 77 qu'ils font leur première télé en France. Michael et ses frères sont au Butte-Chaumont pour enregistrer l'émission des Carpentiers numéro 1. Chaque numéro était consacré à un artiste et ce jour-là, c'est Joe Dassin qui est à l'honneur. Il est fan des Jackson 5 et il insiste pour les avoir dans l'émission. C'est donc chose faite. Voilà comment Joe Dassin les présente.
6: Bonsoir madame, bonsoir mademoiselle, bonsoir monsieur, et merci d'être avec nous ce soir. Imaginez que Mireille Mathieu soit noire et que tous ses petits frères et sœurs chantent. Ça vous donne une idée de ce que c'est que la famille Jackson. Voici en exclusivité, et pour la première fois en Europe, les Jackson.
5: Ouais, une belle présentation,
2: Jackson 5, mais comme il louchait, ça faisait Jackson une scène pour lui.
5: Du monde. Et alors, les Jackson étaient tous de rouge vêtus. Ils avaient interprété Keep on Dancing et ils étaient passés entre Carlos et Petula Clark. C'était pas pareil. Et alors, en août 97, Michael, bouleversé par la mode Lady Di, annule à la dernière minute un concert en Belgique alors que ses fans l'attendaient devant la salle. Les Belges ne sont pas contents.
2: Ah non.
7: Il y a 50 personnes qui souffrent pour toi maintenant au lieu d'une comme toi. Tu entends? C'est pas juste ça. On t'attend tous ici. T'entends, il y a 50 000 personnes qui t'attendent. Tu entends, Michael?
5: Non, je pense qu'ils s'en foutaient. Et alors, à cette époque, Michael était très souvent de passage à Paris. Il adorait aller à Disneyland. Même son voyage de noces, il l'avait passé là-bas. Il y allait parfois incognito, où il longeait les murs avec une fausse moustache. Alors, écoutez ses fans qui dorment au pied de son hôtel.
8: J'ai vu une mèche de cheveux, c'est tout. Encore très rapide.
9: Rapide.
8: Impossible. Impossible de le voir.
10: C'est le plus beau jour de ma vie. Je l'aime, Michael Jackson.
11: J'ai lancé mon cahier pour avoir un autographe avec un stylo. Il a ramassé mon cahier.
4: Il s'est barré avec.
11: Et maintenant, il est reparti avec. Il y avait tous mes cours. Hein.
2: Bravo.
5: Bravo, Michael.
2: Un cahier, c'est un cahier. Il n'y a pas de petites économies. Hein.
5: Et alors, en juin 2009, Michael nous quitte. Sur les trois jours qui suivent sa mort, la télé française avait diffusé plus de 3 heures de reportage sur les JT du soir, soit 92 sujets. Et alors, la dernière phrase prononcée par Michael, c'était « Donnez-moi du lait ». En fait, le lait, c'était sa dose de tranquillisant qu'il demandait à son médecin. Et alors, le roi de la pop était fan de ses animaux. Il en avait plein. Il y avait Louis le lama, Jabbar la girafe, Muscle le python. Et alors, surtout, il y avait Bubbles qui était son chimpanzé. Il l'habillait comme un bébé avec des couches. Le primate dormait à ses côtés dans un berceau. Et alors, j'ai quand même voulu prendre des nouvelles de Bubbles. Et il est toujours vivant.
2: Il va bien.
5: Il a 43 ans. Il vit en Floride dans un sanctuaire. Il mange encore des patates douces. Il adore ça. Il peint, il écoute de la musique et il joue même de la flûte et de la guitare.
2: Tu te rends compte, il est plus intelligent que nous.
5: Mais grave. Et alors, le petit potin, c'est que Michael Jackson a un lien avec Mongeville. Vous savez, Mongeville, le téléfilm.
2: Ah bon ?
5: Michael était venu voir le comédien Francis Perrin au théâtre dans la pièce Le Passe-Muraille.
2: Ah bah ça,
5: il s'était rencontré dans
2: Mongeville.
5: Les
4: Mongeville. Bah on a appris des choses.
2: Ah bah. Bon, bah merci beaucoup.
4: On embrasse
2: Francis Perrin. Oui, j'adore. Donc, avec une petite couche, le singe et une
5: tout à fait.
2: Couche.
5: Il faisait
2: très
5: ses besoins.
2: Bien. Très bien. Est-ce que vous connaissez Truckly?
5: Ah non.
2: Non, bah tant mieux, parce qu'on en parle juste après ça.

0: Ce sont les cinq dernières minutes. Toi, tu parles trop tout le temps là.
1: Place à la bonne idée du samedi. Bonjour Marion Chopin.
2: Hello, bonjour.
1: Hello, bonjour. Hello Marion, bienvenue ici. Vous êtes la cofondatrice de Trocly. Ouais. Alors on connaissait on connaissait le covoiturage. Voici avec Trocly le co-camionnage. Alors allez-y, expliquez-nous.
2: Exactement, trop bien. Et oui, je suis la cofondatrice avec ma super associée Diana et on a lancé cette toute nouvelle plateforme. Effectivement, c'est du covoiturage, mais en camion. Et on le fait avec des pros de la route. C'est-à-dire que c'est hyper safe, hyper secure. Et en plus, je suis hyper émue de faire l'annonce ici, sur votre antenne, du premier voyageur Trocly. Il y a 2 jours seulement.
1: Comment il s'appelle?
2: Comment il s'appelle? Pour un voyageur, il s'appelle, et vous n'allez pas me croire, c'est vrai, il s'appelle Séraphin.
1: C'est dingue.
2: Qui ouvre la voie.
1: Bravo. Alors, on va expliquer comment ça marche, Marion, parce qu'en fait, voilà, vous vous êtes dit que chaque jour, voilà, on croise des milliers de camions sur la route où il y a que le conducteur avec une place vide à côté du conducteur. Et là, vous êtes dit, il faut que cette place, elle soit occupée, quoi.
2: C'est ça. Et vous le dites, c'est 20 milliards de kilomètres qui sont parcourus par an, toujours avec un siège passager vide. C'est énorme.
1: Ouais.
2: Et en fait, en parallèle de ça, on sait qu'il y a plus de 3 millions de jeunes ruraux qui galèrent à se déplacer. Là, on s'est dit, il faut qu'on fasse connecter ces deux mondes qui ne se parlent pas.
1: Voilà. Donc, connecter le jeune en milieu rural qui n'a pas de moyen de locomotion avec le chauffeur routier qui est tout seul dans sa cabine. Voilà.
2: Exactement.
1: Et donc?
2: Donc, voyez le truc, c'est qu'il y a un impact, il y a un triple impact. Il y a un impact économique pour le pouvoir d'achat des voyageurs. Hein, il faut savoir qu'on est 50% moins cher que le train quand il y en a, parce que c'est ça le sujet. Hier soir, on a eu une demande d'un passager qui voulait voyager avec son fils. Son train a été annulé au départ de Dijon. Ouais. Donc, là, pareil, on a pu l'aider. Mmh. Donc, économique pour le pouvoir d'achat des voyageurs, pour le pouvoir d'achat des conducteurs, c'est-à-dire qu'on est à plus de 800 euros par an de pouvoir d'achat supplémentaire pour le conducteur. Volontaire. Et pareil pour le transporteur, on est à 80 000 euros par an pour une flotte de 100 camions à peu près.
1: Allez-y, Marion.
2: Comme on fait pour vos auditeurs, c'est hyper simple. 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
1: Trocly, c'est là, T-R-U-C-K-L-Y. T-R-U-C-K-L-Y.
3: Très bien.
2: Merci. Vous allez vous chercher un trajet et puis vous verrez, on va vous mettre en lien avec des conducteurs. Vous pouvez directement réserver, payer en ligne. Tout est transparent, c'est hyper simple. Hein. Aujourd'hui, on fait des super plateformes. Hein.
1: Parce que c'est un service payant, mais qui paye quoi qui gagne quoi alors, en gros?
2: En fait, c'est tripartite. C'est-à-dire que moi, voyageur, je vais réserver mon trajet en ligne. C'est à peu près... 0,11 centimes le kilomètre, ça vous donne une idée, c'est comme le covoiturage standard. Et puis, vous payez votre trajet, et là, nous, directement, il y a une notification qui est envoyée au conducteur, et il vous prend là où c'est inscrit sur la plateforme.
1: Et lui, le conducteur, il gagne un petit peu d'argent, c'est ça aussi?
2: Il gagne tout, il gagne quasiment tout, en fait. C'est-à-dire qu'après, c'est redistribué entre le conducteur, qui est à... plus de 50% pour le conducteur, ensuite pour le transporteur.
1: Okay.
2: Et puis, il y a une petite commission de la part de Trocly.
1: Évidemment. Mais c'est très, très bien. Et puis surtout, ça évite aussi, enfin, mine de rien, ça casse aussi un petit peu la solitude du conducteur.
3: Mais c'est vrai.
2: C'est exactement ça. Et en fait, notre déclic à nous, ça a été de se dire que, je ne sais pas si vous le savez, ce chiffre, il est incroyable. Plus de 90% de nos marchandises qu'il y a dans nos frigos, même dans les hôpitaux, ont été acheminées par la route.
1: C'est
2: ça. Alors qu'en fait, on a des clichés sur les routiers. Moi, je peux vous dire qu'on les sélectionne, nos conducteurs. Ils sont tous hyper sympas. Ils ont envie de rendre service. Ça, c'est une autre émission.
1: Oui.
2: Et puis surtout, les cabines sont vraiment nickel, quoi.
1: Bien sûr.
2: C'est leur intérieur.
3: Les cabines. Ouais. On avait fait des émissions avec des routiers. Et les cabines sont très bien équipées.
1: C'est nickel parce que c'est à la fois, leur lieu de travail, leur lieu de vie. Enfin, voilà. Donc,
2: c'est
1: Marion, franchement, c'est une très bonne idée. Bravo. Parce qu'effectivement, ça casse un peu la routine du conducteur, la solitude du conducteur. Et puis, effectivement, tous ces jeunes. Alors, on dit jeunes. jeune parce que c'est réservé une tranche d'âge, c'est ça le...
2: En fait, nous, on dit jeune parce que donc on est des entrepreneurs avec mon associé, donc on sait que pour qu'un service marche, il faut être focus. Donc, on a été focus sur ce segment-là, qui sont les jeunes. On veut aider les jeunes. Pourquoi ? Parce que aussi, c'est un cri du cœur. Hein. C'est-à-dire qu'en France, le taux de chômage des jeunes est faramineux. Et donc, quand je disais, il y a 3 millions de jeunes en territoire rural, et 3 millions. Sur ces 3 millions, 40% d'entre eux refusent un job faute de pouvoir y aller. Ah, voilà. Et donc ça, pour moi, c'est vraiment mon cri du cœur. Et donc c'est pour ça qu'on s'est dit, d'abord, on veut offrir cette solution aux jeunes. Mais bien sûr, c'est ouvert à tous. C'est-à-dire que nous, on va cibler les jeunes, on fait des appels aux jeunes, on va dans les festivals pour parler de truckly, etc. On va dans les écoles. Mais bien sûr que tout le monde est bienvenu.
1: Évidemment.
2: Et
1: puis, bravo Marion, bravo cette idée, Marion Chopin, la cofondatrice de Truckly, la première plateforme européenne de co-camionnage pour transformer les 20 milliards de kilomètres parcourus chaque année par des camions vides. Bravo Marion.
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3: Il est l'heure du petit dernier point la route, c'est ma tournée.
1: On va faire un petit coucou à Sylvie. Allez. Bah oui, rapide, on est à la bourre. Sylvie, ça va?
6: Oui, ça va. Bonjour à tous les trois.
1: Bonjour.
6: J'ai 10 secondes pour vous dire un tas de trucs.
1: Vas-y, 10 secondes. Et 10 secondes.
6: Eh ben parce qu'on a un super souvenir. Il y a un an, vous étiez à Besançon avec nous.
1: C'était bien.
6: Et puis, c'était formidable. Bon, et puis Besançon, Franche-Comté, Concaillotte, évidemment.
1: La Concaillotte. Vive la Concaillotte. Vive toi, ma Sylvie. Pardon, l'état à la bourre.
3: Rappelle demain.
1: On te rappelle demain, Sylvie. D'accord. Comme ça, on prendra le temps de discuter. Allez, on te rappelle demain. Ok, je t'embrasse fort, ma Sylvie. Merci beaucoup. Voilà, mes amis, j'ai fini.
3: La barbe.
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3: Bonjour à toutes et tous et bienvenue dans votre magazine Ma France, par ici les économies. Vous connaissez notre objectif, hein, chaque semaine, vous redonner du pouvoir d'achat. Et aujourd'hui, on va bricoler ensemble, même si vous êtes comme moi, un bricoleur du dimanche et encore, hein, franchement, que vous vouliez installer une étagère dans une chambre ou construire un abri de jardin, on va tout vous dire avec notre invité. Bonjour Cyril Julien.
4: Bonjour.
3: Vous êtes expert du bricolage au sens large, hein, auteur d'un ouvrage, Rénover sa maison du sol au plafond.
4: Exactement.
3: C'est paru chez Solar. French Rénovation sur les réseaux sociaux, autour d'un million d'abonnés quand même. Je vous propose pour commencer, Cyril, de répondre à une première question d'une auditrice.
5: Bonjour, Inès, 34 ans, professeure de poterie. J'habite dans les Hauts-de-Seine. J'ai le projet de réaménager mon appartement et j'ai notamment l'idée de refaire entièrement ma décoration intérieure et aussi d'abattre quelques cloisons pour ouvrir certaines de mes pièces. Le problème, c'est que je souhaite faire ça en autonomie, mais que je n'y connais pas grand-chose en bricolage. Donc, je ne sais pas comment me lancer et pire, j'ai peur de faire n'importe quoi. Quel conseil pouvez-vous me donner pour savoir par où commencer pour apprendre à bricoler par moi-même? Merci.
3: Merci à vous Inès, Cyril, Julien, on commence fort là direct.
4: Oui.
3: En gros, elle est pas bricoleuse, mais elle a de grosses ambitions.
4: Qu'est-ce que vous pouvez casser des cloisons directement.
3: C'est ça.
4: Alors qu'est-ce qu'on peut dire? Déjà, faut différencier. Il y a bricolage et bricolage. Il y a les petites choses, donc refaire de la peinture, refaire, je sais pas moi, du papier peint ou voilà. Tout ce qui est un petit peu de décoration, puis il y a des choses qui sont un petit peu plus lourdes, un peu plus grosses, qui ont plus de risques forcément. Mmh. Quand on parle d'abattre des cloisons, par exemple, il faut s'assurer de certaines choses. Déjà que le mur ne soit pas porteur,
3: ouais.
4: Parce que sinon ça peut s'effondrer,
3: chose, on est
4: ça, c'est pas terrible. Et puis après, il peut y avoir des réseaux dans les murs. Il peut y avoir de la plomberie, donc de l'eau,
3: ah oui.
4: Il peut y avoir de l'électricité aussi.
3: Des passages techniques.
4: Des
3: quoi.
4: Passages techniques.
3: Ouais,
4: donc
3: ouais.
4: Il faut s'assurer qu'il y ait absolument rien dans les murs. Enfin voilà, avoir des, comment dire, faire des petites vérifications de base avant de pouvoir abattre.
3: Alors, on va discuter justement des petits travaux, des plus gros, de comment faire des économies en faisant nous-mêmes, c'est l'objet de cette émission. Mais juste pour finir la réponse pour Inès, en gros, ce que je comprends en creux, c'est tout ce qui est déco, pas de problème, allez-y, on peut se débrouiller soi-même et puis apprendre en marchant. Oui. Par contre, tout ce qui est un peu plus dans le dur, peut-être qu'il faut se faire aider, non?
4: Au moins avoir un conseil technique, c'est-à-dire
3: okay.
4: D'avoir un ami qui connaît vraiment ou une amie qui connaît vraiment bien le domaine et qui peut vous dire, ok, là, c'est bon, vous pouvez casser, démolir, commencer par-ci, voilà, c'est bien d'être accompagné. Et puis après, en effet, on a des tutos, on a pas mal de choses en ligne, on peut apprendre.
3: Bah, on va y revenir. Alors, bricoler, faire soi-même, c'est le thème de cette émission, à la clé des économies, de la satisfaction aussi. Cyril Julien, j'aimerais qu'on parle petit et grand projet, en commençant par cette question. Est-ce que c'est vraiment à portée de tout le monde de bricoler, ou alors il faut des prédispositions?
4: Moi, je crois pas vraiment à la prédisposition.
3: Ouais.
4: Je pense qu'il y a des gens qui vont apprendre plus facilement que d'autres, peut-être plus vite que d'autres, peut-être. Pareil pour l'apprentissage d'un instrument ou de quelque chose comme ça, mais moi je pense que tout le monde peut s'y mettre et commencer à son niveau. Faut juste être réaliste sur ce qu'on se sent capable de faire ou pas. Voilà.
3: Ça a le mérite d'être clair, hein. Pour quelqu'un qui débute, quels sont les trois outils indispensables à avoir chez soi sans exploser son budget? J'imagine qu'il y a quand même la petite caisse à outils de base à avoir.
4: Oui, c'est ça, il y a les instruments à main, on va dire, les outils à main de base. Mais après, sinon, moi je dirais la visseuse, hein, la classique, la perceuse à béton, c'est toujours pratique pour fixer même une étagère ou une petite chose comme ça. Et après, un instrument qui facilite la vie tout le temps, c'est tout bête, il y en a des pas très chers aujourd'hui, c'est des niveaux laser. C'est un laser qui se met de niveau tout seul et ça facilite vraiment la tâche. Ouais.
3: Mais est-ce que ça vaut vraiment le coup d'acheter ces outils ou alors est-ce qu'il faut passer par la location? J'imagine qu'il faut aussi se caler selon ses usages. Enfin, on n'achète pas comme ça, ça y est, j'ai des grands projets, je veux faire... Et on s'emballe parce que là, ça peut être des dépenses un peu inutiles.
4: Mais oui, c'est ça. Ouais. En fait, je pense qu'on peut acheter une petite base des outils dont on va servir vraiment très régulièrement parce que voilà, on va perdre énormément de temps à les louer et puis au final, ça va revenir cher. Et puis par contre, dès qu'on va avoir un travail à faire, quelque chose de ponctuel mais assez lourd, on va aller louer. En général, quand on loue dans une boutique de location, on a des outils professionnels. Donc, je sais pas, par exemple, si on veut poncer son parquet, bah oui, on va utiliser une machine professionnelle parce que elle est adaptée, parce qu'on va, elle est faite pour ça. Donc c'est vraiment très bien. Ou démolir un mur, c'est bien d'avoir un marteau piqueur.
6: Le vrai bon.
4: Parce qu'on va gagner du temps et puis on va moins s'embêter. Donc c'est plus utile.
6: Parce que parfois on va acheter un équipement pas trop cher. Mm-hmm. Et finalement le résultat est pas au rendez-vous. On a presque gaspillé notre argent parce que j'imagine qu'il y a des marteaux piqueurs, il y en a plein.
4: Alors je sais pas si. Je sais pas si c'est une question de résultat forcément, mais c'est une question de temps et d'épuisement. C'est-à-dire qu'un outil pro, il est fait pour abattre du travail de manière professionnelle, il va pas griller, il est fait pour pouvoir travailler toute une journée en non-stop, alors que un outil amateur, bah c'est ça en fait, il va être peut-être résistant pour une heure ou deux. Et c'est ça qui différencie en fait les outils. Donc on va arriver peut-être à la même chose, mais moins vite. Et surtout, on risque de brûler les appareils les moins chers.
6: Je parlais location, il y a aussi le prêt, la location entre particuliers, prêt entre particuliers. Il existe une communauté des bricoleurs, justement, qui s'entraident et qui parfois, on peut retrouver sur des groupes, sur les réseaux sociaux ou autres, pour se prêter du matos, par exemple, parce que ça, c'est une source d'économie aussi qui est géniale.
4: Alors, j'en ai entendu parler, honnêtement, je suis pas expert dans le domaine. C'est vrai que moi, de mon côté, je suis mon matériel, donc voilà, mais je sais que ça existe.
6: Ouais, c'est ça. Il y a pas mal de plateformes. Je pense à Allo Voisin et d'autres, effectivement, même sur Le Bon Coin, parfois, il y a même des choses à donner. Enfin, faut quand même chercher, on peut faire des économies. Alors, une autre question, si on veut s'équiper malin, Cyril Julien, vous conseillez plutôt quoi? Les grandes enseignes, les sites en ligne, l'occasion? Où est-ce qu'on va acheter ces outils?
4: Eh ben, je pense que c'est un petit mélange de tout ça. Il n'y a pas de solution miracle. On peut faire de très bonnes affaires sur de l'achat, en seconde main.
6: Ouais.
4: Et puis il peut y avoir aussi des promotions dans les grandes enseignes. Il peut y avoir
6: donc on va chercher un peu partout.
4: Qui commandent très loin aussi, qui mettent du temps à recevoir leurs outils.
6: Enfin,
4: il y a plein de façons de faire en fait. Je pense.
6: C'est-à-dire qu'ils achètent à l'étranger pour payer moins cher.
4: Il y a des sites, on peut acheter à l'autre bout du monde. Je vais pas citer les marques, il y a un peu de tout.
6: Vous pratiquez quoi comme type d'achat? J'imagine que vous cherchez la qualité, parce que vous avez quand même pas mal ambitieux.
4: Je suis plutôt professionnel, je construis une maison, après je touche à tous les corps de métier, on va dire. Je veux du matériel professionnel aujourd'hui, c'est même un plaisir de travailler avec des bons outils. Donc en général, je reste avec une marque. Et puis il y a cette histoire de batterie aussi, vous savez.
6: Oui.
4: Tout est aujourd'hui très, tout est sur batterie, et donc on veut avoir les mêmes batteries pour gagner du temps. On veut pas aller chercher la batterie d'une marque, charger la batterie de l'autre marque. Enfin voilà, il y a une histoire comme ça.
6: Ce que vous me disiez, Cyril Julien aussi, ce que je comprends, c'est que ça peut valoir le coup d'acheter du matériel d'occasion pour bricoler quand on est un bricoleur, disons occasionnel. Est-ce qu'il y a des points sur lesquels il faut faire attention? Vous parliez tout à l'heure un peu du kit de départ, donc je sais pas, vous parliez de la visseuse, vous parliez du truc laser. Je suis un bricoleur du dimanche.
4: Non, il y a pas de souci, du niveau laser,
6: etc. Il faut faire attention à certaines choses, notamment en termes de sécurité, en termes de qualité. Quel serait votre regard, vous, si vous deviez acheter d'occasion?
4: Je dirais que il y a des marques, on va dire, si on va acheter, je dirais, de l'occasion, moi j'irais sur des marques plutôt professionnelles.
6: Ok.
4: Parce que on est sur des marques qui sont, comme je vous le disais, les outils sont fabriqués pour être résistants. Donc on va avoir plus de chances d'avoir des choses qui durent dans le temps.
6: Ah oui, c'est intéressant. Ouais.
4: Si on est déjà sur des marques un petit peu plus amateurs, elles vont peut-être être beaucoup plus fatiguées facilement. En tout cas, peut-être moins réparables aussi, parce qu'en général, les grandes enseignes pro ont une réparabilité importante. On peut aller... Il y a des SAV, il y a tout ça, quoi. Donc on pourrait faire réparer plus facilement du matériel professionnel.
6: Ça, on retient. C'est quoi les marques professionnelles? Donnez-nous quelques exemples.
4: Eh bien, on a du DeWalt, on a du Bosch professionnel, on a du Hilti, et après ces enseignes-là, on va dire que je veux pas dire que ça se vaut. Vous avez des spécificités. Hilti, ça va être spécialisé dans le béton, les marteaux piqueurs, le gros. Et puis après, vous avez des marques Milwaukee aussi, pour en citer une autre, Festool pour le bois. Donc on est. Ça permet en fait d'accéder à des outils qui sont quasiment inaccessible pour le particulier.
6: À des prix plus accessibles et hyper solides, quoi. Enfin, je veux dire,
4: c'est ça. Et puis, c'est un plaisir. En fait, les marques pro, elles vont chercher à vous faciliter la vie. Donc, vous trouvez la petite astuce dans l'outil qui change un peu pour qu'en fait, telle coupe soit plus aisée ou voilà. C'est ça qu'on va rechercher.
6: On retient cette info. Cyril Julien est notre invité, expert bricolage, auteur de Rénover sa maison du sol au plafond. Aujourd'hui, on essaie de vous donner des clés pour bricoler, faire vous-même et à la fin faire des économies. Cyril, est-ce qu'il y a une erreur classique des débutants qui finit par coûter plus cher que prévu quand on veut s'y mettre ?
4: Je dirais que quand on veut commencer, en fait, il faut se dire que souvent, le résultat d'un bricolage va dépendre surtout des choses qui sont invisibles. Et vu que c'est invisible à la fin, on va dire, eh bien, on va pas forcément imaginer qu'il faut passer par cette étape-là. Donc, je parle par exemple pour de la peinture. Mmh. Si vous préparez pas votre support ou si vous posez du carrelage, et pareil, vous faites pas de primaire d'accrochage. Alors, je vous parle peut-être.
6: Non, mais préparer le support, c'est préparer le mur, en fait.

0: C'est vraiment...
1: Ouais.
0: C'est énorme la source là-dessus, les partages. Il y a énormément de créateurs de contenu qui font des vidéos, des tutos. Donc voilà, après...
1: Vous en recommandez un ou deux que vous aimez bien?
0: Après, il y a des créateurs de contenu qui sont spécialisés par domaine. Alors,
1: faut pas hésiter à aller dans les spécialités.
0: Ah oui, je pense, ouais. Parce que forcément, un créateur de contenu qui a 20 ans de métier dans la plomberie, ça va être technique, mais vous allez avoir les meilleurs conseils parce que vous allez avoir l'expérience. Donc, pareil dans la peinture, si vous avez un peintre, il va vous donner les petites astuces, les petites choses. Donc oui, il y en a tellement.
1: Bah oui.
0: Et ils sont, franchement, pour moi, ils sont tous très bons.
1: Mais parfois, on a l'impression qu'on peut tout faire soi-même quand on les suit, elle et il. C'est-à-dire, et effectivement, alors il y a des passages parfois un peu invisibles, comme vous dites, ou qu'on peut zapper. Mais à quel moment vous conseillez, quand on veut faire soi-même et faire des économies, de s'arrêter, de dire là, il y a une limite?
0: Je pense que la limite, c'est une question de sécurité. C'est-à-dire que dans les travaux, par exemple, je sais pas, un exemple tout bête, mais ce qui touche au gaz... On va dire qu'on n'y touche pas. En plus, il y a des normes, il y a des sécurités, il y a de l'assurance. Alors, l'électricité complexe aussi, des tableaux électriques, des câblages complexes, tout ça, on va pas y toucher. En fait, faut se dire que si on n'est pas capable vraiment de réparer d'éventuels dégâts, faut éviter.
1: Et à ce moment-là, on appelle un artisan, tout simplement, un professionnel.
0: Oui, on appelle un professionnel. On fait attention aussi parce que c'est aussi compliqué de faire travailler des professionnels. On fait des devis comparatifs. Hein, bref, j'en parle aussi dans le livre. C'est important de.
1: On se précipite pas, en fait.
0: On se précipite pas. Ouais.
1: La technologie ouvre des opportunités, avec par exemple l'impression 3D. J'aimerais qu'on en parle avec Marceau Renaud. Bonjour, Marceau.
2: Bonjour.
1: Vous êtes fondateur de 3DM Impression. Vous pouvez imprimer en 3D toutes sortes d'objets pour le compte de particuliers, c'est-à-dire
2: particuliers, aussi professionnels, que ce soit des artisans, des choses comme ça. Je peux imprimer toutes sortes de pièces en 3D.
1: Et quand vous dites toutes sortes de pièces, par exemple?
2: Alors, par exemple, ça peut être très bien des petites pièces qui sont déjà, des petites pièces en plastique qui sont cassées d'objets du quotidien. Ou alors tout simplement des petits gabarits qui peuvent aider pour les artisans fabriquer telle pièce ou pour pouvoir, faire une cale pour rehausser en fonction des chantiers, des choses comme ça. Donc ça peut vraiment être de tout. Pour du particulier, ça peut être aussi très bien de la figurine, de la personnalisation, des choses comme ça. Mais essentiellement, moi, on va dire la plupart de mes demandes, ça va être des pièces en plastique qui sont cassées pour divers objets, que ça soit pour la piscine pour l'été, des tondeuses, des choses comme ça. Et ces pièces-là en plastique, soit elles ne se trouvent pas à l'unité sur le commerce, donc sur Internet, choses comme ça, ou auprès du vendeur directement. Et donc dans ce cas-là, moi je viens les redessiner et les refaire directement pour pouvoir réparer la tondeuse, ou enfin l'objet en question, si jamais...
1: Et le faire... Et le faire durer, en fait, c'est ça qui est super. Donc là encore, des économies à la clé, puis c'est aussi durable au passage. Mais qu'est-ce qu'on doit vous envoyer? La pièce défectueuse, c'est pas nous qui faisons le dessin, on est d'accord, parce que moi je sais pas dessiner.
2: Moi c'est mon travail principal, parce qu'en fait 3DM Impression, c'est ma micro-entreprise, donc c'est une activité secondaire que je fais.
1: Ouais.
2: Et mon travail principal, déjà, c'est de concevoir des machines. Donc moi je fais de la conception, ce qu'on appelle la conception assistée par ordinateur, donc de la CAO. Et en fait, ça va être mon but de reconcevoir entièrement la pièce. Donc si vous aujourd'hui vous avez une pièce qui est cassée, quelque chose comme ça, eh ben vous venez vers moi, que ça soit avec une pièce neuve si par exemple vous avez une symétrie, des choses comme ça, ou alors sinon la pièce directement cassée, si elle est pas trop cassée, moi je vais juste me recoller de façon à pouvoir prendre mes dimensions et je vais pouvoir la redessiner en 3D et après derrière pouvoir la réimprimer en 3 dimensions. Avec des filaments qui peuvent être de différentes technologies.
1: Eh ben, j'ai l'impression que Cyril Julien valide. Hein, c'est pas mal.
0: Je suis fan de l'impression 3D.
1: Voilà.
0: On imprime même des maisons aujourd'hui. Hein.
1: Incroyable.
0: C'est dingue.
1: Merci beaucoup, en tout cas, Marceau Renaud, d'être venu nous voir. Vous êtes fondateur de 3DM Impression. Et donc, le site, c'est 3DM-impression.fr.
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1: En version magazine, le thème aujourd'hui, comment bricoler, faire des économies pour des petits ou des grands projets. Je suis avec Cyril Julien, expert du bricolage, auteur de Rénover sa maison du sol au plafond. C'est paru chez Solar. French Rénovation sur les réseaux sociaux, 1 million d'abonnés, rien que ça. Et Karima Lepsir, cofondatrice de Cycle Zéro, vient de nous rejoindre. Bonjour Karima.
5: Bonjour.
1: Qu'est-ce que c'est Cycle Zéro?
5: Alors Cycle Zéro, c'est une solution qui permet de récupérer des matériaux de construction destinés à être jetés à la base pour les remettre sur le marché. Aujourd'hui, on jette énormément et c'est encore des matériaux utilisables. Donc nous, on organise leur réemploi.
1: Matériaux de construction, c'est-à-dire qu'est-ce qu'on peut trouver là sur votre

0: plateforme en tant que particulier, par exemple?
1: Alors, on peut trouver des portes, des fenêtres, du bois, de l'isolation, un peu de tout, tout ce qui est encore en bon état et réutilisable.
0: Et quand vous dites encore en bon état et réutilisable, derrière, est-ce qu'il y a le mot gratuité ou ça coûte de l'argent si on veut bénéficier de ça?
1: Alors non, c'est totalement gratuit pour les particuliers. Nous, on estime en fait que ces matériaux qui étaient à la base destinés à la benne, donc à la déchetterie, n'ont pas leur place en déchetterie puisqu'ils sont en bon état. On les a vérifiés en amont et ça a été vérifié par des professionnels sur le chantier. Donc on préfère les redonner à la population pour éviter les problématiques liées au pouvoir d'achat qu'on constate actuellement.
0: Donc là, c'est vraiment fin du monde et fin du mois en une seule application, Cycle Zéro. Le site, c'est cyclezero.fr. Cyril Julien, vous connaissiez?
2: J'en ai entendu parler il n'y a pas très longtemps.
3: Je trouve ça génial. Formidable.
0: Ouais, c'est génial. Génial.
1: Oui, bah en fait, le réemploi, vraiment, ça permet de réduire l'impact carbone. Parce qu'on fait pas du recyclage, ce qui est un peu à la mode. On fait du réemploi.
0: On réutilise, quoi. Ouais.
1: On réutilise. Mmh. Et ça permet aussi de faire baisser les coûts, clairement. On fait des chantiers, on fait économiser énormément d'argent aux entreprises du PTP, mais également aux particuliers, puisque finalement, nos récupérateurs économisent en moyenne entre 1500 et 2000 euros par reprise.
0: Parce que ce qu'il faut comprendre, c'est que côté chantier, pour les professionnels, ça fait des bennes en moins, en fait, tout simplement.
2: Et ça coûte très cher.
1: Exactement.
0: Et ça coûte très cher. Et pour les particuliers ou les professionnels de l'autre côté, c'est de la fourniture gratuite, quoi. Enfin, c'est vraiment, c'est du bon sens. Et vous, vous êtes mis au milieu, Karima, avec cyclezero.fr. Moi, je vous dis bravo, c'est super.
1: Merci beaucoup
0: en tout cas d'être intervenu et je redis encore une fois le site, donc c'est cyclezero.fr. Cyril Julien, expert du bricolage, auteur de Rénover sa maison du sol au plafond chez Solar, c'est sorti. 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Avant de nous quitter, un petit quiz, le vrai faux, hein, pour finir avec les idées claires sur ce thème du bricolage. Vrai ou faux, les outils d'entrée de gamme sont toujours une mauvaise idée?
3: Faux.
0: Ça mérite d'être direct.
3: Ouais, c'est ça. Ça dépend pourquoi, mais faux.
0: Louer un outil est souvent plus rentable que l'acheter pour un usage ponctuel.
3: Vrai.
0: On peut faire la plupart du temps des travaux soi-même avec des tutos en ligne.
3: Vrai. Ça dépend en quoi? Toujours pareil.
0: Pas tout, hein. Faut pas savoir tout. Fixer ses limites, vous l'avez dit. Hein.
3: Voilà, c'est ça. Ouais, faut savoir sentir ce qu'on est capable de faire et puis pas tout ce qui est l'étanchéité, faire des choses qui peuvent coûter très cher, on évite.
0: Étanchéité, travaux électriques aussi.
3: Travaux électriques, des fondations structurelles, tout ça, on évite. Ouais.
0: Faire appel à un artisan coûte toujours plus cher que de faire soi-même.
3: Moi, je dirais faux. Je dirais faux parce que c'est un gros sujet, mais parfois le pas cher coûte cher. Donc c'est toujours pareil, prendre un mauvais artisan, entre guillemets, ça peut coûter aussi très cher, mais voilà, on peut mal faire soi-même et ça coûte finalement beaucoup plus cher puisque derrière on va rappeler un artisan, donc c'est compliqué.
0: Cyril Julien, expert du bricolage, auteur de Rénover sa maison du sol au plafond, c'est paru chez Solar French Rénovation sur les réseaux sociaux. Merci beaucoup.
3: Avec plaisir,
0: pour
3: merci
0: vos éclairages. J'espère que vous y voyez plus clair, hein, vous qui nous avez écoutés sur votre radio locale ici. 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
1: Ce jeudi du mois de juin 1962, comme chaque semaine, Armand Levasseur et Amandine, son épouse, ont invité à dîner Éric de Villeneuve, leur meilleur ami. Et comme d'habitude, la soirée se déroule joyeusement, ponctuée de bons mots et d'anecdotes. Pour autant, Armand ne peut gommer l'étrange sourire qui s'affiche sur ses lèvres, car une question récurrente lui trotte dans la tête. Voyons, de quelle manière vais-je tuer Éric ? Depuis qu'ils se sont connus sur les bancs d'une grande école de commerce, 30 ans plus tôt, Armand Levasseur et Éric de Villeneuve sont devenus inséparables. Placés sous le signe d'une commune réussite professionnelle, leur amitié ne s'est jamais démentie. Le premier est aujourd'hui le président d'un important groupe industriel, tandis que l'autre dirige une banque d'affaires. Mais l'inconcevable s'est néanmoins produit. Sous l'emprise sans doute du démon de midi et d'un coup de folie passager, Éric de Villeneuve a séduit la femme de son ami. Et contre toute attente, cette dernière a répondu à ses avances pressantes. Ainsi, depuis au moins 6 mois, le couple adultérin entretient-il une liaison clandestine. D'un tempérament un peu suspicieux, Levasseur a mis du temps à s'en apercevoir. Il a fallu qu'il téléphone à la couturière de sa femme, où elle avait prétendu avoir passé l'après-midi à faire des essayages pour s'entendre dire qu'elle n'avait rien commandé depuis 1 an. Afin d'en avoir le cœur net, Levasseur avait engagé des détectives, les meilleurs, les plus chers. Et l'accablante vérité lui avait sauté au visage. Alors naturellement, le mari bafoué aurait pu profiter de l'un de leurs dîners hebdomadaires pour confondre les coupables et faire un esclandre. Mais en homme du monde raffiné, il avait considéré qu'un tel comportement aurait été vulgaire et indigne de lui. Au baroud d'honneur, il avait préféré opter pour une vengeance plus radicale, la mort pure et simple de celui qu'il avait trahi. Victime d'un infarctus quelques années plus tôt, de Villeneuve était resté de santé fragile et consommait chaque jour un nombre impressionnant de médicaments. Dès lors, n'aurait-il pas été facile de remplacer l'une de ces pilules par une dose de poison? Mais cette option comportait des risques que Levasseur répugnait à prendre. Quant aux armes à feu, c'était hors de question. Par ailleurs, en dehors des affaires, des chevaux de course et des grands crus de Bordelais, les deux amis vouaient une égale passion à la philatélie. De Villeneuve avouant sans modestie qu'il possédait la plus belle collection privée de France. Et pour l'enrichir encore de manière convulsive, il entretenait un réseau de correspondants chargés de prospecter pour lui les timbres les plus rares, fût-ce à l'autre bout du monde. 1 an s'est presque écoulé. De nouveau, Levasseur a convié son vieil ami à un dîner intime. La chair est excellente. Amandine écoute toujours son invité avec la même distinction courtoise. En fin du repas, Levasseur lance d'une voix désinvolte « À propos de teint, mon cher Éric, serais-tu intéressé par le Incense de Guyane anglaise 1856 ?»« Tu plaisantes, Armand. Il s'agit là du timbre le plus précieux du monde. Il n'y en a qu'un seul exemplaire connu. Il y en a 2 maintenant, l'interrompt Levasseur. J'ai acheté le second exemplaire à un courtier anglais. Passe me voir demain au bureau. Nous en reparlerons. » Loupe et catalogue à la main, de Villeneuve ne peut réfréner un tremblement en découvrant le petit rectangle coloré sujet de toutes les convoitises. C'est prodigieux. Le voilier dessiné maladroitement en noir sur fond carmin, c'est tout à fait cela. Ce timbre est authentique. Je t'en propose 100 millions de centimes. Ralentissant ses gestes exagérément, Levasseur débouche une bouteille de champagne remplie de coupes, en offre une à de Villeneuve et allume un cigare tout en conservant en main la boîte d'allumettes. Cède-le-moi, je t'en prie. Je t'en offre 150 millions. Mais je t'en supplie, cesse de jouer avec ces allumettes. Levasseur en gratte une. La flamme est à quelques centimètres du petit rectangle. Il l'approche encore un peu. Éric de Villeneuve Pousse un cri, étranglez ! Mais il est trop tard. Le second exemplaire du Incens de Guyane anglaise 1856 vient de partir en fumée. De Villeneuve sent une douleur fulgurante lui broyer la poitrine. Il suffoque et tombe la tête la première sur le bureau, terrassé par une crise cardiaque. Levasseur mélange le petit résidu du timbre avec la cendre de son cigare, une arme parfaite pour un crime parfait. Ah, une arme, certes, hors de prix. Mais ne vient-il pas d'accomplir la plus belle des vengeances? Après avoir téléphoné à la police et aux pompiers, il sifflote. Cendre. Eh oui, tout n'est que cendre en ce bas monde.
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2: Bienvenue, voici l'actualité de la semaine avec RFI, avec la Radio-Télévision Suisse et Radio-Canada, avec ICI en France et la RTBF en Belgique. Et tout d'abord, les suites du drame de Cran, Montana. L'incendie avait fait 41 morts et 115 blessés lors de la nuit du réveillon dans le Valais. Pierre Anchoffat, les tensions sont toujours vives entre la Suisse et l'Italie.
3: Après les critiques sur l'action de la justice valaisanne, c'est maintenant la facturation des frais médicaux qui divise. Le président de la Confédération a ouvert la voie à un accord avec le gouvernement italien.
2: En Belgique, nous retiendrons cette semaine l'ouverture d'un procès devant les assises du Hainaut, celui d'un fou de la vitesse et de son passager. Au volant d'une puissante voiture, Paolo Falzone avait percuté un groupe qui se rassemblait pour le carnaval dans l'entité de Strepi Bracni, Jacques Crémers.
4: Oui, c'était il y a 4 ans, tôt le matin, et l'un des moments forts de ce procès, c'est la vision d'une vidéo tournée par le chauffeur lui-même, alors qu'il roulait à vive allure jusqu'à 174 km par heure. 7 personnes sont décédées dans cette collision.
2: 6 années de prison pour un ancien chirurgien dentiste en Lozère, en France. L'homme de 61 ans a été condamné pour des opérations injustifiées et bâclées. Des dizaines de patients ont été mutilés. Il est aussi condamné pour avoir escroqué massivement la sécurité sociale. Nous entendrons 2 de ses anciens patients. Mark Carney en visite en Arménie cette semaine. Le premier ministre canadien a participé au sommet de la communauté politique européenne à Erevan, Nadi Moubarak.
5: Oui, et d'ailleurs, le Canada était le seul pays non européen invité à ce sommet.
2: Enfin, nous nous quitterons cette semaine au Cameroun avec une histoire de barbe très politique, Mathieu Vendredi.
6: Oui, de barbe et de cheveux. 6 mois déjà sans s'être rasé et ça pourrait durer. C'est le pari d'un célèbre journaliste camerounais. On va vous expliquer pourquoi.
2: Les relations entre la Suisse et l'Italie connaissent donc des hauts et des bas depuis le drame de Cran, Montana. Et cette fois, Pierran, ce sont des factures de traitements médicaux qui génèrent des tensions.
3: C'est ignoble, la réaction cinglante de Giorgia Meloni, présidente du Conseil italien, après l'envoi des factures à la sécurité sociale de son pays et des copies aux familles des blessés italiens soignés en Suisse. Une maladresse concernant les familles basée sur la pratique chez nous qui veut que les patients aient un contrôle sur ce qui est facturé aux assurances maladie. Pour la sécurité sociale, les hôpitaux n'ont fait qu'appliquer l'accord avec l'Union européenne. C'est l'assurance du ressortissant qui prend en charge les coûts de son patient ou qu'il soit prodigué.
2: Mais l'Italie, Pierran, ne l'entend pas de cette oreille.
3: Non, d'où la réaction courroucée et indignée de Giorgia Meloni. L'Italie s'engage à prendre en charge les coûts des patients suisses traités en Italie, elle attendant que la Suisse en fasse de même pour les Italiens. Dans une volonté d'apaisement, le président de la Confédération s'est engagé à étudier cette exception prévue par le droit européen, Guy Parmelin.
7: L'objectif, c'est que les blessés et les personnes qui ont souffert de ce drame ne payent rien. Si les assurances maladies peuvent pas tout prendre en charge, il y a la loi sur l'aide aux victimes. Et sur la base de ce règlement européen, nous allons analyser cette clause qui permet une exception quand 2 États sont d'accord. Et c'est ceci que nous allons discuter puisque l'Italie l'a demandé.
3: Une ouverture face aux pressions italiennes qui passent mal en Suisse. L'élu libéral Cyril Hellen dénonce la création d'un précédent dangereux.
8: C'est une question de se faire respecter et de faire respecter les accords. On ne doit pas toujours se coucher devant l'Union européenne. On signe des accords avec eux, on les respecte et on n'a pas une clause d'exception à chaque fois qu'un pays trouve plus avantageux la clause d'exception pour lui-même.
3: Car bien sûr, les blessés italiens soignés en Suisse ont été plus nombreux que les Suisses traités en Italie. Cette question délicate est désormais entre les mains du Conseil fédéral.
2: En Belgique, le procès d'un drame de la route s'est ouvert cette semaine devant les assises du Hainaut. Paolo Falzone et son passager sont poursuivis pour meurtre et tentative de meurtre. Il y a 4 ans, leur voiture a fauché un groupe qui fêtait le carnaval. Une vidéo tournée par le chauffeur lui-même a été projetée à l'audience et Jacques, il roulait à une vitesse hallucinante.
4: Et cette vidéo, elle montre le tableau de bord d'une puissante voiture avec à gauche le compteur et des chiffres qui montent inexorablement. 63 km par heure, 80, 93, sur fond d'une musique de rap. Il fait nuit, les rues sont désertes, 108, 149 km par heure. De part et d'autre, des maisons et des voitures garées de chaque côté de la chaussée. 161 et bientôt 174 km par heure, là où la vitesse est limitée à 50. On aperçoit bientôt un groupe qui occupe toute la chaussée et puis le choc à 157 km par heure. 58 secondes d'images qui ont bouleversé l'auditoire et notamment cet avocat de l'une des parties civiles.
0: On vient de voir la vidéo du choc, du moment d'impact. On a vu toute la journée des vidéos qui montrent le comportement du véhicule. Véhicule qui passe sur le Gilles d'Andrea qui le tue. Et je dois dire que, avec toutes ces années de barreau, j'ai rarement vu quelque chose d'aussi atroce.
2: Voilà donc pour le sentiment de cet avocat de l'une des parties civiles. Alors cet accident, il a fait 7 morts et de nombreux blessés. Paolo Falzone, le chauffeur, est d'ailleurs poursuivi pour meurtre. Une qualification, Jacques, qu'il a contestée à l'audience.
4: Oui, il a pris la parole devant des dizaines de victimes et familles de victimes. « J'ai fait une grosse connerie, je n'avais jamais voulu tuer des gens », a-t-il notamment déclaré lors d'une audition de 3 heures dans laquelle il a expliqué son amour de la vitesse. Une audition insupportable pour certaines victimes qui ont quitté la salle, tout comme était particulièrement éprouvante la vision de la vidéo, mais néanmoins éclairante, ce qu'explique l'une des victimes qui a été percutée et qui a perdu la mémoire.
9: C'était vraiment très très éprouvant. Je suis dévasté parce que les images sont très très dures, c'est très violent. Et il y a un peu de soulagement aussi. Comme je dis, j'ai une grande partie de ma réponse à ma question avec la vidéo. Je comprends mieux pourquoi.
4: Le passager de la voiture est accusé, lui, de non-assistance à personne en danger. Le procès devrait durer 2 mois.
2: L'actualité judiciaire en France aussi cette semaine avec un jugement tombé ce jeudi soir. 6 ans de prison ferme pour un ancien chirurgien dentiste. Ce Portugais de 61 ans installé en Lozère a pratiqué des opérations médicalement injustifiées et bâclées sur des dizaines de patients. Il a aussi été condamné pour escroquerie à la sécurité sociale. Saïd Makhloufi a rencontré 2 de ses anciens patients aujourd'hui encore traumatisés.
10: Eric secoue une petite boîte en verre.
11: C'est les 7 implants qui sont tombés, oui, depuis 5 ans. Ils tombent les uns après les autres.
10: Des implants posés par son dentiste, José Pereira Mendes.
11: Ah, ça ressemblait plus à de la boucherie qu'à de la médecine, non ?
10: À l'époque, Eric rencontre le dentiste pour soigner une seule dent.
11: Et je venais donc juste pour me faire arracher une dent. Et là, quand j'ai ouvert la bouche, il m'a dit, mais là, il faut tout enlever.
10: Le dentiste lui en arrache 11 d'un seul coup.
11: En 2 heures, il m'a arraché toutes les dents qui me restaient et il m'a posé les 11 implants. Donc je ne sais pas si vous voyez ce que c'est comme technique, la pose de 11 implants, c'est un peu la boucherie quand même. Ce qui est intéressant à noter, c'est qu'il a été remboursé le jour où il m'a fait le devis.
10: Patrick a vécu lui aussi une situation similaire.
12: Je suis allé le voir à Badarou, j'avais une canine de dents cassée.
10: Le dentiste lui fait une radio et décide d'arracher plusieurs dents.
12: Il m'a arraché 7 dents, il m'a mis 5 ou 6 implants dans la bouche. Le même jour. Je suis ressorti, j'avais une gueule en sang.
10: Les 2 implants du haut n'ont jamais été posés et en bas, certaines dents ont fini par tomber.
12: Et moi, depuis, je me retrouve, j'ai pas de dents. J'ai eu des implants qui sont remontés. Oui. J'en ai eu un en bas qui est remonté, un en haut qui est redescendu.
10: Patrick vit avec un dentier provisoire en haut et n'a plus aucune dent en bas.
12: Moi, j'aimerais qu'une chose, c'est que pouvoir mâcher correctement, pouvoir mordre dans un burger, c'est pas compliqué. Je voudrais que ça. Parce que moi, je suis obligé de couper mon pain en petit, la charcuterie petit, enlever la croûte parce que ça mérite les gencives. C'est pas une vie. C'est le moment que je le vis, mais j'ai un ras-le-bol.
10: Une situation que Patrick subit depuis 5 ans, traumatisé.
12: Moi, je suis écœuré, j'ai peur du dentiste. Je vous le dis, j'ai une trouille phénoménale d'aller me refaire soigner les dents. Je sais pas comment je vais faire, mais c'est ma trouille.
10: Et au-delà de l'aspect physique, mais là, en bas, vous avez plus de dents.
12: Ah ben non.
10: L'image que renvoie Patrick lui pèse énormément.
12: Moi, je suis un mec joyeux. J'aime déconner. Mes filles me disent, mais tu rigoles plus à grande bouche comme tu faisais, papa. C'est sûr, je peux plus. Ils voyaient les gens que j'ai pas de dents. En bas, je dis, mais qu'est-ce qu'il a, ce pauvre type, quoi. Il peut pas se faire soigner. Ben non, je peux pas me faire soigner. J'ai peur.
10: Une peur que Patrick espère surmonter grâce au procès.
2: 6 ans de prison ferme donc pour cet ancien chirurgien dentiste, mais aussi une interdiction définitive d'exercer la profession de dentiste et l'interdiction définitive du territoire français. C'était un reportage de Saïd Makhloufi pour Ici, Gare Lozère.
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2: La 8e réunion de la communauté politique européenne sur la protection et la stabilité en Europe s'est tenue lundi dernier. Ça se passait à Yerevan, en Arménie. Et Nadi, un seul visiteur transatlantique y participait.
5: Oui, ce visiteur étant le Premier ministre canadien Mark Carney. Une présence d'ailleurs soulignée à grands traits qui signale un rapprochement inédit. Il faut dire que le Canada est courtisé par l'Europe au moment où ses dirigeants durcissent le ton face à Donald Trump et se serrent les coudes face à la menace russe.
2: Oui, et d'ailleurs ce sommet a été créé en réponse à l'invasion russe en Ukraine.
5: Tout à fait, c'était en 2022. Le Premier ministre Carney a donc profité de sa présence au sommet de 2026 pour annoncer une nouvelle aide financière à Kiev. Il s'agit de 270 millions de dollars ou 170 millions d'euros qui iront au fonds de l'OTAN pour l'achat d'équipements militaires par l'Ukraine. Voici Mark Carney.
13: La situation reste grave, mais l'Ukraine fait de progrès, devient plus fort et la Russie devient plus faible. Et surtout, l'économie russienne affaiblit maintenant. Alors, il faut mettre la pression sur la Russie.
5: Mark Carney a aussi évoqué un nouvel ordre international qu'il a qualifié de brutal.
2: Et donc, la participation de Mark Carney à ce sommet est un nouveau signe de rapprochement entre le Canada et l'Europe, Nadi.
5: Oui, surtout qu'il était très en demande. Il a eu des tête-à-tête avec des dirigeants de l'Espagne, de l'Italie et de la France notamment. Mais certains pays commencent à s'impatienter un peu que des ententes signées avec le Canada ne portent pas encore fruit. Voici le président du Conseil européen, Antonio Costa.
14: Il est en urgence parce que la troublante, tous les jours, et le monde semble plus troublante. Et il faut calmer les choses, il faut stabiliser les relations commerciales entre les uns et les autres.
5: Mais Mark Carney se veut rassurant.
13: Il y a des accords très importants dans les domaines de minéraux critiques. C'est plus de 2 milliards de dollars par rapport au Canada et l'Europe. Alors, il y a des résultats.
5: Le prochain sommet Canada-Europe aura lieu au Canada.
2: Et du Canada, on va se rendre au Cameroun à la rencontre d'un journaliste connu jusqu'il y a peu pour sa barbichette et ses joues lisses. Mais voilà, le visage du journaliste Souley Onoyolo a désormais quasiment disparu sous les poils et les cheveux. Au départ, Mathieu, il y a un pari lié à la politique nationale, une histoire de gouvernement qui l'a poussé à ne plus se raser depuis novembre dernier.
15: Depuis le 6 novembre 2025 jusqu'à aujourd'hui, aucun matériel coupant n'est passé ni sur mon crâne, ni sur ma barbe.
6: Oui, en novembre 2025, c'est sur un plateau de télé que le journaliste au quotidien camerounais Le Messager lance ce défi. Plus question de se raser tant qu'un nouveau gouvernement ne sera pas nommé par le président Paul Biya. 6 mois plus tard, l'actuel gouvernement en poste depuis 2019 n'a donc pas été modifié. Et la barbe de Souley Onoyolo n'en finit pas de pousser. Pas question pour autant d'abandonner. Le 31 décembre 2025, dans son discours à la Nation, le chef de l'État annonce c'est un remaniement imminent, promesse réitérée le 10 février dernier, mais pour l'instant donc, toujours rien.
15: Tout cela a fait en sorte que le challenge devient de plus en plus grand. Je me disais qu'un président de la République ne peut pas faire 3 sorties, il ne peut pas la même chose et il ne fait rien.
6: Et Souley Onoyolo croise les doigts pour que cela se fasse d'ici à la célébration de la fête nationale camerounaise. Ce sera le 20 mai prochain. En attendant, il repousse toujours son rendez-vous avec le barbier. C'est promis, seul un nouveau gouvernement fera tomber sa barbe.
2: Voilà, c'est donc avec une histoire de barbe et de cheveux qu'on va se quitter cette semaine. C'était Mathieu Vendrely pour RFI. Merci d'être fidèle à l'accent des autres. Excellente fin de semaine. Rendez-vous dans 8 jours en compagnie, bien sûr, des partenaires des médias francophones publics.
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0: Yannick Sanson nous offrait une escapade au Brésil, symboliquement possible, en écoutant ce très joli titre sur la face B de l'album Amoureuse 1972. Souvenez-vous de Bahia que vous réécoutez ce matin, ici.
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0: Vous entamez ou prolongez votre week-end du 8 mai avec nous. Merci, nous en sommes ravis. Votre équipe du samedi qui vous accueille avec plaisir. Julie à la rédaction en chef. À la technique, c'est Bertrand au standard Dylan ce matin. Et pour l'actualité, Valentine Letesse. Bonjour Valentine.
3: Bonjour François-Xavier, bonjour à tous.
0: Et ce matin, les conséquences d'une erreur de playlist.
3: Oui, ou quand l'hymne de la France de Vichy est joué en pleine commémoration de la fin de la Seconde Guerre mondiale. Nous sommes à Carpentras, dans le Vaucluse.
0: Et le reportage dans quelques instants.
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0: Samedi 9 mai, bonjour et très joli réveil. Ici, il est 6h. Les infos, Valentine, à la une, malaise à Carpentras.
3: Une chanson à la gloire du maréchal Pétain a été diffusée dans les haut-parleurs de la ville hier. C'est une information ici, Vaucluse, en pleine commémoration du 8 mai, de la fin de la Seconde Guerre mondiale. Les habitants ont donc entendu Anouk Caron, l'un des symboles les plus forts de la France de Vichy, la chanson « Maréchal, nous voilà ».
4: Cet habitant de Carpentras, par exemple, était dans les rues du centre-ville quand il a entendu cette musique diffusée sur les haut-parleurs près de la mairie. Sa voix a été modifiée pour préserver son anonymat.
5: Au début, quand ça a commencé, j'ai reconnu la chanson et je me suis dit « non, ça ne peut pas être ça ». Et ce qui fait que je me suis arrêté et j'ai attendu jusqu'au refrain pour confirmer mon hypothèse. Et là, quand il y a eu le refrain, bon, voilà. Il n'y avait plus de doute possible.
4: Et rapidement, il s'est senti très en colère.
5: Je me suis dit, mais en fait, c'est pas possible. Qu'est-ce qui se passe? Enfin, comment c'est juste imaginable d'entendre cette chanson-là? Oui, ça m'a vraiment choqué.
4: Et le maire de la commune, Hervé Delépineau, confirme que cette chanson a bien été diffusée. Mais il précise que la playlist était gérée par un prestataire, RTVFM, une radio associative locale basée à Carpentras. Il ajoute qu'aucune vérification n'a été faite en amont. De son côté, RTVFM assume et publie un message d'excuses. Il parle d'une diffusion accidentelle et inappropriée.
3: Insuffisant pour le maire, le contrat avec ce prestataire sera rompu, insiste Hervé Delépineau, qui a également l'intention de porter plainte. Dans l'Aisne, un homme de 23 ans est mis en examen pour l'assassinat de Chloé, une collégienne de 14 ans, tuée mercredi sur le chemin du collège à Fère en Tardenois, petite ville à une quarantaine de kilomètres de Reims. Sans donner d'explication à son geste, il reconnaît les coups de couteau et risque la perpétuité.
0: 6h02 sur votre radio ici, l'évacuation des passagers commencera demain à bord du MV Ondius.
3: Ce bateau de croisière où trois passagers sont morts d'un antivirus ces dernières semaines, actuellement en route pour les Canaries, la seule fenêtre d'évacuation possible à cause de la météo est prévue entre demain midi et lundi. Les cinq Français à bord, Béatrice Duguay, seront ensuite rapatriés par la France.
6: Pas question de mélanger nos cinq compatriotes aux touristes, ils ne vont pas rentrer par avion de ligne, mais par un appareil spécifiquement affrété, avec un personnel de bord qui sera protégé, explique Xavier Lescure, le responsable médical de la COREB, la coordination opérationnelle risque épidémique et biologique. Avant même l'avion, ils seront d'abord examinés aux Canaries, puis réexaminés en France. Ces cinq passagers vont tous bien selon Roland Sêtre avec qui nous gardons le contact. Nous ne sommes pas surpris de ces protocoles sanitaires et pas inquiets, précise-t-il. Si l'un d'eux venait à présenter des symptômes, il serait en tout cas hospitalisé dans un établissement de santé de référence pour y subir un test et y rester jusqu'au résultat. S'il est positif, l'hospitalisation se prolongera jusqu'à ce qu'on en sache un peu plus sur l'histoire naturelle de la maladie, ajoute Xavier Lescure. Les asymptomatiques, s'il y en a, seront retestés à leur arrivée en France avant de rentrer chez eux. L'infectiologue ne leur prédit pas une vie normale, en tout cas avant 6 semaines. Une sorte de quarantaine qu'ils devront respecter.
3: Le chef de l'Organisation mondiale de la santé se rend dès aujourd'hui sur l'île de Tenerife pour coordonner l'évacuation des 150 passagers et membres d'équipage. La surprenante démonstration de force de l'Ukraine. À la dernière minute, un cessez-le-feu de 3 jours est finalement conclu avec la Russie, à condition d'un respect total de cette trêve, contrairement aux dernières. Kiev promet de ne pas viser la place rouge à Moscou en ce jour de commémoration dans le pays de la victoire des Alliés face à l'Allemagne nazie en 1945. Quant en France, la polémique revient chaque année. Faut-il interdire la manifestation organisée par le comité du 9 mai, accusé de regrouper des militants néo-nazis de toute l'Europe? Cette année, la justice police interdit la marche de ce collectif de l'ultra-droite avec drapeau noir et tambour dans les rues de Paris.
0: C'est l'heure du traditionnel ballet des clubs de foot, Valentine, entre la première et la deuxième division.
3: Et à deux journées de la fin de la Ligue 1, le sort de Nantes est désormais scellé après leur défaite contre Lens hier, 1-0. Les Canaries et son milieu de terrain, Frédéric Gilbert, descendront en Ligue 2 la saison prochaine.
2: Ça fait mal. Non, t'as rien à faire en Ligue 2. Je pense que sur ces dernières rencontres, on a démontré que Nantes avait rien à faire à cette place. Maintenant, voilà, si on en est là, c'est qu'il y a des raisons. Chacun va devoir balayer devant sa porte et voir ce qui n'a pas été. Ce soir, je ne sais pas trop les mots. J'ai une pensée pour nos supporters qu'on a déçus. Voilà.
3: Très forte émotion aussi au sein du Racing Club de Lens. Avec cette victoire, la participation des nordistes à la Ligue des Champions la saison prochaine est confirmée. Et en rugby, le quatrième match du tournoi féminin des Six Nations, il oppose la France à l'Écosse à Édimbourg. C'est à partir de 17h15.
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3: La météo, François-Xavier, avec un samedi plutôt printanier.
0: Oui, mais avec quand même ce matin, Valentine, des nuages bas et quelques gouttes de pluie sur le Cotentin et la pointe bretonne. Un ciel partiellement nuageux dans les terres bretonnes, du côté de la Vendée et sur les Pyrénées-Orientales. Mais c'est vrai qu'ailleurs, vous profitez d'un bel ensoleillement sur l'ensemble de nos régions. Pour cet après-midi, attention, autour des orages, et ben oui, avec des coups de tonnerre principalement localisés sur le quart nord-ouest de la Normandie jusqu'à La Rochelle, mais aussi pour le Pays Basque, pour le reste du pays. Un temps stable avec de belles conditions météo. Vos températures du samedi, elles sont de saison avec ce matin 16 degrés pour Millau. Nous avons 17 degrés à Arras, Nantes et Strasbourg, 18 à Auxerre, 19 pour Toulouse, 22 à Calvi. En après-midi, des valeurs comprises entre 20 et 24 degrés la maximale pour Tours notamment. 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
0: Vous écoutez ici, bienvenue à vous ce matin. C'est un réveil doux comme une caresse qui vous est offert en ce samedi. FR David est là pour vous susurrer à l'oreille ces fameux words. Et ça fait du bien.

0: Votre réveil du samedi sur votre radio ici. Bonjour à vous avec FR David que vous retrouviez pour son grand classique Words.
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0: En appartement ou en maison, il nous fait pédaler et donc bouger. Lui, c'est le vélo, Valentine.
3: Et pour éviter que ce vélo ne devienne un objet déco, c'est notre coach qu'il vous faut.
0: Avec un brin de poésie pour le samedi matin, c'est magnifique. Mais surtout un mode d'emploi, bien sûr, pour faire du vélo à la maison sur la durée. Évidemment, c'est signé Nordinatab à 6h15, 2 minutes pour être en forme. Et puis... arrivé depuis fin novembre 2025, vous le savez, le samedi en fin de journée sur M6, le maillon faible, le jeu culte a repris du service. Rendez-vous d'ailleurs ce soir à 18h35 avec de nouveaux candidats. Et avant, ce matin, sur votre radio ici, en compagnie d'Olivier Mine, nouvel animateur aux manettes du maillon, comme on l'appelle. Alors, en tant que meneur de jeu, s'est-il inspiré de sa consœur Laurence Boccolini, qui était la terreur, vous vous en souvenez, hein, Valentine?
3: Donc... vous êtes le maillon faible, au revoir.
0: Elle le fait tellement bien, Laurence Boccolini, alias Valentine Letesse, animatrice emblématique du format. Rappelez-vous bien sûr, réponse en tout cas... dans vos coulisses télé avec Olivier Mine et avec Patrice Gascoin à 6h20 pour la musique de votre samedi matin Dépêche Mode et dans les parages. L'excellent Just Can't Get Enough à écouter sur votre radio ici, juste avant vos infos de 6h30. Pour le moment, 6h11, tout de suite une actu de vos territoires. Merci à nos camarades d'ici Normandie pour cette info animalière. S'il vous plaît, un couple de faucons pèlerins s'est récemment installé sur la flèche de la cathédrale d'Évreux, Valentine, dans le département de l'Eure, évidemment. Nos volatiles qui, vraisemblablement, ont en fait été attirés par un nichoir qui avait été posé sur l'édifice courant 2023.
3: Oui, alors il n'a pas été posé là par hasard. Hein. L'idée, c'était d'attirer le petit couple grand prédateur de pigeons. À eux deux, ces faucons en chassent environ 600 chaque année.
0: C'est une belle performance en tout cas. Alors autant vous dire qu'à Évreux, il fait pas bon être un pigeon de ville en ce moment, ni même un pigeon amier ou une grive. Alors si vous êtes l'un d'entre eux, on sait jamais, va falloir vous faire discret parce que là c'est pigeonna non grata si j'ose dire.
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4: L'échéance arrive et on va se dire la vérité, c'est un peu stressant de remplir sa déclaration de revenus. Entre les nouvelles règles, les changements de situation, ce dont on nous a parlé, on s'y perd. 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

0: et retrouver du pouvoir d'achat.
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4: 36e album des Enfoirés, il s'appelle 2026, la balade des Enfoirés, à l'occasion duquel deux chansons inédites ont été composées, c'est le cas de L'île au trésor. Gaëtan Roussel à la plume, Les Enfoirés derrière le micro, nouveauté de votre radio ICI.

0: nouveautés de votre radio ici, L'île au trésor, un titre à retrouver sur l'album 2026, La balade des enfoirés. Bon réveil. Et des petits gestes pour une grande forme au quotidien avec notre coach, Nordine Attab, à 6h15. Bonjour Nordine.
1: Bonjour.
0: Focus ce matin sur le vélo d'appartement. Alors pour celles et ceux qui en ont un à la maison, il faut bien le reconnaître, entre les bonnes intentions et la réalité, il finit parfois ce vélo en porte-manteau. Alors comment l'utiliser autrement? Nordine, vous nous partagez des idées simples pour relancer la machine.
1: Le vélo d'appartement, ce n'est pas le problème. Le vrai problème, c'est souvent la monotonie. On monte dessus, on pédale, on regarde le temps passer et souvent, on s'ennuie. Et au final, on s'arrête. Alors que la solution, elle est toute simple. Changer la manière de pédaler, pas forcément plus longtemps, mais différemment. Et pour ça, on va pédaler, mais juste à une jambe. Donc vous retirez par exemple le pied gauche de la pédale. Et là, tranquillement, avec la jambe droite, vous allez effectuer un mouvement de pédalage en pensant bien à pousser sur la pédale, mais aussi à tirer la pédale pour ramener la jambe vers le haut. Et grâce à cet exercice-là, vous allez solliciter notamment le quadriceps, mais aussi l'arrière des cuisses, les ischio-jambiers. Et vous pouvez effectuer 5 séries de 30 secondes de chaque jambe.
0: Donc l'idée Nordine, c'est en fait de casser la routine.
1: Exactement. Le corps adore les variations. Et vous pouvez aussi jouer avec la résistance. Tiens, on va effectuer un deuxième exercice. Et pour ça, on débute tranquillement en pédalant durant 4 à 5 minutes. La résistance est légère. Et ensuite, durant 1 minute, vous allez mettre un petit peu plus de résistance et appuyer un peu plus sur les pédales. Ouf, c'est un petit peu plus dur là. Attention, pensez bien à garder les fesses en contact avec la selle. Et ensuite, durant 1 minute, on relâche un petit peu la résistance et on continue à pédaler. Et vous effectuez 10 minutes durant lesquelles vous allez alterner 1 minute rapide avec de la résistance et 1 minute.

0: minutes à la cool. Et grâce à ça, vous allez renforcer le système cardiovasculaire, vous allez relancer la sollicitation musculaire, et puis en plus, vous allez voir, vous allez transpirer. Au final, on ne change pas forcément l'outil, on change surtout la façon de l'utiliser. On varie le rythme et l'intensité, et de ce fait, on peut même créer des séances courtes et dynamiques. Allez, à vous de jouer.
1: Merci beaucoup coach Nordinatab, avec d'autres pratiques qui vous attendent avec Nordine, bien sûr, sur notre site ici.fr pour continuer à faire du vélo sur la durée, à la maison et puis plus globalement tous nos conseils forme et bien-être en vous abonnant à nos podcasts. 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Vous écoutez ici 6h18, très bon début de journée avec nous et avec Johnny Hallyday pour vous chanter Je te promets.

0: Johnny Hallyday était là pour vous tôt ce matin sur votre radio ici, l'inoubliable Je te promets. Bonjour.
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0: Et il est 6h22 avec tout de suite celui qui vous permet de savoir avant tout le monde ce qui se trame dans vos coulisses télé. Bonjour Patrice Gascoigne.
2: Bonjour François-Xavier.
0: Ce matin, Patrice, vous nous parlez du jeu désormais diffusé sur M6, le Maillon Faible. Et pour ça, vous êtes allé à la rencontre de son nouvel animateur, c'est Olivier Mine.
2: Depuis fin novembre 2025 sur M6, le samedi en fin de journée, vous pouvez entendre ça.
3: Bienvenue, nous allons jouer au Maillon Faible.
2: Effectivement, M6 a eu la bonne idée de confier à Olivier Mine la présentation de ce jeu culte qui a fait les belles heures de TF1 au début des années 2000. Ce jeu d'origine anglaise s'appuie sur une mécanique implacable. À chaque manche, le candidat, jugé le moins bon par les autres, est éliminé.
4: J'ai voté contre Virginie parce que je pense que c'est la pomme pourrie du panier.
2: À l'époque, et tout le monde s'en souvient, la présentation était assurée par Laurence Boccolini. Et j'ai l'impression, Olivier Mine, que vous vous inscrivez dans une certaine continuité, non ?
5: Exactement. Si ce n'est que, évidemment, j'ai laissé le très joli blond vénitien de Laurence Boccolini à côté, parce que évidemment, je suis maintenant grisonnant, et j'ai retiré les lunettes aussi. Mais pour le reste, on est resté donc dans une continuité qui n'en est pas une. Parce qu'en plus, pour tout à fait honnête avec vous, le format, bien sûr, est le même. J'entends par là que les structures de manches sont identiques, mais le ton, en revanche, est différent. Alors d'abord parce que, évidemment, Laurence n'est pas moi, premièrement. Deuxièmement, parce que Laurence s'était elle-même adaptée en incarnant un personnage, ce n'était pas elle, à ce que les Anglais avaient initié au départ sur BBC. Donc, quelqu'un d'extrêmement dur. Mais...
2: Donc vous ne serez pas un père fouettard.
5: Je ne serai pas un père fouettard. En fait, je suis un chat, car avec les chats, on ne sait jamais ce qui va se passer.
2: Un peu chamallow, des fois.
5: Je peux être chamallow, c'est vrai. Je vous remercie. Vous êtes toujours là au moment où j'en ai besoin pour me mettre en valeur. Très touché. Mais en même temps, mon caractère est aussi celui-là. J'aime mettre en boîte les gens que j'aime. J'aime être caustique parfois. J'aime être piquant. C'est donc ces aspects-là de ma personnalité qui seront exploités davantage, on va dire, par votre serviteur. J'ai essayé en tout cas de mettre à chaque fois un œil un peu rieur de temps en temps et une bouche en coin, de manière à ce que à jamais on ne puisse être dupe du fait que je ne l'étais pas.
2: L'humour d'Olivier Mine, ça en fait le maillon fort de la présentation du Maillon Faible chaque samedi à 18h35 sur M6.
3: Vous êtes le maillon faible.
2: Oui, enfin moi, je reviens quand même demain avec de nouvelles coulisses télé.
0: Et parce que vous êtes définitivement le maillon fort. Merci Patrice Gascoigne, et à demain 6h20. Il est 6h25 sur votre radio ici, dans moins de 5 minutes. C'est le retour de l'info avec vous Valentine Letest, l'actu française et internationale résumée en 90 secondes. Et juste après l'info du jour, avec cette grosse erreur de playlist à Carpentras.
6: La chanson « Maréchal, nous voilà », l'hymne de la France de Vichy, diffusée hier dans la ville en pleine commémoration du 8 mai.
0: Au préalable, l'horoscope de votre samedi, signé Catherine Viguier, juste derrière la musique de Dépêche Mode. Voici Just Can't Get Enough sur votre radio ici.

0: son de Dépêche Mode sur votre radio. Ici, vous écoutiez Just Can't Get Enough pour le réveil de votre samedi matin, samedi 9 mai 2026, précisément à 6h28. Votre horoscope du jour, signé Catherine Viguier. Bonjour Catherine.
1: Bonjour François-Xavier.
0: Aujourd'hui, visiblement, Catherine, on se pose des questions.
1: La planète Pluton nous y invite, en effet. Bélier, c'est un samedi bienvenu. Il y a les amis ou une initiative qui vous réjouissent, ce qui ne vous empêche pas de vous questionner. Taureau, vous êtes perfectionniste et presque parfait, et ça en énerve certains. Gémeaux, partez sur votre canapé, ou en vrai, c'est important, aérez-vous le corps et l'esprit. Cancer, quelque chose vous met en joie, sans doute une réussite que vous devez à vous-même. Lion, célibataire ou à deux, tout est possible, et à votre date anniversaire, vous saurez mieux ce qu'il en est. Besoin de vous ressourcer, les vierges, et ce n'est pas qu'un mot, il le faut, c'est essentiel pour votre santé. Balance, on vient à vous et de plus, ce sera pour vous féliciter ou pour vous dire que vous comptez pour l'autre. Scorpion, il vous faut sentir légitime où vous êtes. D'ailleurs, au sein de votre famille, rien n'est perdu. Sagittaire, ça va mieux. Grâce à des joies provenant d'un voyage, de connaissances positives, alors profitez-en. Capricorne, vous êtes encore lié à votre trésorerie et vous avez envie de faire plaisir. Verseau, votre mission du jour, croire en vous, ne pas vous laisser avoir par des pensées sombres, non. Poisson, ça évolue dans le bon sens avec l'occasion de vous sentir mieux dans votre être du haut en bas. Et pour nous tous, on tend les bras vers le ciel.
0: Pour remercier les astres et merci également à vous, bien sûr, Catherine Viguier, pour cet horoscope qui est à retrouver signe par signe sur l'application Ici. On vous salue si vous venez de vous brancher chez nous, vous écoutez Ici. Il est 6h30, toute l'actualité en France et dans le monde. Place aux 90 secondes, c'est avec vous, Valentine Letesse.
2: Les 5 Français à bord du MV Ondus débarqués entre demain midi et lundi à Tenerife. Seule fenêtre possible à cause de la météo pour évacuer les 150 passagers de ce bateau de croisière. Ces dernières semaines, 3 d'entre eux sont morts d'un rare hantavirus. L'agression du maire de Oisier hier dans le nord de la France. Giflé par un habitant pour un problème de logement, Steve Banch, élu aux dernières municipales, est tombé au sol et s'est luxé l'épaule. Arrêté par la police, le suspect est déjà connu de la justice. Une trêve de dernière minute conclue entre l'Ukraine et la Russie à l'occasion des commémorations de la fin de la Seconde Guerre mondiale. Kiev accepte de ne pas frapper la place rouge de Moscou, lieu du traditionnel défilé militaire du Kremlin. Le président de la République se rend en Égypte. Emmanuel Macron est attendu à Alexandrie aujourd'hui pour inaugurer une université de la francophonie. L'ascenseur dans les divisions de football, battu hier soir 1-0 par le Racing Club de Lens. Les Canaries de Nantes sont relégués en Ligue 2 la saison prochaine quand ce soir se dispute à 20h la remontée dans l'élite entre Saint-Etienne, le Red Star et le Mans.
0: 16h32, l'info du jour, Valentine, c'est la diffusion malheureuse d'une chanson à la gloire de Pétain dans toute la ville de Carpentras.
2: C'est une information ici Vaucluse. La chanson « Maréchal, nous voilà » a été entendue hier, Julie Smul, à travers les haut-parleurs de la ville en pleine commémoration du 8 mai.
3: Oui, il est 17h à Carpentras. Un bal d'époque des années 40 est en train de battre son plein, un événement organisé donc pour célébrer cette journée du 8 mai. C'est à 17h30, une demi-heure plus tard, que les paroles de Maréchal nous voilà sortent des haut-parleurs, les haut-parleurs situés sur la mairie. 2 personnes sont en train de filmer la scène. De nombreux passants confirment également avoir entendu ce chant pétainiste. Plusieurs se disent évidemment choqués.
2: Et que répond le maire, Julie, l'élu du Rassemblement National, Hervé de Lépineau?
3: Le maire a dans un premier temps contesté cette information. Quelques heures plus tard, il explique avoir vérifié, il confirme que cette chanson a bien été diffusée à l'insu de la commune, c'est ce qu'il dit. Hervé de Lépineau explique que la précédente municipalité a passé un contrat avec un prestataire qui a fourni la playlist pour cette journée. Une playlist diffusée sans vérification préalable des équipes de la municipalité. Le maire conclut que cet incident n'a pas gâché, je cite, la journée de commémoration organisée par la ville de Carpentras.
2: Les explications de Julie Smul en direct pour votre radio ici. Hervé de Lépineau annonce lui qu'il va rompre ce contrat et porter plainte contre ce prestataire.
0: Merci beaucoup Valentine Letesse. Le retour de l'info est prévu quant à lui. lui à 7h sur votre radio ici. On vous souhaite un excellent réveil avec nous. Il est 6h33. En parlons un petit peu de votre météo de ce samedi 9 mai. Une météo plutôt printanière avec quand même ce matin des nuages bas et quelques gouttes de pluie sur le Cotentin et la pointe bretonne. Un ciel partiellement nuageux dans les terres bretonnes du côté de la Vendée et sur les Pyrénées orientales. Mais c'est vrai qu'ailleurs, vous profitez ce matin déjà d'un bel ensoleillement sur l'ensemble de nos régions. Pour cet après-midi, attention, retour des orages avec des coups de tonnerre principalement localisés sur le quart nord-ouest, de la Normandie jusqu'à La Rochelle, mais aussi pour le Pays Basque. Pour le reste du pays, un temps stable avec de belles conditions météo. Vos valeurs, elles sont de saison. Ce matin, nous avons 16 degrés attendus à Aurillac, 17 à Blois, Metz et Trouville, 18 à Saint-Malo, 19 du côté de Pau, 22 à Bastia. En après-midi, des valeurs comprises entre 20 et 24 degrés. La maximale pour Orléans, notamment, où nous avons le plaisir de vous accueillir sur votre radio locale, ici à Orléans. Ben oui, tout simplement.
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0: À 7h06, le samedi, j'entends par là, 6h34, c'est le son d'onomatopée sur votre radio ici. Et parmi le corps professoral, la reine en la matière, Jane Birkin, elle vous donne le la ou plutôt les dilouda, c'est mieux sur votre radio ici. Allez, je compte sur vous, on s'applique. Merci beaucoup.

0: Radio de votre week-end et dès le lever du jour, vos chansons préférées. Jane Birkin, par exemple, à l'instant, le souvenir de Didouda.
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0: Il a été pensé pour vous suivre absolument partout, d'une pièce à l'autre, à la maison et même au-delà, figurez-vous. Solide et autonome, c'est un cadeau qui tient la route, y compris quand tout s'arrête. Votre poste radio a gagné ce matin, comme chaque week-end. Et pour ce faire, vous appelez Dylan tout de suite, 0810 055 056. Alors, le principe, il est très simple, il ne bouge pas. Un petit peu avant 7h, vous serez avec Valentine et moi-même à l'antenne pour partager votre message personnel, coup de cœur, coup de gueule, dédicace. Hein ?
3: Oui, attention à ne pas dire n'importe quoi. Sinon vous serez le maillon faible. Et on vous dira au revoir.
0: Et on vous dira au revoir, effectivement, en ce qui me concerne. Je sens que ça va me traîner jusqu'à la fin de la saison, cette affaire. Je ne sais pas pourquoi. 0810 055 056. On vous souhaite évidemment bonne chance. Également d'ici 7h, Désolé à vos côtés. Ça aussi, c'est la musique de votre week-end. Un sacré maillon fort, Desiree, You Gotta Be, sur votre radio ici. Nous sommes le samedi 9 mai 2026. Cette question à 6h38. Êtes-vous suivi jusque sur votre lieu de travail? Dans Vie numérique, vie privée ce matin, une technologie de plus en plus souvent utilisée dans le monde de l'entreprise, Valentine Letess, c'est la géolocalisation.
3: Oui, absolument. On en parle ce matin parce que ce dispositif est de plus en plus utilisé en France et dans le monde de l'entreprise. Mmh. Alors, si un employeur a le droit d'avoir recours à cette technologie, sa mise en place dans votre voiture de fonction, par exemple, doit être justifiée sans porter atteinte au droit à la vie privée du salarié. Pour savoir si c'est votre cas, c'est facile. L'installation de ce dispositif doit répondre à l'un de ces quatre objectifs. Mmh. Facturer ou suivre une prestation de transport, qu'on parle de marchandises ou de voyageurs, assurer la sécurité, mieux organiser le travail, comme dans une société de dépannage où localiser l'équipe d'intervention la plus proche est un vrai plus, et contrôler l'utilisation du véhicule, si elle est prévue dans une zone géographique spécifique, par exemple.
0: Il y a des situations, Valentine, où utiliser la géolocalisation est interdit.
3: Un patron n'a pas le droit de l'utiliser pour contrôler si, au volant, son salarié respecte les limitations de vitesse.
0: D'accord.
3: Ni pour surveiller ses employés en permanence. L'idée, c'est de concilier les intérêts de l'entreprise avec les droits à la vie privée d'un salarié au travail. Mmh. Autrement dit, si un dispositif moins intrusif est possible, il faut le privilégier, insiste la CNIL, la Commission nationale de l'informatique et des libertés, comme le suivi du temps de travail. Si une pointeuse est déjà en place dans les locaux, interdiction d'utiliser la géolocalisation. Mmh. Par ailleurs, un salarié doit pouvoir la désactiver facilement dès qu'il est en pause, être informé aussi du suivi de ses déplacements et surtout dans quel but. Si votre employeur l'installe pour faciliter sa facturation, il n'a pas le droit de l'utiliser pour calculer votre temps de travail, par exemple, sans vous avoir prévenu.
0: La géolocalisation et ses dangers aussi au quotidien, c'est à lire sur ici.fr, page vie numérique, vie privée, votre chronique qui est de retour demain, dimanche, à 6h38, pour continuer à mieux protéger vos données personnelles grâce à votre radio ici.
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0: 6h41 et sur votre radio ici, vous avez rendez-vous avec l'histoire tout de suite. Place au meilleur de Voyage dans le temps, proposé bien sûr par Stéphane Bern ce matin au temps des forteresses de la monarchie de Juillet.
4: Une prison, 400 soldats, 60 sentinelles, un pont-levis. Mais comment Louis-Napoléon Bonaparte s'est-il échappé ? Printemps 1846, fort de Ham, dans la Somme. Napoléon III ronge sa peine. Condamné à perpétuité pour coup d'état raté, il vit avec un valet, un cuisinier et son chien. Ses journées s'étirent entre l'écriture, l'attente et les pas feutrés d'un jeune maçon nommé Charles Pinguet, venu réparer le plafond de sa cellule qui fuit. Il l'observe, il lui parle. Petit à petit, un plan se dessine. Pinguet accepte de lui prêter ses habits. Le 25 mai à l'aube, Napoléon rase sa moustache, coiffe une perruque, enfile la blouse sale, la casquette, les sabots. Il se farde, se donne l'air fatigué. Sur l'épaule, il cale une planche comme les autres ouvriers. Bon, c'est vrai que dit comme ça, on dirait Mario Bros à Fort Boyard. Il descend. Dans la cour, un sergent l'interpelle. « Hé, Pinguet, tu n'oublies pas ta planche ?» Il hoche la tête, poursuit sa route. Le pont-levis s'abaisse. Il passe. Personne ne bronche. On imagine la scène aujourd'hui. Contrôle vigipirate, portique, fouille au corps. Avec son panneau de bois, il aurait forcément déclenché l'alarme du Leroy Merlin. À 2 kilomètres, l'attend un fiacre. Puis la diligence qu'il mènera à Bruxelles, puis à Londres. 2 ans plus tard, il entre à l'Élysée. En 1852, il devient empereur. Bien avant Carlos Ghosn, caché dans une malle, Napoléon III a signé l'une des évasions les plus culottées de l'histoire. Et même pas avec sa culotte à lui.
0: C'est complètement fou cette affaire. Merci beaucoup Stéphane Bern. Voyage dans le temps. Le best-of continue demain dimanche à 6h43. Et pour vos inédits, on compte sur vous lundi et toute la semaine prochaine. Rendez-vous juste avant les infos de 8h sur votre radio ici. En ce qui nous concerne, il est 6h43. Valentine, c'est à la une de Femme Actuelle cette semaine.
3: Le pain, ami ou ennemi de notre santé, cet aliment source de sucre contribue à notre énergie au quotidien. Mais pour autant, faut-il le consommer et avec prudence ou
0: c'est une
3: modération?
0: Bonne question. Ben oui. Tout à fait, un dossier complet et pas à demi. Vous avez compris ou pas?
3: Bravo.
0: Merci, magnifique. Comme le pain, finalement, bien sûr. Allez, voilà, je me perds moi-même dans mes vannes, c'est n'importe quoi. Des explications fournies, en tout cas, très sérieusement.
3: C'est ce qu'on appelle un four.
0: Exactement. Mais quel talent, celle-ci. Sabrina Nadjar, rédactrice en chef de Femmes Actuelles, qui est avec nous pour ce dossier sur le pain, juste après Patrick Fiori, sur votre radio ici.
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1: 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Ce matin, le chant est libre à 6h47.
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1: Le pain, ami ou ennemi de notre santé? C'est une vaste question et nous en parlons ce matin parce que ce sujet est évidemment à la une de Femmes Actuelles cette semaine. Bonjour Sabrina Nadjar.
4: Bonjour François-Xavier.
1: Alors Sabrina, 56% des Français ont consommé du pain au moins une fois par jour en 2025. C'est donc réellement un aliment qui fait partie de notre quotidien. Certains régimes préconisent de ne pas en manger, mais l'effet du pain sur le poids, en fait, ça dépend du type de pain qu'on consomme, c'est ça?
4: Oui, exactement. En fait, la baguette ordinaire et le pain de mie ont généralement mauvaise presse parce qu'ils ont un index glycémique assez élevé. C'est-à-dire que les glucides qu'ils contiennent se digèrent rapidement et font monter la glycémie. Et plus on en mange, plus l'organisme libère d'insuline, qui est l'hormone du stockage, et plus vite la glycémie redescend. Donc d'un côté, on stocke et d'un autre côté, on a très vite faim après. Donc c'est vraiment pas un bon plan.
1: Le pain, on le rappelle, peut également causer des troubles digestifs.
4: Oui, alors en fait, ça dépend des pains. C'est surtout les pains à mi-foncé et dense, c'est-à-dire les pains complets, intégrales, de sec, de son.
1: D'accord.
4: Alors, en règle générale, ils sont plutôt bons pour la santé parce qu'ils sont riches en fibres, ce qui est absolument indispensable au bon transit intestinal. Mais quand on a les intestins un petit peu irritables, il vaut mieux éviter d'en manger trop. Je ne peux pas vous donner une quantité exacte, mais ça va être au cas par cas. Donc, en fait, vous voyez à partir de 2-3 tranches, si ça commence à être trop, vous en mangez un peu moins.
1: C'est à nous de tester notre seuil de résistance. Sabrina, vous nous parlez également cette semaine dans le cadre de ce dossier du secret des pains qu'on pourrait appeler sains avec le levain, c'est ça?
4: Oui, alors le levain, en fait, c'est vraiment quelque chose de très bien. C'est un ingrédient vraiment très bien.
1: D'accord.
4: Parce que plus acide, en fait, il a un index glycémique encore plus bas que tous les pains. Et en plus, il est gorgé de minéraux, de fer, de magnésium, de zinc, qui sont assimilables et assimilés très facilement par l'organisme. Et puis en plus, troisièmement, le gluten qu'il contient est souvent plus digeste. Donc il a tout bon.
1: Il a tout bon et vous retrouvez bien sûr ce dossier très très complet sur le pain, ami ou ennemi de notre santé. Vous en savez un petit peu davantage, mais il y a évidemment tout plein d'autres infos à retrouver dans Femmes Actuelles cette semaine. Merci pour ce partage, Sabrina Nadjar.
4: Merci à vous.
1: Rédactrice en chef de Femmes Actuelles, le magazine que vous retrouvez bien sûr dès ce week-end chez votre marchand de journaux habituel. 6h49, il est même 7h10. Ça y est, vos plus beaux souvenirs grâce à votre radio ici. Prénom d'état civil Désiré, mais vous pouvez l'appeler Désiré. Retrouvez-la immédiatement pour son fort, agréable et légendaire You Gotta Be. Passez un bon week-end avec nous. C'est votre radio ici.

0: Vous écoutez ici, excellent réveil avec nous. Vous croisiez Desiree ce matin et cette chanson Collector, You Gotta Be. Il est 6h54, direction ce matin les Landes où nous avons un temps plutôt nuageux avec 13 degrés ce matin. Et nous sommes un petit peu plus précisément d'ailleurs à Dax pour y retrouver Mireille. Bonjour Mireille.
1: Bonjour Mireille.
2: Bonjour François-Xavier, bonjour Valentine.
0: Nous sommes très heureux de vous accueillir ce matin, ma chère Mireille, sur l'antenne d'ici. Quel est votre message? Dites-nous.
2: Alors déjà, l'horoscope me convenait.
1: D'accord. C'est déjà une bonne chose.
0: Ouais.
1: C'est quoi votre signe, Mireille?
2: Sagittaire,
0: alors,
2: voyage,
0: on le rappelle,
2: c'est positif,
0: oui. Vous avez raison, vous avez tout retenu. Ça va mieux, nous disait Catherine Liguier tout à l'heure, grâce à des joies provenant d'un voyage de connaissances positives. Profitez-en, dites donc.
2: Tout à fait, voilà, donc je vais bien y réfléchir aujourd'hui.
0: On espère bien.
2: Voilà, et puis j'avais une petite blague.
1: Ah, c'est bien, on est dans la thématique de cette matinée, Mireille.
2: Voilà.
0: Oh ben on vous écoute.
2: Quel est le comble du petit déjeuner?
0: Le comble du petit déj.
1: J'ai envie de ne pas donner la réponse parce que j'ai
0: Pourquoi,
1: fait
0: Valentine?
1: La même blague à l'antenne hier.
0: C'est pas vrai.
1: Mireille. Vous l'aviez entendu ou pas?
2: Ah non, parce que moi c'est justement la journaliste de France Bleu Gascogne qui l'a eu dit la semaine dernière.
1: Et bien peut-être qu'elle m'a volé ma blague.
0: Ouais,
1: aussi.
0: Je pense que c'est ça d'abord. Si vous voulez tout savoir, Mireille, il y a du vol de blagues en interne chez nous. Et ça, c'est pas très chouette. Alors le compte du petit déjeuner, hein, c'est ça?
2: C'est ça.
1: Ben, il a pas de bol.
0: Ah
1: oui. Bravo Mireille, elle est pas mal, jolie.
0: Ouais, franchement, elle est jolie.
1: Je peux vous en donner une autre, Mireille, si vous voulez.
2: Oui.
1: Pour la prochaine fois, c'est ton jamais. Vous connaissez l'histoire de l'armoire? Elle n'est pas commode.
0: Valentine Lethès serait donc le maillon faible, a priori, de ce que je viens de comprendre.
1: Mais Mireille rit.
0: Oui, c'est vrai.
1: Je ne suis pas sûre d'être le maillon faible de la blague, finalement.
0: Moi non plus. C'est à cause de Bertrand en régie qui a envoyé du coup le jingle du maillon faible. Hein. Moi, c'est pas du tout ce que je pense. Hein.
1: Et vous
0: moi,
1: en j'ai... voulez une autre,
2: oui,
1: Mireille?
2: Oui.
1: Parce que j'ai un stock inépuisable.
0: Moi aussi, j'en ai une, mais allez-y, Valentine, je vous sens parfaitement lancée. Allez-y.
1: Est-ce que vous savez pourquoi un chasseur emmène son fusil aux toilettes?
0: Mireille, vous savez ou pas?
2: Pour dégainer, j'en sais rien.
1: Oh, j'aurais pas été jusque-là, Mireille. Pour tirer la chasse, c'est déjà bien.
0: Effectivement, on est dans l'humour et dans la poésie en samedi matin, ça fait plaisir. Une petite dernière pour la route, Valentine, vous m'autorisez
1: là,
0: ou pas?
1: Ah oui, allez-y, bien sûr.
0: Vous connaissez l'histoire de la chaise?
1: Non.
0: Mireille, vous la connaissez, celle-là, ou pas?
2: Pour ce soir, non.
0: Non, c'est dommage parce qu'elle est pliante.
1: Bravo.
0: Voilà.
1: Je pense qu'on doit s'arrêter là-dessus,
0: oui,
1: Mireille.
0: Ça paraît pas mal. Mireille, merci de votre participation active en tout cas. Et merci pour votre bonne humeur et d'avoir supporté nos blagues avec Valentine. On vous envoie votre poste radio à la maison directement à Dax et on vous embrasse bien, bien fort.
2: Merci beaucoup tous les deux et continuez comme ça.
0: C'est adorable. Merci de nous rester fidèles et pour la prochaine fois, vous renouvelez le stock de blagues et on compte sur vous, bien sûr. OK? À très vite, Mireille. Merci beaucoup.
2: Merci à vous. Au revoir.
0: Il est arrivé pour le meilleur de sa revue de presse décalée et surtout pour nous mettre les points sur les i. Ça tombe plutôt pas mal. Willy Rovelli, bonjour.
3: Bonjour, bonjour. Bonjour tout le monde. Et on commence avec cette histoire insolite. Le jardinier marocain depuis 10 ans de la famille Le Pen, qui n'avait jamais obtenu de titre de séjour, a été expulsé dans son pays d'origine. Voilà. Ouais, enfin pardon, faut être un peu ouin-ouin pour bosser chez les Le Pen sans papier. Il cherche un peu là, là quand même, le jardinier. C'est l'arroseur arrosé, voilà, c'est pour lui. Oui, chez les Le Pen, c'est dehors les immigrés. Mais bon, avant, tu tombes à pelouse, je te paye au blague, tu fermes ta gueule et après, dehors les immigrés. À Toulouse, un homme de 49 ans arrêté, il distribuait des flyers à caractère sexuel devant un McDo. Après, quand on met une piscine à boules dans un McDo, faut pas s'étonner d'attirer les pervers. Au comptoir, ça devait être alors, c'est sur place ou à flageller? L'inflation se poursuit en France. La seule chose qui n'augmente pas au supermarché, c'est le prix du chariot. Un rapport d'experts demandé par Emmanuel Macron préconise d'interdire les smartphones aux enfants de moins de 11 ans. Ce qui serait impossible en Chine. Hein. Là-bas, sans enfants de moins de 11 ans, bah, y aurait pas de smartphone. Là. 150 nouveaux mots intègrent le dictionnaire Petit Larousse 2027, vu que plus personne ne l'utilise. Le mot dictionnaire devrait disparaître du dictionnaire. Face à la surproduction, Bordeaux se résigne à arracher des vignes. Vivement le retour de Gérard Depardieu. Tiens, le savez-vous, la plus petite mairie de France se trouve dans le département de l'Eure. Elle mesure 7 mètres carrés. Bah, à l'échelle d'Éric Ciotti, c'est une cathédrale. Hein. Le président Kim Jong-un implore les femmes nord-coréennes à faire plus de bébés. Ah, apparemment, les femmes n'ont plus du tout envie de Kim Jong-un.
0: Ah oui,
3: À Villefranche-sur-Saône, trois fast-food ferment dans la même journée après la découverte de blattes. Oui, la direction a présenté ses plus blattes excuses, évidemment. Déclaration de l'acteur Fabrice Lucchini. J'aime beaucoup jouer avec la langue de Molière. Bon, il a quand même dû bien la galérer hein, pour la retrouver dans sa tombe. Enfin, la question du jour. Sortie cette semaine au cinéma du deuxième volet du film Le Diable s'habille en Prada. Mais si le diable s'habille en Prada, est-ce que le Christ s'habille en la croix?
1: Ouh!
3: Eh ben vous avez 2 heures. Allez, passez un bon samedi. Et à tout à l'heure midi.
0: Merci beaucoup Willy Revelli, à tout à l'heure. Effectivement, Valentine, parmi les 150 nouveaux mots présents au dictionnaire, il y a astruqué, vous connaissiez ou pas?
1: Non.
0: Avaler de travers, ouais.
1: Ah d'accord.
0: Voilà, on en apprend plein.
1: Attention
0: choses,
1: de ne pas vous astruquer alors.
0: On va essayer effectivement, et vous restez bien avec nous pour ne pas vous astruquer. Parce que jusqu'à 9h, c'est l'équipe d'ici matin dans votre région. Valentine, à tout à l'heure, 7h30.
1: À tout à l'heure.
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3: Ah non. Nouveau mot fin à notre vocabulaire. Bonjour la Creuse, j'espère que vous êtes en forme. Bonjour Célestin.
6: Bonjour Sylvie, bonjour à tous.
3: Célestin, vous êtes avec nous pour l'actu. Laure à l'accueil et Romane à la réalisation. C'est le week-end, long week-end d'ailleurs, samedi 9 mai. Bienvenue ici Creuse, il est 7h. Célestin Navarro, la mairie de Nau a fait des comptes et il manque des sous.
7: Après la sidération, la maire de Nau a décidé de prendre la parole au sujet du château de la Casine. Cette semaine, on a appris l'arrestation en Espagne d'un Britannique pour des soupçons de fraude. La société qui gérait l'hôtel-restaurant du château était placée en liquidation judiciaire. L'établissement est fermé depuis 2023. Le chantier d'un complexe touristique de luxe est laissé en plan. Les dernières avancées de l'enquête avec cette arrestation ont poussé la mairie à parler, Solène Delarquier.
8: Ce rebondissement judiciaire confirme l'ampleur de l'enquête pour la maire de Nau, Stéphanie Montagnac.
9: On s'imagine mal qu'en Creuse, à Nau, voilà un village de 500 habitants, il puisse se passer une telle affaire et pour un site comme celui-là.
8: Mais ce n'est pas une surprise totale pour la municipalité qui avait assisté à la perquisition du château l'an dernier sur suspicion de fraude. L'interpellation pousse aujourd'hui les élus à communiquer.
9: Les propriétaires du château nous doivent plusieurs dizaines de milliers d'euros, la taxe d'aménagement et également depuis plusieurs années, ils ne payaient pas l'eau.
8: Une grosse somme par rapport au budget de Nau de 600 000 euros par an.
9: C'est de l'argent public qui ne sera pas mis dans les projets comme la réfection des routes ou le projet d'un aménagement d'un logement. Voilà.
8: Aujourd'hui, le remboursement est loin d'être acquis.
9: Il n'y aura que la vente du site qui permettra peut-être de retrouver de l'argent. Mais est-ce que la commune de Nau sera dans les priorités de remboursement des créances? Je ne sais pas.
8: Sans compter la tristesse de voir ce château à l'abandon.
9: C'est du patrimoine local et on a envie que ce château revive.
8: Est-ce le résultat d'une mauvaise gestion par les propriétaires du château de la Casine ou d'une escroquerie orchestrée à l'international? Plusieurs investisseurs lésés ont contacté la mairie de Nau. La justice, elle, n'a pas encore communiqué sur cette partie du dossier.
7: Et les propriétaires ont fait appel de la liquidation judiciaire de l'hôtel-restaurant prononcée en octobre. Ça suspend donc la procédure de recouvrement. Non à la porcherie de Royère de Vassivière. C'est le message qui va se faire entendre ce matin. Nouvelle manifestation contre le projet. La création d'une ferme de 1200 porcs dans un bâtiment au bord du lac de Vassivière. Les opposants continuent de se mobiliser. Rassemblement à 11h au stade de Royère de Vassivière pour une marche jusqu'au lac, jusqu'à la plage de Brossa. Alors que la préfecture n'a toujours pas tranché pour ou contre ce projet, le préfet qui se donne 2 mois de plus pour trancher sur le sujet, il le fera d'ici le 17 juillet au plus tard.
3: 31 écoles et établissements scolaires de l'Académie de Limoges obtiennent le label EduSanté.
7: Ce label reconnaît l'action d'une école ou d'un établissement en faveur de la promotion de la santé et du bien-être des élèves via des actions en lien avec les professeurs et les élèves. Sensibilisés au bon comportement dès le plus jeune âge, en Creuse sont récompensés le lycée professionnel Delphine Gay de Bourganeuf et le lycée Jean Favard de Guéret. Attention, pas de train aujourd'hui entre Guéret et Limoges. La ligne est fermée jusqu'à demain après-midi. La SNCF qui fait des travaux sur la ligne avec la démolition du pont de Mouriou-Vieilleville. Pas de train non plus ce week-end sur la ligne Polt jusqu'à demain 14h40, là encore pour des travaux.
3: La Creuse au lieu des réunions de famille.
7: Et oui, grâce à sa position centrale, la Creuse rassemble les familles éparpillées. Et c'est particulièrement vrai pendant ces longs week-ends. Hein. Ils viennent de Deux-Sèvres, d'Indre-et-Loire ou encore de la Vienne. Et ils ont choisi la Creuse pour leur traditionnelle cousinade. Tous les cousins de Jean-Pierre ont choisi de se réunir à Banize. C'est une petite commune de 120 personnes. Hein. Les premiers cousins sont arrivés jeudi. Ils ont loué un gîte et une auberge de jeunesse. Et la Creuse n'a pas été choisie au hasard.
10: Moi, j'y ai vécu, enfin avec mon épouse. On habitait à Thoron. Moi, j'étais bûcheron à l'époque. On est resté là 7 ans à peu près. On revient 2 fois par an. Moi, je suis 100% creusois. Ça date d'adoption, il n'y a pas photo. Hein. Et tout le monde me taquine un peu pour organiser quelque chose dans la Creuse. Parce que j'en parle, mais voilà. Personne ne connaît, alors bon, ils se foutent un peu de moi aussi. Hein. Toi, dans ton pays, là-bas, c'est perdu. Il dit, non, mais vous n'avez qu'à venir, vous allez voir. À force de le dire, ben voilà, ils sont venus. La plupart, c'est la première fois qu'ils viennent. Ça a été... Hein, c'est l'expédition, il faut préparer. C'est depuis le mois de novembre qu'on en parle, donc. Pour trouver des réservations pour se loger, puis le temps de décider tout le monde, qui c'est qui vient, vous venez à combien. Nos parents étaient 7 frères et sœurs, ça fait facilement, puis ils sont pas tous là, tout le monde n'a pas pu venir. On sera 28, je crois. Oui, 28, oui, je pense 28, 30. Non, ça fait du monde, oui.
7: Et Jean-Pierre, c'est lui qui a organisé toute la cousinade et il a lancé un défi aux hommes de la famille, préparer un gâteau creusois. Idée de sortie ce matin, de 9h à midi, le Secours Populaire de la Creuse organise une brocante, vêtements, jeux, jouets. Tout l'argent récolté servira à financer les actions du Secours Populaire de la Creuse. Ça se passe au local de Guéret, rue de Mendicourt.
11: Et puis en foot, suspense dans la course à la montée en Régionale 1.
7: Avec un derby creusois crucial ce soir, Guéret reçoit Gouzon. Les deux équipes sont respectivement 2e et 3e du championnat de Régionale 2. Il reste 2 matchs à jouer. Noailles, club de Corrèze, est leader avec seulement 2 points d'avance sur Guéret, 2e, 6 points d'avance sur Gouzon. Tout reste à faire donc. Un derby creusois capital ce soir pour Martin Douillard, le coach de Guéret. Ce hasard du calendrier ne change rien à l'enjeu.
12: Gouzon ou un autre adversaire, de toute façon, nous on sait que si on veut continuer à avancer et aller sur le dernier match avec une possibilité de continuer à jouer la montée, ça passe par une victoire samedi. Donc en fait, si Gouzon mérite de gagner, ben ils gagneront. Et puis ben, si c'est nous, ce sera pour nous. Donc voilà, je pense qu'il va y avoir un petit peu de monde au stade. Ça va être un match intéressant face à une bonne équipe. Chacun va essayer de mettre ses ingrédients pour essayer de le gagner. Ce sera à nous, de notre côté, à faire du mieux possible pour le remporter en gardant nos principes de jeu sur.
7: Et Guéret un mieux placé pour la montée, ça le coach de Gouzon en est bien conscient. Gilles Gardès croit assez peu à la montée pour cette année, mais il sait que ses joueurs ne vont rien lâcher.
13: Non, je crois qu'il faut être assez objectif. On a loupé 1 ou 2 matchs d'un mois d'avril et ça nous empêche, à mon goût, d'être dans le sprint final. Forcément, on parle de ce match parce qu'il peut être décisif, plus pour eux que pour nous. Maintenant, une saison, c'est 22 matchs de championnat et il faut être un petit peu plus, des fois, régulier dans une saison, et je crois qu'on a failli par moment, même si c'est pas un mauvais championnat, on a failli alors qu'on avait à mon goût les cartes en main.
7: Guéret, Gouzon, coup d'envoi à 19h. Le 3e club creusois de Régional 2, Aubusson, de leur côté, ils ont absolument besoin d'une victoire pour espérer leur maintien en Régional 2. Ils jouent contre Couzex, 4e du championnat. La météo, Sylvie, ça donne quoi pour aujourd'hui?
11: Le soleil domine dans un ciel parsemé de petits nuages, c'est ce que prévoit Météo France. Cet après-midi, les nuages peuvent prendre un petit peu d'ampleur, température maxi de 22 à 24 degrés. Pour l'heure, Météo France relève 5 degrés à Aubusson, 7 à La Courtine, 8 à Auzance, 10 au Grand Bourg, Crau, Jansieu, Quijerolles, 11 à La Souterraine, Laurière et Vaux-les-Bains, et 12 à Guéret. Retour de toute la foule ici à vos côtés, Célestin, à 7h30.
7: À 7h30, à tout à l'heure.
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11: À 7h08, on s'envole pour un week-end de rêve ensemble. Ici matin, week-end jusqu'à 9h. Bienvenue, bon réveil.

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En attendant, après quelques mots de météo, bricolage avec Léonard, on va refaire le plafond ce matin. On se réveille avec une nouveauté. Vanessa Paradis, Les Épines du Cœur, 7h17. Bienvenue, vous réveille.

0: Vanessa Paradis, les épines du cœur.
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0: On aimerait bien se balader aujourd'hui, hein, puisque c'est un long week-end, on aimerait bien en profiter. Alors pour l'heure, c'est vrai que le soleil est arrivé à Guéret et que le ciel est bleu. D'après Météo France, le soleil domine dans un ciel parsemé de petits nuages. Cet après-midi, ces petits nuages prennent de l'ampleur, 22 à 24 degrés. Ça, c'est relativement sympa. Les températures pour l'heure, on a Elisabeth à Saint-Sylvain-Balrog qui a relevé 7 degrés, Dédé à Saint-Prié-la-Pélène 8 degrés 7, Agnès à Bourgogne, 9, 10 degrés, ça va monter peu à peu, hein, et on espère passer un bon samedi.
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0: Ah bah oui, le week-end, nous prenons le temps de bricoler et pour réaliser des travaux en toute simplicité, Léonard nous donne des tutos. Ce matin, voici le SOS d'un plafond en détresse.
3: Vous l'avez sans doute déjà vécu, vous êtes allongé sur votre canapé et vous levez les yeux et là, c'est le drame. Votre plafond ressemble plus à une carte routière du Massif Central qu'à un vrai plafond uniforme. Des micro-fissures partout, des écailles de peinture qui menacent de tomber dans votre café. Bref, c'est vrai que c'est plutôt moche. Alors, on pourrait tout poncer, replâtrer, mais si vous n'avez pas envie de passer 3 jours sous une pluie de poussière blanche, eh bien, moi je vous propose une solution miracle, la toile de verre. Attention, ici, on ne parle pas du vieux crépi des années 80, mais d'un véritable pansement technique qui va consolider votre support tout en restant très esthétique.

0: Alors, comment on se prépare pour installer une toile de verre ?
1: Eh bien, on va essayer de coller sur quelque chose de propre, préparer le terrain, comme on dit. Lessivez bien votre plafond pour enlever toutes les traces de graisse. On va gratter ensuite les écailles de peinture qui ne tiennent plus. On va reboucher les fissures les plus larges avec un enduit de rebouchage tout prêt. Et puis, un petit conseil important, choisissez une toile de verre avec un grammage élevé. Au moins 150 grammes du mètre carré. Je précise bien, 150 grammes du mètre carré. Plus elle est épaisse, mieux elle cachera les défauts. Et pour un look moderne, optez pour la voile de verre qui est parfaitement lisse et qui donne un aspect mur neuf sans aucun motif. C'est très intéressant, c'est très sympa et le résultat est parfait. Pour la pose, eh bien, moi, je vous propose la technique du V. C'est vrai que là, c'est un peu sportif. Contrairement au papier peint classique, on n'en colle pas le papier, mais vous allez en coller le plafond directement avec un rouleau à poils longs pour bien mettre de la colle généreusement, colle spéciale toile de verre. Et ensuite, on va pouvoir poser le premier lait en partant d'un angle de la pièce. Alors, ensuite, il va falloir maroufler avec cette fameuse marouflette, hein, ces spatules qui sont en plastique un peu souple, comme ça, rigide et souple en même temps. On va bien maroufler en faisant des gestes en forme de V et en chassant les bulles d'air sur les côtés. Petit secret, hein, pour des joints parfaitement invisibles, surtout ne faites pas chevaucher les bandes. Posez-les bien bord à bord, bien serrés. C'est là que votre plafond deviendra une armure solide qui ne bougera plus pendant 20 ans. Une fois la toile posée, on va laisser sécher au moins 24 heures. Vous allez voir que la toile va absorber une partie de l'humidité et elle va se tendre parfaitement. Il ne vous reste plus qu'à appliquer deux couches de peinture acrylique. La toile de verre adore la peinture. Elle va boire un peu à la première couche. C'est tout à fait normal. Résultat, vous aurez un plafond lisse, solide, qui ne fissurera plus jamais. En rénovation, le plafond, c'est le ciel de votre intérieur, autant qu'il soit sans nuages.
0: Mon Dieu, quel poète, ce Léonard. Merci. On vous retrouve en tuto sur l'appli ici. Et puis demain, on va refaire de la peinture en extérieur. Ben oui, c'est le moment de s'adonner à toutes ces activités. Le printemps arrive. Les longs week-ends nous permettent de bosser à la maison. Et ça, c'est plutôt agréable. Agréable de se réveiller avec Ici Creuse. Info, musique et bonne humeur, il y a tout ça et toutes les chansons que vous aimez à 7h24. Survivor, Eye of the Tiger. Bon réveil, bienvenue, profitez samedi 9 mai.

0: Eye of the Tiger à 7h27. La boîte vocale a reçu vos manifestations. Que faire ce week-end en Creuse? On vous dit tout avant toute l'info d'ici.
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0: La promotion de vos manifestations passe par un message de 30 secondes sur la boîte vocale et ça donne ça.
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4: Bonjour à tous, nous vous attendons samedi 9 mai à la Sellette de 9h à midi pour le marché de producteurs. Le thème du mois, plante ce qu'il te plaît. Vous y trouverez des plants maraîchers, des fleurs, des crêpes vous seront proposées et le pizzaiolo vers 11h pour vous régaler.
5: Bonjour, quant à ton fin, la chorale de Festin au Buisson reçoit pour un concert partagé Polisson, une chorale qui vient de La Roche-sur-Yon le samedi 9 mai à 17h, église Sainte-Croix d'Aubusson. Un programme de chants variés vous sera présenté, chants traditionnels, œuvres du répertoire classique et romantique, chants sacrés, variétés françaises. Participation libre, venez nombreux, samedi 9 mai à 17h, église Sainte-Croix d'Aubusson.
6: Bonjour, l'association des Amis de l'école de Saint-Sébastien organise son 18e vide-grenier le dimanche 10 mai, place du Champ de Foire, de 9h à 18h. C'est l'occasion pour vous de venir dénicher la bonne affaire et de profiter d'un bon moment. Vous pouvez aussi, si vous le souhaitez, venir exposer en réservant. Possibilité de vous restaurer grâce aux excellents mets salés et sucrés réalisés par les parents. Tous les bénéfices de cette manifestation seront reversés aux écoliers de Saint-Sébastien dans le but de réaliser les voyages scolaires et autres projets pédagogiques.
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0: Dans l'info d'ICI, Valentin.
7: Célestin.
0: Célestin.
7: On revient sur les élections municipales bien perturbées de Chambon-sur-Voueize. Cette semaine, le tribunal administratif de Limoges s'est penché sur des recours.
0: Il est 7h30, Valentine Lottès.
8: Une chanson à la gloire de Pétain, diffusée en pleine commémoration du 8 mai à Carpentras. Maréchal, nous voilà, entendu via les haut-parleurs de la mairie. L'erreur d'un prestataire chargé de la playlist, selon le maire Rassemblement National. Le placement en détention de l'ex-petite amie de Chloé, 14 ans, est tué mercredi dans l'Aisne sur le chemin du collège. Face aux gendarmes, l'homme de 23 ans reconnaît les coups de couteau. Vu leur différence d'âge, il est mis en examen pour viol et pour assassinat. Débarquement entre demain midi et lundi à Tenerife, des 5 Français à bord du MV Ondius. C'est la seule fenêtre météo possible selon les autorités des Canaries. 3 passagers sont morts d'un rare antivirus ces dernières semaines sur ce bateau de croisière. Ni frappe de drone, ni missile pendant 3 jours. L'Ukraine accepte un cessez-le-feu avec la Russie pour les commémorations de la victoire contre l'Allemagne nazie. Le président Zelensky promet de ne pas viser la capitale russe pendant le défilé militaire prévu à partir de 9h ce matin à Moscou. Qui monte et qui descend? La 33e journée de Ligue 1 a déjà scellé hier soir le sort de Nantes, relégué en Ligue 2 de football aux côtés de Metz. Quand ce soir, Saint-Etienne, le Red Star et le Mans se disputent une place dans l'élite, la saison prochaine, les matchs commencent à 20h. Écosse-France, 4e match du 15 de France féminin de rugby dans ce tournoi destination. Le coup d'envoi cet après-midi depuis Édimbourg, c'est à 17h15 et les Bleus sont largement favorites.
0: Célestin, on revient ce matin sur les litiges qui ont secoué les élections municipales de Chambon-sur-Voueize.
7: Et oui, cette semaine, le tribunal administratif de Limoges s'est penché sur 5 recours déposés après les élections du 15 mars dernier. En fait, tous les bulletins d'une des 3 listes ont été invalidés le soir du premier tour parce que dans cette liste, 2 colistiers belges n'avaient pas indiqué leur nationalité. Un mois et demi plus tard, Solène Delerquier, le climat est loin d'être apaisé dans la commune.
9: Parmi les habitants qui portent ce recours, il y a Alain Rapina. Le retraité estime qu'il y a eu rupture des conditions de vote.
10: Le matin, donc, il y avait 3 listes, puisque visiblement, personne n'avait l'air de savoir que les bulletins de Nicolas Besson n'étaient pas valables. À midi, visiblement, quelqu'un le savait, l'a annoncé. Pourquoi à ce moment-là, je n'en sais rien. Et l'après-midi, compte tenu de l'information qui a largement circulé, il n'y avait plus que deux listes pour lesquelles les bulletins mis dans l'urne avaient un poids quelconque. C'est grave puisque les résultats sont ainsi tronqués.
9: Ce qui a posé problème le jour du scrutin, c'est que les bulletins de la liste de Nicolas Besson ne précisaient pas la nationalité belge de deux de ses colistiers, dont Isabelle Urbain, résidente de Chambon-sur-Voueize depuis 42 ans.
11: On a été très surpris. Le fait d'être belge, on ne comprenait pas au niveau d'une petite commune. En plus, tout le monde nous connaît. Ça fait plus de 40 ans qu'on est là. Donc, disons qu'on accepte tout à fait que notre liste n'ait pas eu un nombre de voix suffisant pour gagner. Mais c'est vrai que la liste sur laquelle donc j'étais avec l'autre personne belge, elle a quand même eu suffisamment de voix pour peut-être faire basculer les élections si ça avait été fait correctement.
9: Un résultat que déplore son compagnon Roger Cadoré.
12: Les 71 personnes qui ont voté pour cette liste, notre vote il a été volé en fin de compte. Surtout que nous sommes allés voter sur le coup de 14h l'après-midi, je crois. Ben, ça se savait déjà, nous on ne savait pas. Et on l'aurait su, on aurait voté autrement.
9: Deux candidats sont donc lésés, la troisième liste supprimée du scrutin et la liste arrivée deuxième, celle de Christine Boussajon, qui aurait pu bénéficier d'un second tour, même si l'ancienne candidate assure que le but du recours est ailleurs.
13: On ne l'a pas fait parce qu'on a perdu, on l'a fait pour que les élections soient en règle. On veut juste que les Chambonnais votent dans les conditions qu'elles auraient dû être la première fois.
9: Et elle regrette une atmosphère assez lourde à Chambon-sur-Voueize depuis le 15 mars.
13: Il y a des tensions à tout niveau. Les gens se font des reproches, il y a des petites remarques. Il faut que ça cesse.
9: Nous avons sollicité le maire actuel, Claude Tourant, qui n'a pas souhaité s'exprimer. Ses soutiens que nous avons pu croiser à Chambon n'ont pas voulu parler non plus.
7: Le tribunal administratif doit rendre sa décision dans le courant de la semaine prochaine.
0: Dans le reste de l'actualité, Célestin ?
7: Eh bien, on va parler du château de la Casine. Une nouvelle interpellation dans la semaine et la mairie qui demande des comptes. On voit ça dans le journal de 8h. Et puis la Creuse, département central, idéal pour réunir toutes les familles un peu éparpillées. Dans le prochain journal, on s'est invité pour une cousinade près d'Aubusson.
0: Vous avez bien fait.
7: La météo, ça donne quoi pour aujourd'hui ?
0: Pour l'instant, il y a du soleil et un ciel bleu à Guéret. Le soleil d'après Météo France domine dans un ciel parsemé de petits nuages. Cet après-midi, les nuages prennent un petit peu plus d'ampleur. Température maximale 22 à 24 degrés. À la souterraine, Ginette a relevé 10 degrés et le soleil est également présent, qu'on se le dise. Et puis, Météo France prévoit dans la matinée 17 degrés à Jean-Soupy-Jerolles-Écrots, 18 à Auzance, Évaux-les-Bains, Bourganeuf, Laurière et Chêne-et-Rail, 19 à Guéret, Le Grand-Bourg, La Souterraine, Boussac et Châtelut-Malvallée. L'info avec vous, Célestin, est de retour à 8h.
7: À tout à l'heure.
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0: Allez, on se réveille ensemble avec toutes les chansons que vous aimez. Ici matin, week-end, jusqu'à 9h, il est 7h.

0: Ici Creuse pour un bon réveil, Michel Berger, il n'y a pas de honte.
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0: 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Artisans, créateurs, chefs d'entreprise, toutes les occasions sont bonnes pour vous faire parler. Au petit-déj ce matin, Dominique Aupetit n'est pas décidé à nous faire boire du petit lait. Je comprends mieux pourquoi Dominique est toujours en forme. Culture des plantes aromatiques au menu.
3: Au cœur d'eux, votre rendez-vous au cœur de la Creuse. Et aujourd'hui, je suis à Faux-la-Montagne. En compagnie d'Aurélie Tindillière, qui est chef d'exploitation de Natorel. Alors Natorel, c'est avant tout une ferme certifiée bio, Aurélie.
4: Oui, tout à fait. Alors nous sommes dans un écrin de verdure, non loin du lac de Vassivière. Et donc on fait la culture et la transformation de nos plantes aromatiques à la ferme.
3: Vous cultivez quelles plantes ?
4: On va avoir tout un tas de plantes différentes. Donc ça peut être l'amande poivrée, la verveine citronnelle, de la mauve de Mauritanie, des rosiers. On a démarré une roseraie, donc on fait de la liqueur avec toutes ces plantes-là, entre autres.
3: Ouais, le climat du plateau n'est pas spécialement favorable, mais visiblement, elles se plaisent bien chez vous.
4: C'est un climat qui va être rustique, mais que je connais très bien, puisque ma famille est de Faux-la-Montagne. Donc, on a planté tout un tas de plantes qui se plaisent bien ici.
3: Et vous en faites quoi de ces plantes ?
4: On va faire des tisanes avec, des huiles de massage, des baumes, des liqueurs, une gamme aromatique aussi, des eaux florales. Voilà.
3: Vous avez une boutique ?
4: On a une boutique à la ferme, un site internet. On est présent dans des caves et des épiceries fines aussi du Limousin et de la région parisienne.
3: Et vous proposez des hébergements insolites également ?
4: Oui. Donc, étant donné qu'on est dans un écrin de verdure, on a voulu proposer à notre clientèle, pour faire découvrir un petit peu, pour faire découvrir notre ferme, des hébergements insolites. Il y a une bulle et on a une cabane dans les bois.
3: Aurélie Tindillière, merci beaucoup. Vous êtes chef d'exploitation chez Natorel. Et moi, je vous retrouve demain sur votre radio ici Creuse. On parlera de la fameuse liqueur verte. En attendant, vous pouvez aller sur le site internet de l'entreprise. Il est vraiment sympa.
0: Faux-la-Montagne, où nous retournons, Dominique, demain matin à vos côtés à 8h-20. Ici matin, week-end, c'est aussi vos chansons préférées. Lewis Capaldi dans un instant. Wish you the best. Évidemment qu'on vous souhaite le meilleur et de passer surtout un très très bon week-end. Et puis on retrouve notre expert automobile. Il va nous expliquer, tout évolue évidemment, y compris les carrosseries de nos véhicules. Nous voyons ça ensemble dans les prochaines minutes.
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9: Un bel matin, 9,7 degrés ce matin et le temps est couvert avec de la pluie.
10: Le ciel est un peu gris, un peu mitigé.
8: 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Partagez votre météo entre 6h et 9h et gardez le lien avec votre radio locale Ici Creuse.
10: Bonne journée à tous.
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0: Ah, on aime bien comme ça les personnes qui ont plein de bonnes intentions. Lewis Capaldi, wish you the best à 7h47.
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0: Bon, bah, la météo, faut pas que ça vous inquiète, puisque d'après Météo France, le soleil, domine dans un ciel parsemé de petits nuages. Bon, bah, cet après-midi, ces nuages prennent un petit peu plus d'ampleur, semble-t-il. 22 à 24 degrés au meilleur moment de la journée. Qu'est-ce qu'on fait tous les week-ends à cette heure-ci? Eh ben, on s'intéresse à l'automobile. Aujourd'hui, Benjamin Cuc, on parle d'une évolution assez frappante du marché automobile. Certaines carrosseries disparaissent peu à peu, le monospace, certaines berlines. Qu'est-ce qui s'est passé ?
2: Eh oui, c'est le destin de l'automobile changé. Il y a 100 ans, on roulait en torpedo, en phaéton, voire en boulangère. Et il y a encore 10 ans, la star des familles, c'était le monospace. Renault Scénic, Espace, Citroën Picasso ou encore Opel Zafira. Ces voitures étaient extrêmement pratiques, beaucoup d'espace, des sièges modulables, une grande visibilité. Mais elles ont quasiment disparu aujourd'hui, remplacées par les SUV. Le problème, c'est que beaucoup de SUV offrent moins d'espace intérieur qu'un monospace équivalent. Tout en étant souvent beaucoup plus cher, mais aussi beaucoup plus stylé. Car les nouveaux consommateurs trouvaient que le monospace, c'était un peu la voiture de leurs parents. Et les parents ont voulu ensuite la même voiture que les jeunes. Résultat, le monospace est mort et le SUV représente plus de une voiture sur deux aujourd'hui.
0: Et les berlines alors, Benjamin, elles subissent le même sort ?
2: Oui, les berlines classiques, c'est la coffre, dite tricore, sont en voie d'extinction. Audi vient d'ailleurs d'annoncer la fin de son A8 après près de 40 ans au catalogue. Pendant des décennies, la berline, c'était la carrosserie dominante. Peugeot 406, Renault Laguna ou encore la Ford Mondeo. Mais elles ont été progressivement abandonnées parce que les acheteurs préfèrent aujourd'hui les positions de conduite plus hautes des SUV. Résultat, plusieurs modèles ont disparu du marché européen. C'est un peu paradoxal parce que les berlines restent plus aérodynamiques, plus sobres et souvent plus agréables à conduire sur la route. En revanche, la berline à haillons du type Renault Clio, Peugeot 208 ou la BMW série 1, petite ou compacte, cette catégorie représente toujours 41% des immatriculations.
0: Est-ce qu'il reste quand même une carrosserie qui résiste ?
2: Oui, le break, bon an mal an, il reste à 5% des immatriculations. Le break, c'est une sorte de compromis très intelligent. Il garde la tenue de route et l'efficacité d'une berline, tout en offrant un très grand coffre et beaucoup de praticité. Mais pour combien de temps ? La pression des SUV est forte et le break découle directement des berlines classiques. Donc, ces jours sont malheureusement comptés. Bonne route.
0: Oui, merci infiniment. Tout change, hein, y compris dans le domaine de l'automobile, et c'est très bien comme ça. Vous revenez demain des frais que l'on peut parfois déduire sur la déclaration d'impôt. Hein, c'est le thème que vous aborderez avec nous. Ici Creuse a des propositions de sortie pour vous, avant le retour de Célestin Navarro. Pour toute l'info d'ici, puis on fait une pause dans un instant avec Kevin Gazo, qui lui aussi a des infos utiles pour nous. À 7h-10.

0: Ça donne envie de siffler. Jacques Higelin, tombé du ciel. Il n'est pas tombé du ciel. Non, non. Il est dans l'équipe. C'est Kevin Gazot qui nous rejoint pour les 3 plus. Journée d'information de vos droits en santé. C'est à l'hôpital de Guéret. Et 2 offres d'emploi. Tendez bien l'oreille.
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2: Le centre hospitalier de Guéret organise une journée d'information ce lundi 11 mai de 10h à 16h dans le hall de l'établissement à l'occasion de la journée européenne des droits en santé. C'est un rendez-vous ouvert à tous pour mieux comprendre vos droits en tant que patient. On parlera notamment du rôle des représentants des usagers, ces personnes qui peuvent vous accompagner et défendre vos intérêts dans le système de santé, mais aussi de la protection de vos données médicales, un sujet de plus en plus important. Alors que vous soyez patient, proche ou simplement curieux, c'est l'occasion d'échanger, de poser vos questions et de mieux connaître vos droits. Ce lundi 11 mai de 10h à 16h. Côté offre d'emploi, le centre hospitalier de Guéret recrute aussi un archiviste pour gérer les archives hospitalières. Un poste en CDD à pourvoir dès le 1er juillet. Diplôme ou expérience appréciée, candidature à envoyer dès maintenant. Il recrute également un manipulateur en électroradiologie médicale en CDD. Un poste à pourvoir rapidement. Toutes les offres d'emploi sont à retrouver sur ch-guéret.fr. Et on termine avec une troisième offre d'emploi maintenant. Evolis 23 recrute 2 mécaniciens spécialisés en travaux publics, agricoles ou poids lourds. Un poste est proposé en CDI, l'autre en CDD, de 3 mois renouvelables. Le travail consiste à assurer l'entretien, le diagnostic et la réparation des véhicules et matériels. Si vous avez une formation en mécanique ou une expérience dans ce domaine, les candidatures sont ouvertes jusqu'au 30 mai.
0: Avant toute l'info d'ici avec Célestin, on détend nos zygomatiques avec les comédiens, les Chevaliers du Fiel et Alexis. Le Rossignol, l'Union Européenne est-elle vraiment unie? C'est au micro de Fred Ballard. Sujet sérieux qu'ils vont savoir contourner, vous pouvez en être certain.
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0: L'Union européenne doit se montrer unie face au nouvel ordre mondial. En voilà un sujet plombant que Fred va tenter de rendre marrant dans l'humour en tube.
8: Avec quel pays va-t-on faire l'Europe? Il nous reste l'Allemagne. L'Allemagne.
9: Voilà, bah ça commence bien. Si déjà on commence à se moquer de l'accent de nos voisins, on n'est pas prêt de s'unir, alors qu'il suffirait d'accepter nos différences pour qu'on puisse passer nos vacances ensemble et tester cet amour qui unit les peuples européens.
8: Ces Allemands qui tous les étés nous envahissent, nous, dans le sud de la France, ils recommencent à venir nous narguer avec leur Mercedes de merde. Toujours sur la troisième file de gauche. La peignade est-elle dangereuse pour les enfants? Mais non, il y a vent de terre, prends ton matelas pneumatique, tu vas découvrir l'Amérique.
9: Bon, il semblerait qu'il y a encore quelques petites résistances à l'union des peuples européens dans le sud de la France, mais peut-on faire confiance aux Chevaliers du Fiel qui aiment bien mettre de l'huile sur le fioul? Parce que l'Europe, c'est aussi pour les jeunes une formidable occasion de découvrir le monde.
10: Vous connaissez Erasmus? Ouais, ce programme international qui permet à des étudiants étrangers fascinés par la France de venir étudier chez nous et à des étudiants français fascinés par la fête d'aller dans des pays où la vie est moins chère pour picoler, pour niquer. Voilà. Ben, j'y suis resté 7 ans.
9: Voilà, ben ça c'est une expérience d'ouverture sur le monde réussie par un jeune Européen plein de vie et de tequila aussi. Mais bon, au moins Alexis Le Rossignol a trouvé sa voie grâce à l'Europe. Erasmus mène à tout, filière économique ou humoristique, en forme des cadors.
0: On est bien d'accord. Ah ben vous revenez demain les cadors, on compte sur vous. 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
0: Merci d'avoir choisi ce matin week-end pour vous réveiller. Nous sommes le samedi 9 mai. Profitez pleinement de ce week-end. Ici Creuse, il est 8h, Célestin Navarro, la Creuse est l'endroit idéal pour réunir toute la famille.
3: Et c'est particulièrement le cas pour ce week-end prolongé. Des cousins venus des Deux-Sèvres, d'Indre-et-Loire ou encore de la Vienne, ils ont choisi la Creuse pour leur traditionnelle cousinade. Toute la famille Bourdin se retrouve à Banize, à l'ouest d'Aubusson. Les premiers sont arrivés jeudi soir. Nina Sobetski, vous vous êtes invitée parmi la famille. Ils seront une trentaine avec plusieurs générations représentées.
11: Je demande d'abord les cousins.
12: Je suis Yolande, des Deux-Sèvres, 78 ans, donc l'aînée de la famille Bourdin.
11: Puis les enfants des cousins.
13: Moi, j'appelle Héloïse, j'ai 19 ans, je suis la fille d'Elisabeth, et donc je viens de la Vienne, Château-Garnier.
11: Et enfin, il y a aussi les petits-enfants des cousins. Le plus jeune a 2 ans, et presque tous découvrent la Creuse.
12: C'est joli, c'est la campagne, on s'y sent bien. C'est reposant, vert, c'est génial. Jean-Pierre nous vantait sa Creuse, puis c'est là qu'on le chinait en disant « Mais tu vas quand même nous y emmener un jour ?» Alors ben voilà, c'est venu.
11: Jean-Pierre, c'est le cousin organisateur. Il vit dans les Deux-Sèvres, mais se dit creusois d'adoption. Il a vécu 7 ans à Thoron avec son épouse.
14: Pour le travail, j'étais bûcheron à l'époque. On a toujours des liens. Je ne sais pas s'ils écoutent la radio, Albert et Simone, mais on a toujours des liens avec eux. Donc, on essaye de venir 2 fois par an. Et on passe nos vacances du côté de Vassivière, souvent. Moi, je suis bien ici, quoi.
11: Et pour un week-end immersif jusqu'aux papilles, il a demandé aux hommes de la famille de préparer des gâteaux creusois.
14: Parce qu'à la maison, c'est moi qui fais les gâteaux creusois. Donc, c'est pour ça.
15: Ah, moi, je n'en ai jamais mangé avant. Hein.
14: Ah,
15: moi
14: non. Parce que je ne savais même pas que ça existait.
16: Là, par contre, il y a beaucoup de beurre. J'ai trouvé qu'il y avait une bonne part de beurre dans le gâteau. C'est ça qui m'a impressionné.
14: Même les ratés sont bons, alors. Il n'y a que des bonnes choses dedans, il n'y a pas à se tracasser.
3: Et voilà, la dizaine de gâteaux creusois fait maison ne devrait pas faire long feu ce week-end.
0: On les envie. Nouvelle manifestation contre le projet de porcherie à Royères de Vassivière.
3: Rendez-vous donné à 11h au stade de Royères avant une marche jusqu'au lac, jusqu'à la plage de Broussa. Manifestation contre un projet de ferme de 1200 porcs au bord du lac de Vassivière. Le préfet de la Creuse n'a toujours pas rendu sa décision pour ou contre le projet. Il s'est donné 2 mois de réflexion supplémentaire. Réponse avant le 17 juillet. Nouveau label pour de nombreux établissements scolaires de l'Académie de Limoges, le label Édu Santé. C'est un label qui reconnaît l'action d'une école ou d'un établissement en faveur de la promotion de la santé et du bien-être des élèves via des actions en lien avec les professeurs et les élèves, sensibiliser au bon comportement dès le plus jeune âge. En Creuse, sont récompensés le lycée pro Delphine Gay de Bourganeuf et le lycée Jean Favard de Guéret.
0: La mairie de Nau prend la parole. Sur l'affaire du château de la Casine.
3: Ça fait suite aux avancées de l'enquête cette semaine avec l'arrestation d'un Britannique en Espagne, soupçonné de fraude en lien avec le château de la Casine, l'hôtel-restaurant fermé depuis 2023 et le chantier d'un complexe touristique de luxe laissé à l'abandon. Jusqu'à présent, la mairie se tenait à l'écart pour laisser avancer l'enquête. Mais avec ces dernières avancées, Stéphanie Montagnac, la nouvelle maire de Nau, a décidé de prendre la parole et fait le point sur les dettes des propriétaires du château auprès de la mairie.
17: Les élus, moi-même, on a envie de montrer, de dire à la population que par rapport à la commune, c'est une perte financière économique, puisque le château, les propriétaires nous doivent de l'argent concernant la taxe d'aménagement, donc ça se monte à plusieurs dizaines de milliers d'euros, une grosse somme pour une commune avec un budget de moins de 600 000 euros. Donc, ça nous bloque dans nos projets, dans nos investissements envisagés. Pour les élus, c'est une frustration, une déception, parce qu'on avait envie d'y croire, même si le projet était très ambitieux. L'argent, les investisseurs, l'escroquerie, on s'aperçoit qu'aujourd'hui, effectivement, c'était bien réel, même si l'affaire n'est pas terminée du tout. Ils ont fait appel à la procédure de liquidation judiciaire. Du coup, nous, les créances sont émises, mais ça va durer très longtemps. On ne sait même pas si un jour on retrouvera notre argent.
3: Et oui, pour l'instant, les propriétaires ont fait appel de la décision de liquidation judiciaire. Ça suspend la procédure de recouvrement. L'enquête du parquet financier de Bordeaux sur les soupçons de fraude se poursuit. Retrouvez le point complet sur cette affaire sur ici.fr. Attention, pas de train aujourd'hui entre Guéret et Limoges. La ligne est fermée jusqu'à demain après-midi. La SNCF qui effectue des travaux sur la ligne avec la démolition du pont de Mourioux-Vieilleville. Pas de train non plus ce week-end sur la ligne Polt jusqu'à demain, 14h40. Pourquoi ne pas visiter la tour Zizim à Bourganeuf? Il faut en profiter, elle n'est pas ouverte souvent. Les prochaines dates, ce seront 14 mai, le 23 et 24 mai, avant une fermeture jusqu'en juillet. La tour Zizim, un monument incontournable de la Creuse, un emblème de Bourganeuf. Elle a été construite au XVe siècle pour accueillir un prisonnier ottoman. Elle a servi de prison pour des maquisards aussi arrêtés en 1944 pendant la Seconde Guerre mondiale.
0: Derby creusois et match de foot à suspense ce soir à Guéret.
3: Guéret-Gouzon, c'est l'affiche du haut tableau de Régional 2 pour cette avant-dernière journée de championnat. Les deux clubs, le creusois, sont respectivement deuxième et troisième du championnat et les deux équipes peuvent prétendre à la montée. Guéret compte 2 points de retard sur le club corrézien de Noailles, 6 points de retard pour Gouzon. Tout reste très ouvert pour cette fin de saison, même si pour les deux équipes, les Haut-Corcos, on cherche à dédramatiser.
18: Ça faisait longtemps qu'un derby creusois n'avait pas eu autant d'importance, mais pour Martin Douillard, le coach de Guéret, c'est avant tout un hasard du calendrier.
19: De toute façon, si on veut continuer à avancer et aller sur le dernier match avec une possibilité de continuer à jouer la montée, ça passe par une victoire samedi.
18: Martin Douillard n'en voudra pas à son homologue de Gouzon s'il le prive de la montée, s'il ne suivra pas non plus en parallèle le résultat de Noailles, le leader actuel. La priorité pour Guéret, c'est avant tout de gagner ses matchs. Le reste, on verra après.
19: Je préfère me concentrer sur mon équipe. Ce que je vais demander à mes joueurs en termes d'énergie, c'est de rester focus. Et moi, je veux absolument rester aussi concentré sur mon groupe. On fera le point à la fin du match.
18: Chez Gouzon non plus, ce derby n'a pas plus d'importance que ça, notamment parce que selon l'entraîneur Gilles Gardès, Gouzon n'a vraiment que très peu de chance cette année d'aller chercher la montée.
20: On a loupé un ou deux matchs d'un mois d'avril et ça nous empêche, à mon goût, d'être dans le sprint final. Quand vous êtes en troisième position, vous n'avez pas la meilleure place pour pouvoir postuler.
18: Et puis au-delà de ça, Gouzon doit encore grandir avant d'aller en R1. Ne pas monter, c'est donc peut-être un mal pour un bien.
20: Ça aurait été intéressant d'aller goûter à ce championnat R1, mais au jour d'aujourd'hui, il y a un fossé qui sépare le niveau entre la poule que l'on a, nous, en R2 et le niveau R1.
18: À Guéret, comme à Gouzon, on est d'accord, un championnat, ça ne se joue pas sur un seul match en fin de saison, mais sur la saison entière.
3: Guéret-Gouzon, coup d'envoi 19h, un troisième club creusois de Régional 2 joue ce soir, c'est Aubusson qui lutte pour son maintien, 11e et avant-dernier, ils affrontent Couzex, le 4e, coup d'envoi, là aussi à 19h. Victoire des rugbymen du CA Brive hier soir sur le terrain de Carcassonne, c'était l'avant-dernière journée de Pro D2. Brive conforte ainsi sa 6e place, synonyme de potentielle montée en top 14. Les équipes entre la 3e et la 6e place jouent les barrages avant la phase finale pour l'accession à l'élite.
0: Bon, c'est cool ça.
3: Bonne nouvelle pour Brive.
0: Ouais, génial pour eux.
3: La météo, ça donne quoi pour aujourd'hui?
0: Génial. Donc là, je m'avance un peu. D'après Météo France, le soleil domine dans un ciel parsemé de petits nuages. Cet après-midi, ces nuages prennent de l'ampleur. 22 à 24 degrés pour les températures. En milieu de journée, Météo France prévoit 18 degrés à La Courtine, 20 degrés à Jean-Soupy-Jean-Lécros, 21 à Auzan-Sévaux-les-Bains, Boussac, Châtelumal-Vallée, Le Grand Bourg et Laurière, 23 à Aubusson. Célestin, vous restez avec nous. Dans un instant, vie numérique, vie privée. Et ce matin, on parle de géolocalisation au travail.
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0: Ravi d'être à vos côtés. Bon réveil, bienvenue ici matin week-end jusqu'à 9h. Pour l'heure, il est 8h08, ouais, l'heure du petit-déj. On se dépêche de filer sous la douche. On s'habille, on part au marché, puis on a toute la journée devant nous pour voguer en Creuse et partager plein d'activités.

0: c'est beau d'écouter ces creuses. Oui, c'est beau. 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Vie privée, vie numérique, géolocalisation au travail dans un instant.
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4: 8h14, Célestin Navarro, géolocalisation au travail ce matin dans Vie numérique, vie privée.
5: Et si on était suivi jusqu'au bureau, jusqu'à son lieu de travail, une technologie de plus en plus utilisée dans le monde de l'entreprise, Valentine Lottès.
6: Si un employeur a le droit d'avoir recours à cette technologie, dans votre voiture de fonction par exemple, sa mise en place doit être justifiée sans porter atteinte au droit à la vie privée du salarié. Pour savoir si c'est votre cas, c'est facile. L'installation de ce dispositif doit répondre à l'un de ses 4 objectifs. Facturer ou suivre une prestation de transport, qu'on parle de marchandises ou de voyageurs, assurer la sécurité, mieux organiser le travail, comme dans une société de dépannage où localiser l'équipe d'intervention la plus proche est un vrai plus, et contrôler l'utilisation du véhicule si elle est prévue dans une zone géographique spécifique, par exemple.
5: Et Valentine, il y a quand même des situations où la géolocalisation est interdite.
6: Un patron n'a pas le droit de l'utiliser pour contrôler si, au volant, son salarié respecte les limitations de vitesse, ni pour surveiller ses employés en permanence. L'idée, c'est de concilier les intérêts de l'entreprise avec les droits à la vie privée d'un salarié au travail. Autrement dit, si un dispositif moins intrusif est possible, il faut le privilégier, insiste la CNIL, la Commission nationale de l'informatique et des libertés, comme le suivi du temps de travail, si une pointeuse est déjà en place dans les locaux. Interdiction d'utiliser la géolocalisation. Par ailleurs, un salarié doit pouvoir la désactiver et facilement, dès qu'il est en pause, être informé aussi du suivi de ses déplacements et surtout dans quel but. Si votre employeur l'installe pour faciliter sa facturation, il n'a pas le droit de l'utiliser pour calculer votre temps de travail, par exemple, sans vous avoir prévenu.
5: La géolocalisation, et ses dangers au quotidien, c'est à lire sur ici.fr à la page Vie numérique, vie privée.
4: Qui revient demain matin, puisque c'est l'un de nos rendez-vous du week-end. Signé Valentine Lottès, 2 mots de météo dans un instant. Et puis, on part au jardin, comme la coutume le veut, avec nos experts, Bastien Glomot et Ingrid. Comment nettoyer sa serre? Toutes les indications dans un instant. La nouveauté de Marine Escro, il est 8h16.

0: La nouveauté de Marine, escroc. C'est tout mignon, pardon Marine.
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0: Du soleil parsemé de petits nuages dans le ciel. Cet après-midi, les nuages prennent de l'ampleur, 22-24 degrés. Bon, en tout cas, c'est le printemps et au printemps, on nettoie et on désherbe. Mais avez-vous pensé à le faire également dans votre serre? Conseil au jardin, c'est poser la question.
3: Dans Conseil au jardin, comment nettoyer sa serre avec Bastien Glomo, pépiniériste paysagiste. Bah tiens, on a pensé à désherber notre jardin et notre potager, mais il faut également se soucier de notre serre. Alors, par quoi on commence?
4: Effectivement, sous la serre, tout pousse mieux. On l'a dit déjà, on l'a évoqué quand on parlait du potager à plusieurs reprises. Eh bien, c'est valable pour les plants de légumes qu'on aura choisi de mettre sous serre, mais aussi pour les mauvaises herbes. Donc, notre serre est généralement envahie de mauvaises herbes. Donc, faut pas hésiter à la désherber en fin de saison, parce qu'une serre, en plus, on la cultive plus longtemps qu'en plein air. Donc, c'est très simple. Il faut tout désherber en fin de culture, tout arracher. Faut pas laisser traîner, parce qu'il y a des mauvaises herbes qui vont monter en graines, se reproduire, et les conditions de la serre vont faire que ça va pousser bien plus vite qu'à l'extérieur. Donc, déjà, enlever toutes les mauvaises herbes, c'est la première chose à faire systématiquement en fin de saison, avant l'hiver.
3: Est-ce qu'on peut nettoyer aussi les surfaces?
4: Oui, bien sûr, on peut nettoyer les surfaces, notamment si on a eu des maladies, pour faire disparaître les germes. Si vous avez eu des tomates malades dans votre serre, si vous avez eu des concombres ou des cornichons pleins d'oïdium, des melons pleins d'oïdium, des tomates pleines de mildiou, là, à ce moment-là, il faudra déjà éliminer les plants et on pourra aussi désinfecter la serre. Alors, de manière naturelle, hein, mais par exemple avec un mélange d'eau et de savon noir ou d'eau avec du vinaigre blanc, ce qui permet de désinfecter les surfaces. Attention quand même, pour le vinaigre blanc, faut pas en passer sur les plantes, parce que si c'est déjà en culture, c'est trop tard, ça peut tuer. Par contre, pour le savon noir, c'est pas gênant. Si vous les désinfectez en cours de culture, que vous avez déjà des plants partout dans votre serre, passez au savon noir, à l'eau tiède, ça nettoiera et ça désinfectera toutes les surfaces.
3: On passe avec une éponge?
4: Oui, un chiffon humide ou une éponge, peu importe. Oui, le tout, c'est de mettre bien partout, de recouvrir toute la surface, sans faire d'excès quand même, parce que c'est pas bon d'avoir un excès de vinaigre blanc ou de savon noir qui pourrait être toxique en surdose pour la nature.
3: Que faire si on a des moisissures dans cette serre?
4: Eh ben, justement, moisissures, que ce soit vinaigre blanc ou le savon noir, ça, dans un cas comme dans l'autre, ça fonctionnera. Après, les moisissures ne vont pas tenir très longtemps. Normalement, elles vont mourir avec le froid. Donc, en sortie d'hiver, logiquement, il n'y a plus de moisissures.
3: Alors, vous le disiez, on désherbe. Est-ce qu'on les enlève à la main, ces mauvaises herbes, ou est-ce qu'on peut utiliser des produits désherbants?
4: Non, c'est mieux de le faire à la main. Déjà, on peut pas mécaniser parce que sous serre, on peut pas passer le motoculteur ou le tracteur. Donc, on est obligé de le faire à la main déjà. Et ensuite, les produits désherbants dans le commerce ne sont plus efficaces. Autant passer du vinaigre blanc, puisque c'est de l'acide pélargonique dans les désherbants. Et on va vous vendre ça en jardinerie 10 fois plus cher que le vinaigre blanc qu'on trouve, qui aura le même taux d'acidité et du coup la même efficacité. Mais c'est simplement qu'avec le vinaigre, on va brûler la plante sur la partie aérienne sans empêcher la repousse. Donc, c'est pas valable sur le long terme.
3: Donc, on entretient régulièrement. Comment on peut entretenir régulièrement sa serre?
4: Alors moi, je conseille déjà, en hiver, la serre, on l'ouvre. Puisque la serre, c'est un inconvénient, c'est que ça ne prend pas l'eau. Donc, pour moi, il faut ouvrir la serre en hiver, de manière à ce qu'elle prenne l'eau tout l'hiver. Parce que notre sol a été asséché et appauvri pendant tout l'été. Donc, on met double dose de compost ou de fumier sous serre, parce que sous serre, généralement, tout est beaucoup plus restreint et donc plus serré. Et forcément, les légumes prennent plus, comme ils poussent plus, ils prennent plus de nutriments au sol. Donc, on rapporte déjà tout ce qu'on peut au sol au printemps. Et surtout, on la laisse ouverte sur ce laps de temps. Comme ça, on est sûr qu'elle prenne bien l'eau en profondeur, parce que c'est un sol qu'on assèche sous serre. Et si on le laisse tout l'hiver fermé, eh bien, il n'y aura pas d'eau, alors que partout autour, l'eau des pluies hivernales est tombée. Là, il n'y aura pas d'eau, on aura un terrain trop sec pour planter. Donc, il ne faut pas hésiter à enlever la bâche complètement en hiver, c'est plutôt bénéfique.
3: Merci pour tous ces conseils, Bastien. À bientôt.
4: Merci à vous, à bientôt.
0: Ingrid Herbs, Bastien Glomo, pépiniériste paysagiste. Vous serez de retour, comme tous les week-ends, de 10h à 11h. On parle des tomates ce matin, les tomates précoces, les tomates de pleine saison, les tomates tardives, c'est à ne pas manquer. 10h, 11h avec Ici Creuse. À ne pas manquer non plus les manifestations en direct. Vous appelez à partir de 9h 05 55 52 37 38 pour nous dire ce qui se passe chez vous. Et puis on attend le passage là de la petite sirène pour que vous repartiez avec un bon essence de 50 euros. À tout de suite.

0: Person Project avec Eye in the Sky. On levera les yeux au ciel après toute l'info d'ici. Avec Isabelle, on va découvrir le programme de la fête du printemps à Piona avant 9h moins le quart. Et puis vos manifestations sur la boîte vocale arrivent, 0555 81 13 82.
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0: Et moi je vous attends en direct à partir de 9h 05 55 52 37 38 jusqu'à 10h. Célestin, dans l'info d'ici.
7: Eh bien Tidy, long week-end dit grande réunion de famille, des familles qui se réunissent en Creuse, mais il faut loger tout le monde. Alors, direction Bazine à l'ouest d'Aubusson, où il y a une auberge de jeunesse.
0: Banise.
7: Non,
0: mais quand on écoute l'autre, on s'en rend plus compte que nous lorsqu'on prononce. Il est 7h30, c'est le samedi 9 mai, toute l'actualité en France et dans le monde. Le 90 secondes avec vous, Valentine Lattès.
8: Malaise à Carpentras, où la chanson « Maréchal, nous voilà » a été diffusée via les haut-parleurs de la ville hier. L'hymne de la France de Vichy, en pleine journée de commémoration du 8 mai et de la fin de la Seconde Guerre mondiale. Une erreur du prestataire, selon la mairie. L'ex-petite amie de Chloé, mise en examen pour l'assassinat de l'adolescente de 14 ans, poignardée sur le chemin du collège mercredi dans l'Aisne. L'homme de 23 ans est également mis en examen pour viol, vu sa différence d'âge avec la victime. Bientôt la délivrance pour les 5 Français à bord du MV Ondius. L'évacuation de ce bateau de croisière est prévue à partir de demain midi dans l'archipel des Canaries, après la mort de 3 passagers d'un rare antivirus ces dernières semaines. Une première depuis 20 ans, ni char ni missile au défilé militaire de Moscou ce matin pour les célébrations de la victoire des alliés sur l'Allemagne nazie. Cérémonie sous haute tension malgré un cessez-le-feu accepté par l'Ukraine hier soir. La chute de Nantes, battue 1-0 par le Racing Club de Lens hier. Les Canaries sont officiellement relégués en Ligue 2 de football, où justement Saint-Étienne, Le Mans et le Red Star se disputent ce soir la montée dans l'élite du football la saison prochaine. Le début des matchs, c'est à 20h ce soir. Grande favorite, les Françaises du rugby se déplacent à Édimbourg ce samedi pour leur 4e match dans ce tournoi féminin des 6 nations. Les Bleus affrontent l'Écosse. Le coup d'envoi, c'est à 17h15.
0: L'info d'ici, Célestin Navarro nous emmène ce matin à Banise, à l'ouest d'Aubusson.
7: Où il y a une auberge de jeunesse, un lieu qui peut accueillir beaucoup de monde, et c'est le cas pour ce week-end prolongé, hein, avec une cousinade d'une trentaine de personnes. Nina Sobetsky, vous êtes avec Julie Sébillet, une des bénévoles de l'association CHA pour Centre d'hébergement Animation, qui gère l'auberge.
9: Bonjour Julie Sébillet.
10: Bonjour.
9: Quelle est la capacité d'accueil déjà de cette auberge?
10: Donc ici on peut accueillir 26 personnes dans les chambres. Et en plus, il y a la possibilité de loger 4 personnes en plus, qui a 2 clic-clacs dans le salon. Donc on peut monter jusqu'à 30.
9: Et vous avez l'habitude d'accueillir beaucoup de monde ici?
10: L'hiver c'est plutôt mort, mais l'été, d'avril à septembre, on reçoit beaucoup de randonneurs. On reçoit aussi des associations sportives qui viennent faire des week-ends d'intégration. Voilà, il y a des motards qui viennent aussi, qui reviennent tous les ans. On reçoit aussi donc des gens qui viennent faire des fêtes de famille, se regrouper, parce que c'est quand même assez central.
9: Parce que là, ce week-end, du coup, vous accueillez dans cette auberge une famille jusqu'à 30 personnes pour ce week-end un peu prolongé. Ça arrive souvent, ces regroupements familiaux comme ça ici?
10: Oui, ça arrive assez souvent. Je pense que là, on a une réservation par mois quasiment, surtout là sur les week-ends prolongés par exemple. Ça intéresse quand même pas mal de monde, parce que c'est vrai qu'on est une des seules auberges de jeunesse en Creuse. On est assez central, donc quand les familles sont dans toute la France, bah, ça permet aussi de réduire les trajets pour certains. Et puis, on n'est pas cher. Je pense une des auberges les moins chères de France, et donc au niveau du coût, ça intéresse aussi beaucoup les familles, quoi.
9: Et ça fait combien de temps que vous gérez cette auberge du coup ?
10: Donc nous, ça fait 9 mois qu'on a repris avec Marie, mais avant c'était donc géré aussi par des bénévoles, et l'auberge, elle a 20 ans d'existence quasiment. Ça me fait plaisir de voir du monde passer, ça fait vivre le village parce qu'on n'a plus de commerce dans le village, donc c'est aussi un endroit où voilà, où il y a de la vie, quoi. Et voilà, les gens ils louent aussi des fois la salle des fêtes quand ils font des réunions de famille, parce que bah, même s'il y a une cuisine et un salon, bon, quand il y a une famille de 26 personnes ou 30 personnes qui vient, le lieu n'est pas forcément adapté pour se faire des grandes tablées et tout ça. Donc ils louent la salle des fêtes, voilà, ça fait un petit apport à la commune aussi, et puis ça fait du monde, ça, voilà, dans les rues. Et donc voilà, c'était intéressant de reprendre ça, et puis je trouve que le lieu est chouette aussi.
9: Merci beaucoup.
10: Merci à vous.
7: Et la nuitée coûte 15 euros pour un particulier. Pour louer l'ensemble du gîte, c'est 300 euros la nuit.
0: Dans le reste de l'actualité, Célestin ?
7: Eh bien, on reparle du château de la Cazine sur la commune de Nau, avec une avancée cette semaine dans l'enquête de soupçons de fraude. Et la mairie qui a fait les comptes et qui a perdu de l'argent dans cette affaire. Et puis, on va parler foot. Gros derby creusois ce soir, Guéret-Gouzon. Match crucial pour la montée en Régional 1. La météo, ça donne quoi pour aujourd'hui, Sylvie ?
0: Du soleil d'après Météo France qui va résister malgré un ciel parsemé de petits nuages. En revanche, cet après-midi, ces nuages prennent de l'ampleur. 22 à 24 degrés au meilleur moment de la journée. Brigitte à Saint-Vaury relève 12 degrés en fin d'après-midi. Météo France prévoit 18 degrés à la Courtine, 20 à Jonsioux-Pigerol et Croix, 21 à Auzan, Cévaux-les-Bains, Boussac, Châtelumas, Vallée-le-Grand-Bourg et Laurière, 23 à Aubusson. Retour de toute l'info d'ici avec vous, Célestin Navarro, tout à l'heure à 9h.
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0: On dessine à l'heure du petit-déj.

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1: en bleu de ciel
0: à 9h20.
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0: Je me demande, ma Romane, à quel moment elle va retentir cette sirène. Je sais pas, vous restez bien à l'écoute. Je sais pas, j'ai le sentiment que ça devrait ne pas tarder, mais bon, j'en sais fichre rien. Vous non plus, Romane, a priori. Le printemps est annonciateur de manifestations en nature à Pionnel, comité des fêtes en collaboration avec les administratrices du groupe Facebook Troc de plantes dans le 23, qui compte 1100 membres, se mobilise aujourd'hui pour le marché de printemps. Bonjour Isabelle.
3: Bonjour, comment allez-vous?
0: Eh bien, ça va et vous?
3: Ça va très bien.
0: Vous...
3: On est prêtes, toutes prêtes, enfin, tous.
0: Génial, je suis contente. Alors, juste avant de parler du truc, je voudrais qu'on parle un petit peu de la gestion de ce groupe avec Katia depuis 9 ans, ce compte Facebook. Comment cette initiative a-t-elle pris place?
3: Alors, effectivement, en 2017, Katia et moi, on s'est rendu compte que, à titre personnel, on était passionnés de amatrice, mais passionnés de plantes. Et on a créé ce groupe pour diffuser, au départ, des conseils, et puis très rapidement, des échanges de gré à gré, de plantes, des conseils pour reproduire, pour entretenir, que ce soit des plantes d'intérieur, mais aussi, bien sûr, d'extérieur, du potager ou d'ornement.
0: Bon, génial. Alors aujourd'hui, vous nous attendez pour le troc plantes, c'est de 10h à 17h, qu'est-ce qu'on va trouver?
3: Alors non, c'est en marge de la fête de printemps, mais de 10h à 13h, on va trouver toutes sortes de végétaux. Donc, comme je le disais, des plantes d'ornement qui peuvent aller sur des gros sujets. Hein, y a des personnes qui amènent des vignes, des bananiers. Donc, des plantes d'ornement, des plantes du potager. Bien sûr, là, on est à temps plein dans les plants pour le jardin et aussi des plantes d'intérieur, que ce soit des très beaux bégonias, des calatheas, des plantes plus ou moins rares que les amateurs du groupe, parce qu'il n'y a pas de professionnels, hein, multiplient et proposent à l'échange.
0: Bon, vous attendez combien de participants et d'où viennent-ils?
3: Alors, on a organisé une super grande tombola avec trois gros paniers garnis de végétaux à gagner. Donc, écoutez, les années précédentes et malgré la météo, aujourd'hui elle est plutôt clémente, on va s'en satisfaire. Mais on avait une soixantaine de personnes qui passaient sur le troc. Et donc, ben, on espère que ça va marcher.
0: Vous parlez des exposants.
3: Les exposants. Sur la fête de printemps, donc ça c'est organisé par le comité des fêtes de Piona. Il y a une dizaine d'exposants, que ce soit de la gravure sur bois, bien sûr une petite restauration buvette, des personnes qui vendent du verre de Murano, des petits bijoux.
0: Impeccable. De quoi passer une très très belle journée au cœur de la nature.
3: Vous pouvez troquer et passer un bon moment à la fête de printemps organisée par le comité des fêtes. Le groupe Troc de plantes dans le 23, c'est uniquement le côté troc.
0: Ok, et puis si vous voulez justement rejoindre ce groupe, c'est possible et c'est à Piona. Très belle journée Isabelle.
3: Je vous remercie, excellente journée à vous.
0: Merci Isabelle. La boîte vocale vous donne d'autres idées de sortie, 05 55 93 82. Et puis n'oubliez pas, en direct dès 9h pour annoncer vos manifestations. En direct, on vous attend.
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0: Ah ben il était temps, vous savez ce qu'il vous reste à faire. 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

0: Le week-end qui se déroule en douceur avec les artistes et les chansons que vous aimez, ici creuse Michael Jackson. Il est temps pour nous d'accueillir la gagnante. Ici creuse booste votre pouvoir d'achat. Et la proms, c'est Sylvie Afomazura. Coucou Sylvie, bien réveillée?
1: Ah oui, très bien. Avec une bonne surprise, parce que je viens de gagner les 50 euros. Je suis très contente.
0: Ah, super. Qui c'est qui booste? Quelle est la radio qui booste votre pouvoir d'achat, Sylvie?
1: Ici Creuse.
0: Passez une bonne journée, félicitations.
1: Merci.
0: Et vous, merci. Et vous restez bien avec nous, car l'opération n'est pas finie. Elle se termine demain. 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Le vélo d'appartement, on en a souvent un chez soi. Mais entre les bonnes intentions et la réalité, il finit souvent en porte-manteau. Alors comment l'utiliser autrement aujourd'hui? Dans deux minutes pour être en forme, un ordinatable, vous nous donnez des idées simples pour relancer la machine.
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3: 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Le vélo d'appartement, ce n'est pas le problème. Le vrai problème, c'est souvent la monotonie. On monte dessus, on pédale, on regarde le temps passer et souvent, on s'ennuie. Et au final, on s'arrête. Alors que la solution, elle est toute simple. Changer la manière de pédaler, pas forcément plus longtemps, mais différemment. Et pour ça, on va pédaler, mais juste à une jambe. Donc vous retirez par exemple le pied gauche de la pédale. Et là, tranquillement, avec la jambe droite, vous allez effectuer un mouvement de pédalage en pensant bien à pousser sur la pédale, mais aussi à tirer la pédale pour ramener la jambe vers le haut. Et grâce à cet exercice-là, vous allez solliciter notamment le quadriceps, mais aussi l'arrière des cuisses, les ischios jambiers. Et vous pouvez effectuer 5 séries de 30 secondes de chaque jambe.
0: Nordine, donc l'idée, c'est de casser la routine.
3: Exactement. Le corps adore les variations. Et vous pouvez aussi jouer avec la résistance. Tiens, on va effectuer un deuxième exercice. Et pour ça, on débute tranquillement en pédalant durant 4 à 5 minutes. La résistance est légère. Et ensuite, durant 1 minute, vous allez mettre un petit peu plus de résistance et appuyer un peu plus sur les pédales. Ouf, c'est un petit peu plus dur là. Attention, pensez bien à garder les fesses en contact avec la selle. Et ensuite, durant 1 minute, on relâche un petit peu la résistance et on continue à pédaler. Et vous effectuez 10 minutes durant lesquelles vous allez alterner une minute rapide avec de la résistance et une minute à la cool. Et grâce à ça, vous allez renforcer le système cardiovasculaire, vous allez relancer la sollicitation musculaire et puis en plus, vous allez voir, vous allez transpirer. Au final, on ne change pas forcément l'outil, on change surtout la façon de l'utiliser. On varie le rythme et l'intensité et de ce fait, on peut même créer des séances courtes et dynamiques. Allez, à vous de jouer.
0: Nordine, rendez-vous avec vous demain pour d'autres conseils sympas, des idées de sortie dans quelques instants. Vous qui nous rejoignez sur le 05 55 52 37 38 pour annoncer vos manifestations, Laure vous accueille. Et puis bien sûr Catherine Viguier pour l'horoscope de ce samedi 9 mai. Avant toute l'info d'ici et Célestin.

0: de Sagazan avec la symphonie des éclairs. Des idées de sortie, tiens, pour les petits aujourd'hui, ça peut être hyper sympa, ça concerne les enfants de 2 à 5 ans. Ça se passe à Agen à partir de 10h à la Biblioposte avec l'autrice Samela Chénier qui va présenter sa collection d'albums destinés aux jeunes publics. C'est hyper sympa et je suis sûre que ça va les charmer. Aujourd'hui, à l'auditorium de la BMI, de la Bibliothèque municipale de Guéret, de 9h à 11h30, il y a un atelier de conversation, parler français pour le plaisir. Vous allez pouvoir discuter, partager, échanger en toute simplicité et pour le plaisir de parler français. Entrée libre et gratuite.
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0: Avant toute l'info d'ici avec Célestin, ben, y a vous, Catherine, qui patientez gentiment pour nous donner l'horoscope de ce samedi 9 mai. Alors, on se pose des questions?
7: La planète Pluton nous y invite, en effet. Bélier, c'est un samedi bienvenu. Il y a les amis ou une initiative qui vous réjouissent, ce qui ne vous empêche pas de vous questionner. Taureau, vous êtes perfectionniste et presque parfait, et ça en énerve certains. Gémeaux, partez sur votre canapé, ou en vrai, c'est important, aérez-vous le corps et l'esprit. Cancer, quelque chose vous met en joie, sans doute une réussite que vous devez à vous-même. Lion, célibataire ou à deux, tout est possible, et à votre date anniversaire, vous saurez mieux ce qu'il en est. Besoin de vous ressourcer, les vierges, et ce n'est pas qu'un mot, il le faut, c'est essentiel pour votre santé. Balance, on vient à vous et de plus, ce sera pour vous féliciter ou pour vous dire que vous comptez pour l'autre. Scorpion, il vous faut sentir légitime où vous êtes. D'ailleurs, au sein de votre famille, rien n'est perdu. Sagittaire, ça va mieux. Grâce à des joies provenant d'un voyage, de connaissances positives, alors profitez-en. Capricorne, vous êtes encore lié à votre trésorerie et vous avez envie de faire plaisir. Verseau, votre mission du jour, croire en vous, ne pas vous laisser avoir par des pensées sombres, non. Poisson, ça évolue dans le bon sens avec l'occasion de vous sentir mieux dans votre être du haut en bas. Et pour nous tous, on tend les bras vers le ciel.
0: Bon, bah, c'est ce que je fais. Ah, mais ça fait mal, on s'étire, ça fait de la gym en même temps. Passez un bon week-end. Catherine, on vous retrouve demain. 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
0: Très très belle journée à nos côtés. Il est 9h. Célestin Navarro, la mairie de Nau a fait les comptes et il manque des sous.
8: Après la sidération, la maire de la commune a décidé de prendre la parole au sujet du château de la Casine. Cette semaine, on a appris l'arrestation en Espagne d'un Britannique pour des soupçons de fraude. La société qui gérait l'hôtel-restaurant du château a été placée en liquidation judiciaire. L'établissement est fermé depuis 2023. Le chantier d'un complexe touristique de luxe est laissé en plan. Les dernières avancées de l'enquête avec cette arrestation ont poussé la mairie à parler. Solène Delarquier.
9: Ce rebondissement judiciaire confirme l'ampleur de l'enquête pour la maire de Nau, Stéphanie Montagnac.
10: On s'imagine mal qu'en Creuse, à Nau, voilà un village de 500 habitants, il puisse se passer une telle affaire et pour un site comme celui-là.
9: Mais ce n'est pas une surprise totale pour la municipalité qui avait assisté à la perquisition du château l'an dernier sur suspicion de fraude. L'interpellation pousse aujourd'hui les élus à communiquer.
10: Les propriétaires du château nous doivent plusieurs dizaines de milliers d'euros, la taxe d'aménagement et également depuis plusieurs années, ils ne payaient pas l'eau.
9: Une grosse somme par rapport au budget de Nau de 600 000 euros par an.
10: C'est de l'argent public qui ne sera pas mis dans les projets comme la réfection des routes ou le projet d'un aménagement d'un logement. Voilà.
9: Aujourd'hui, le remboursement est loin d'être acquis.
10: Il n'y aura que la vente du site qui permettra peut-être de retrouver de l'argent. Mais est-ce que la commune de Nos sera dans les priorités de remboursement des créances? Je ne sais pas.
9: Sans compter la tristesse de voir ce château à l'abandon.
10: C'est du patrimoine local et on a envie que ce château revive.
9: Est-ce le résultat d'une mauvaise gestion par les propriétaires du château de la Cazine ou d'une escroquerie orchestrée à l'international? Plusieurs investisseurs lésés ont contacté la mairie de Nos. La justice, elle, n'a pas encore communiqué sur cette partie du dossier.
8: Les propriétaires ont fait appel de la liquidation judiciaire de l'hôtel-restaurant, hein, prononcée en octobre. Ça suspend donc la procédure de recouvrement. Non à la porcherie de Royère de Vassivière. C'est le message qui va se faire entendre aujourd'hui. Nouvelle manifestation contre le projet, la création d'une ferme de 1200 porcs dans un bâtiment au bord du lac de Vassivière. Les opposants continuent de se mobiliser. Rassemblement dans 2 heures au stade de Royère, direction le lac, jusqu'à la plage de Broussa. Alors que la préfecture n'a toujours pas tranché un pour ou contre ce projet, il le fera d'ici le 17 juillet au plus tard. Attention, pas de train aujourd'hui entre Guéret et Limoges. La ligne est fermée jusqu'à demain après-midi. La SNCF effectue des travaux sur la ligne avec la démolition du pont de Mourioux-Vieilleville. Pas de train non plus ce week-end sur la ligne Polt, hein, jusqu'à demain 14h40. Là encore, pour des travaux.
0: La Creuse, au lieu des réunions de famille.
8: Et c'est particulièrement vrai pendant ces longs week-ends. Hein. Grâce à sa position centrale, la Creuse rassemble les familles un peu éparpillées. Ils viennent des Deux-Sèvres, d'Indre-et-Loire ou encore de la Vienne. La famille Bourdin a choisi la Creuse pour sa traditionnelle cousinade. Ils ont choisi de se réunir à Banize, à l'ouest d'Aubusson. C'est Jean-Pierre qui a organisé tout ça pour sa famille et il n'a pas choisi la Creuse par hasard.
11: Moi, j'y ai vécu, enfin avec mon épouse. On habitait à Thoron. Moi, j'étais bûcheron à l'époque. Moi, je suis 100% creusois. Hein. Ça date d'option, il n'y a pas photo. Hein. Et tout le monde me taquine un peu pour organiser quelque chose dans la Creuse, parce que j'en parle, mais voilà. À force de le dire, ben voilà, ils sont venus. La plupart, c'est la première fois qu'ils viennent. Nos parents étaient 7 frères et sœurs. Ça fait facilement. Puis ils sont pas tous là. Tout le monde n'a pas pu venir. Hein. On sera 28, je crois. Oui, 28. Oui, je pense que 28, 30. Non, ça fait du monde. Ouais.
8: Jean-Pierre, c'est lui qui a organisé la cousinade et il a lancé un défi aux hommes de la famille : préparer un gâteau creusois. 2 lycées creusois obtiennent un nouveau label, le label Edu Santé pour le lycée professionnel Delphine Gay à Bourganeuf et le lycée Jean Favard de Guéret. Un label qui récompense l'action en faveur de la santé et du bien-être des élèves pour leur réussite. En tout, 31 écoles et établissements de l'Académie de Limoges ont reçu ce label.
0: En foot, suspense dans la course à la montée en Régional 1.
8: Avec un derby creusois crucial, ce soir Guéret reçoit Gouzon. Les deux équipes sont respectivement 2e et 3e du championnat de Régional 2. Il reste 2 matchs à jouer. Noailles, club de Corrèze, est leader avec 2 points d'avance sur Guéret, 6 points d'avance sur Gouzon. C'est donc un derby creusois capital ce soir pour Martin Douillard, le coach de Guéret. Ce hasard du calendrier ne change rien à l'enjeu pour lui.
12: Gouzon ou un autre adversaire, de toute façon, nous on sait que si on veut continuer à avancer et aller sur le dernier match avec une possibilité de continuer à jouer la montée, ça passe par une victoire samedi. Donc en fait, si Gouzon mérite de gagner, ben, ils gagneront. Et puis ben, si c'est nous, ce sera pour nous. Donc voilà, je pense qu'il va y avoir un petit peu de monte au stade. Ça va être un match intéressant face à une bonne équipe. Chacun va essayer de mettre ses ingrédients pour essayer de le gagner. Ce sera à nous, de notre côté, à faire du mieux possible pour le remporter en gardant nos principes de jeu surtout.
8: Guéret-Gouzon, coup d'envoi à 19h pour croire à la montée. Un troisième club creusois de Régional 2 joue ce soir au Buisson, avant-dernier du championnat. Eux, ils vont jouer pour le maintien en Régional 2 avec la réception de Couzex, 4e. La météo, Sylvie, c'est plutôt du beau temps pour l'instant.
0: Pour l'instant, grand ciel bleu à Guéret et du soleil. D'après Météo France, le soleil domine dans un ciel parsemé de petits nuages. C'est cet après-midi que ça devrait se gâter, où effectivement ces nuages devraient devenir plus conséquents, mais on garde des températures agréables entre 22 et 24 degrés. Célestin, retour de l'info avec vous à 10h.
8: À tout à l'heure.
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0: Et si matin, week-end, c'est terminé, ça repart demain, 7h, 9h. En revanche, on reste avec vous. Enfin, on a plein de choses sympas à vous proposer. Il est 9h06, ici Creuse. Je vous souhaite une très belle journée.

0: Shiny Happy People. Oui, on vous souhaite de passer une belle journée et surtout d'être heureux avec ceux qui vous entourent, que ce soit pour une cousinade ou tout simplement la famille qui est venue vous rejoindre ou quelques copains. Il est 9h10.
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0: C'est samedi et jusqu'à 10h, Tour de Creuse des loisirs à vos côtés, troc aux plantes, vide-grenier, brocante, rando, marché. C'est vous, organisateur, qui venez en parler dès maintenant et c'est Laure qui vous accueille.
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0: Allez, on part de bon matin maintenant qu'on est fin prêt avec notre petit roman d'amitié sous le bras. On va se poser au bord d'un lac creusois. Tiens, on va aller à Onzem par exemple. Et puis voilà, on se détend.

0: avec Glenn Medeiros pour le partage d'un roman d'amitié.
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0: Nous, samedi ensemble, on partage toutes les manifestations que vous organisez. On fait un tour de Creuse et comme ça, on sait exactement comment planifier les sorties de notre week-end. Première balade, c'est pour la semaine prochaine, c'est pour samedi prochain. C'est un rendez-vous qui est organisé par le Club Amitié Loisirs de Saint-Maurice-la-Souterraine. Bonjour Georgette.
3: Bonjour Sylvie.
0: Georgette, toujours aussi rayonnante.
3: Ah, bah, il faut avec ce beau soleil.
0: Exactement, hein. Si on peut le conserver toute la journée, on ne va pas s'en plaindre.
3: C'est très bien.
0: Ouais. Oui, oui, oui. Alors, vous nous invitez avec tous les bénévoles qui vous entourent samedi prochain pour une exposition vente d'objets que vous avez fabriqués vous-même.
3: Fabriqués tout au long de l'année. Voilà.
0: Alors, qu'est-ce que vous avez fabriqué de beau?
3: Alors, il y a des tableaux, des poteries décorées, alors de toutes sortes, des bonhommes, des animaux, etc. Il y a de la couture, des sacs, des pochettes, voilà. Des personnages en crochet aussi qui sont très mignons, du macramé, enfin, tellement plein de choses que j'en oublie certainement.
0: Oui, oui, bien sûr. Alors, c'est de quelle heure à quelle heure?
3: Alors, c'est de 10h à 18h. Toute la journée, la porte est ouverte et j'invite tout le monde à venir, même en curieux, regarder ce qu'on fait, ça fait plaisir.
0: Ah oui, bien sûr.
3: Ou de demander des explications, comment on fait les choses, on est ouvert à toute idée. Voilà.
0: Ça se passera où à Saint-Maurice-la-Souterraine?
3: Alors, c'est au local du club qui se situe derrière la poste de Saint-Maurice.
0: Le local du club derrière la poste.
3: C'est facile à retrouver avec la poste, voilà.
0: Puis j'imagine que ce sera indiqué de toute manière.
3: Oui, oui, oui. Oui,
0: samedi prochain, donc une belle exposition d'objets réalisés par l'ensemble des bénévoles du club Amitié Loisirs et la possibilité d'échanger avec les gens, de parler un petit peu.
3: N'hésitez pas, venez franchir la porte, vous serez les bienvenus.
0: Oh ben Georgette, on le sait ça. Je vous souhaite un très très bon week-end.
3: Eh bien merci, et puis à vous aussi.
0: Et succès samedi prochain. Hein.
3: Oui, samedi prochain. Allez.
0: À bientôt Georgette.
3: Au revoir.
0: Comme Georgette, vous avez une manifestation à annoncer. C'est maintenant.

0: Ici Creuse, vos chansons préférées toute la journée, c'était Véronique Sanson.
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0: Oui, le samedi, c'est vous qui venez nous expliquer toutes les manifestations que vous mettez en place pour que nous puissions aller nous divertir dans votre commune, que ce soit un repas, que ce soit un bal, je sais pas, une exposition, une randonnée, un marché ou un troc plante, tout est possible. 05 55 52 37 38 pour nous informer. Il est déjà 9h22, donc ben, dépêchez-vous si vous voulez qu'on aille vous rencontrer.
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0: Vos manifestations jusqu'à 10h sur un simple coup de fil auprès de l'or. Bal, fête, brocante, vide-grenier, troc au plan, tout ce que vous voulez. 05 55 52 37 38 Pascal Obispo. Il faudrait que pleuve l'amour. Eh ben, c'est une toute nouveauté, toute belle nouveauté que Ici Creuse a sortie pour vous avec Francis Cabrel. Cet extrait du nouvel album de Pascal Obispo, Héritage volume 2, qui sort très très prochainement, le 22 mai, vivement.

0: Mon cœur, mon amour, Anaïs, à 9h30, pour passer un très très bon samedi matin avec nous à l'occasion des manifestations que vous venez nous présenter.
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0: Et le samedi, en direct, quelle que soit la manifestation, que ce soit une brocante, que ce soit un troc aux plantes, un bal, un dîner, une exposition, une randonnée. C'est vous qui venez nous exposer cette manifestation et nous donner surtout l'envie d'aller vous saluer. Il y a une autre possibilité, celle qui consiste à laisser un petit message de 30 secondes lorsque vous le souhaitez sur la boîte vocale 05 55 81 13 82. Boîte vocale qui a aussi des rendez-vous pour vous.
3: Bonjour à tous. Nous vous attendons samedi 9 mai à la Sellette de 9h à midi pour le marché de producteurs. Le thème du mois, plante ce qu'il te plaît. Vous y trouverez des plants maraîchers, des fleurs, des crêpes vous seront proposées et le pizzaiolo vers 11h pour vous régaler.
4: Bonjour. Quant à ton fa, la chorale de Fête-Saint-Aubusson reçoit pour un concert partagé Polisson, une chorale qui vient de La Roche-sur-Yon le samedi 9 mai à 17h, église Sainte-Croix d'Aubusson. Un programme de chants variés vous sera présenté. Chants traditionnels, œuvres du répertoire classique et romantique, chants sacrés, variétés françaises. Participation libre, venez nombreux, samedi 9 mai à 17h, église Sainte-Croix d'Aubusson.
5: Bonjour, le club Omnisport de Châteaumont-Valais organise ses randonnées le dimanche 10 mai. Inscription à la salle des fêtes de 7h30 à 9h. Ravitaillement sur les circuits, marche 4 circuits, 8, 11, 14, 18, véloroute 60, 90 km, VTT 22, 35, 55 km.
6: Bonjour, l'association des amis de l'école de Saint-Sébastien organise son 18e vide-grenier le dimanche 10 mai, place du Champ de Foire, de 9h à 18h. C'est l'occasion pour vous de venir dénicher la bonne affaire et de profiter d'un bon moment. Vous pouvez aussi, si vous le souhaitez, venir exposer en réservant. Possibilité de vous restaurer grâce aux excellents mets salés et sucrés réalisés par les parents. Tous les bénéfices de cette manifestation seront reversés aux écoliers de Saint-Sébastien dans le but de réaliser les voyages scolaires et autres projets pédagogiques.
0: Jolie initiative. Vous aussi, vous avez des initiatives comme ça à partager avec nous jusqu'à 10h. Bah, surtout, vous ne vous privez pas. Laure vous accueille avec son grand sourire 05 55 52 37 38. Tiens, dans un instant, c'est Béatrice qui va nous parler d'un salon du livre. Mais avant, moi, j'ai quelques conseils à vous donner.
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0: Dans le cadre d'une action de prévention visant à lutter contre l'isolement et à sensibiliser aux effets du vieillissement sur la conduite dans une démarche de bien vieillir, la commission des financeurs de la Creuse, l'association de santé, d'éducation et de prévention sur les territoires ainsi que les régimes de retraite en partenariat avec le CCS de Guéret organise une conférence dédiée à la sécurité routière. Cette conférence sera animée par le docteur Gérard Simon, spécialiste en médecine interne et en gériatrie. Elle se tiendra ce mercredi 13 mai à 14h à l'hôtel de ville de Guéret. L'entrée est gratuite. Une information importante pour vous qui prenez le train en raison de travaux. Le Paris-Orléans-Limoges-Toulouse ne circule pas du jeudi 14 mai 13h jusqu'au dimanche 17 mai 10h. Et puis, autre info pratique à venir, vendredi prochain 15 mai, fermeture exceptionnelle de l'accueil et plateforme téléphonique de la CARSAT.
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0: Et en direct avec vous le samedi matin, vous avez peut-être envie de nous parler d'un concert, d'une fête de printemps ou de toute autre chose. Eh bien, vous réservez votre place et jusqu'à 10h, on a la joie de s'entendre. Nous étions tout à l'heure avec Georgette à Saint-Maurice-la-Souterraine. Autre destination, celle de Massa, où nous attend Béatrice. Bonjour Béatrice.
7: Bonjour, comment allez-vous ?
0: Eh bien, ça va bien Béatrice, je suis contente de vous entendre et drôlement contente de savoir que vous nous invitez pendant plusieurs jours au Salon du Livre et d'Exposition d'Art de Massa. De quoi s'agit-il exactement ? Quels sont les livres que nous allons pouvoir trouver et quels sont les arts à découvrir ?
7: Alors, le château des Portes à Massa, est ouvert exceptionnellement au public pendant tous les week-ends du mois de mai et les jours fériés pour accueillir une vingtaine d'auteurs et une dizaine d'artistes peintres, tous creusois ou limitrophes. Donc on a en auteur Piki Blue, Marie Bouzet, Brigitte Beaumont, Catherine Beaugrand, on a Béatrice Logisto, on a Frédéric Martins. Cet après-midi, Aurore Frémont viendra faire une dédicace. Nous avons également un photographe qui ne sera pas là aujourd'hui, mais qui sera là demain. Nous avons aujourd'hui l'association Réseau Bulle qui va venir nous rendre visite pendant toute la journée, présenter une sensibilisation à l'autisme. Nous avons des artistes peintres comme Christophe Brobert. On a vraiment des gens qui ont beaucoup, beaucoup de talent. Et des creusois, et c'est ça surtout, des creusois.
0: Je suis d'accord avec vous, Béatrice. L'essentiel est bien là. Ça veut dire que notre département est riche d'artistes et d'initiatives. C'est de quelle heure à quelle heure et y a-t-il un droit d'accès ?
7: Alors, l'entrée est gratuite. Vous avez aussi des cours de dessin, j'ai oublié, à partir de 16h cet après-midi. Et aujourd'hui spécifiquement, une visite guidée du château.
0: Parfait.
7: Voilà, et c'est à partir de 14h jusqu'à 19h le samedi, et tous les week-ends et jours fériés de 14h à 18h.
0: Bon, vous nous rappellerez d'ici là, Béatrice, pour qu'on mémorise tout ça, parce que
7: absolument,
0: c'est important. Il y a-t-il un droit d'entrée ?
7: Non, tout est gratuit, c'est absolument gratuit. Même les cours de dessin, la participation est libre.
0: Ok, voilà. Passez une belle journée, faites de belles rencontres, hein, et vive l'art et vive la Creuse.
7: Résume la Creuse. Absolument. Merci beaucoup.
0: À bientôt.
7: Au revoir.
0: Une belle manifestation à partager à Massa au Château des Portes. Dans un instant, on aura rendez-vous avec Nadine. Tout de suite, Rick Astley, Never Gonna Give You Up à 9h38 avec Ici Creuse.
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0: Rick Astley, Never Gonna Give You Up à 9h41.
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0: Et ça se passe avec vous le samedi matin. Oui, parce que c'est vous qui parlez le mieux de vos manifestations, 9h-10h, vous téléphonez, hein, et on échange en direct, et par la même occasion, on fait un tour de Creuse, ce qui n'est pas négligeable. Nous étions à Minsa avec Béatrice et avec Nadine. Nous allons à quelques mètres de Guéret, quelques kilomètres quand même, à la Saunière, rejoindre Nadine pour l'association patrimoine de la Saunière. Bonjour Nadine.
3: Bonjour, comment allez-vous?
0: Eh bien ça va bien Nadine, je vois que vous êtes en grande forme également à la Saunière.
3: Tout à fait.
0: Bon, ça fait plaisir à entendre. Nadine, vous nous invitez parce que la semaine prochaine, dimanche prochain exactement, vous organisez une fête de printemps dans le village de la Saunière.
3: Oui, exactement. Dimanche 17 mai, dans le bourg de la Saunière, sur la place de l'église et la place de l'épicerie, de 9h à 17h, nous avons prévu un vide-grenier, une foire aux plantes, où vous pourrez même troquer vos boutures, si vous en avez, et obtenir un tas de conseils en jardinage. Pour le vide-grenier, si vous voulez encore vous inscrire, c'est tout à fait possible, mais vous pouvez surtout venir sans vous inscrire, enfin, participer le jour même. Nous avons mis en place une buvette et une restauration rapide aussi tout au long de la journée, et puis quelques autres surprises. Voilà, nous espérons que les auditeurs viendront nombreux pour partager une journée festive.
0: Je suis sûre que oui.
3: Avec nous.
0: Je suis sûre que oui, c'est juste à côté de Guéret, la Saunière. Comment voulez-vous? On peut pas y échapper.
3: Ah ben, une bonne raison. Et le temps sera avec nous, j'espère.
0: Ben, il n'y a pas de raison. Et c'est organisé par l'association Patrimoine.
3: La Saunière Patrimoine.
0: La Saunière Patrimoine, qui existe depuis combien de temps?
3: Elle existe depuis 18 mois à peu près. C'est une toute jeune association. Qui a pour objet de soutenir bénévolement la municipalité dans la restauration et la conservation de son patrimoine, mais aussi de rassembler autour d'elle toutes celles et ceux qui aiment le patrimoine, hein, évidemment.
0: Mais qui tiennent à leur environnement naturel et à ce qui existe depuis la nuit des temps et qui veulent à tout prix qu'il soit préservé. Nadine, oui, je vous dis à très très bientôt. Succès pour votre manifestation dimanche en 8, merci 17 beaucoup. Mai, fête de printemps à la Saunière. À bientôt, Nadine.
3: Merci, à bientôt. Au revoir.
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0: votre chanson préférée toute la journée, Alain Bachung.
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0: Oui, et c'est le samedi ensemble. Et c'est hyper agréable de s'entendre et puis aussi de pouvoir planifier nos sorties grâce à toutes les manifestations que vous mettez en place pour nous. Triathlon pour les sportifs. Samedi 16 mai et dimanche 17 mai, ça se passe à Courtille et c'est organisé par le Sempris. Bonjour Sylvie.
3: Bonjour.
0: Alors le Sempris Quesaco.
3: Alors le Sempris, c'est le sport athlétique marchois section triathlon, donc club de triathlon de Guéret. Okay. Et donc la semaine prochaine, c'est la grande fête du triathlon pour notre club.
0: Génial. Ça se traduit de quelle manière? Quel est le programme pour samedi prochain?
3: Alors, deux jours avec deux formats très différents. Le samedi, on a des courses enfants à partir de 4 ans. On peut venir faire un petit triathlon à son enfant. C'est la course family. Donc là, le parent court avec son enfant. Hein? Ensuite, on a des courses pour les 6 jusqu'aux 13 ans. Et ensuite, on a deux formats triathlon, le S et le XS, qui sont destinés à des gens qui savent déjà un petit peu se débrouiller ou qui veulent tout simplement tester le triathlon.
0: Ok.
3: C'est le samedi.
0: Alors, on s'inscrit sur place ou il faut s'inscrire
3: c'est pour ça que j'ai appelé aujourd'hui, parce que les inscriptions, c'est sur Internet, en allant sur notre site triathlon-desmondesguéret.fr, et c'est jusqu'au mercredi soir seulement.
0: Bon, on ne vous entend pas très bien. Triathlon.
3: Ah, oui.
0: Triathlon-desmondesguéret.fr. D'accord, ça c'est pour les inscriptions. Dimanche, quel est le programme?
3: Alors, le dimanche, c'est un tout nouveau format, c'est les 6 heures des Monts de Guéret. Donc là, on va faire du triathlon pendant 6 heures, sans s'arrêter.
0: Eh bien.
3: Soit seul, soit à deux, soit à trois. Mais on peut aussi venir si on n'est pas un vrai triathlète, parce qu'on peut faire une équipe avec un nageur, un cycliste et un coureur, juste pour le plaisir de faire du sport à trois pendant 6 heures.
0: Ok, bon, bah, c'est impeccable tout ça. On a noté le rendez-vous 16 et 17 mai et les inscriptions se font avant sur le site dont vous nous redonnez les références.
3: Donc triathlon-desmondesguéret.fr.
0: Parfait Sylvie, je vous souhaite beaucoup beaucoup de succès, plein de monde, plein de sportifs, hein, parce que le sport c'est la santé. Et vous avez raison Sylvie, en plus autour de l'étang de Courtille, c'est du bonheur. Merci.
3: Merci, bonne journée.
0: Bonne journée. Bonne journée. À très vite Sylvie, dans un instant on aura Vanessa à nos côtés.

0: Charles Doré, famille ou pas famille, c'est sa nouveauté.
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0: Et on termine sur les chapeaux de roue avec Vanessa qui nous invite à venir faire la fête, pareil, samedi et dimanche prochain. Ça se passe à Châtelus-Malvallée. Bonjour Vanessa.
3: Bonjour.
0: C'est une manifestation qui est organisée par le comité des fêtes et loisirs Castel-Lucien.
3: Oui, c'est ça.
0: Alors, de quoi s'agit-il ?
3: Eh bien, nous accueillons les personnes qui ont envie d'aller se promener dans notre village afin de venir découvrir les vins et les produits régionaux.
0: Quels sont les producteurs que vous allez recevoir, hein ?
3: Alors, nous avons une grande variété de producteurs parce que nous avons des personnes qui vont venir de Bourgogne, d'Alsace, du Bordelais, de la Champagne, voilà, qui vont nous proposer beaucoup de choses. Et également des producteurs locaux qui proposeront une dégustation de produits salés, sucrés à proposer sur table.
0: Ok, cette quelle heure à quelle heure hein ?
3: Alors, c'est le samedi 16 mai de 10h à 20h et le dimanche 17 mai de 9h à 18h.
0: D'accord. Et y a-t-il un droit pour accéder à la manifestation ?
3: Pas du tout. Non, l'entrée est gratuite.
0: Parfait. Eh bien, on a noté cette manifestation avec de bons produits du terroir à déguster. L'occasion pour nous d'aller rencontrer les producteurs locaux qui travaillent d'arrache-pied et qui font les marchés et qui font en sorte de bien nous alimenter, nous permettre de manger sainement. Vanessa, merci. Hein, et c'est à Châtelus-Malvallée le week-end prochain. Vos manifestations, vous aussi, vous êtes invités samedi prochain à venir les annoncer en direct, 05 55 52 37 38. Et puis, autrement, vous avez la possibilité, vous connaissez le principe, laissez votre manifestation en 30 secondes sur la boîte vocale, 05 55 80 13 82. 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
1: Ici Creuse, passez un bon week-end à nos côtés. Il est 10h passé de 30 secondes. Célestin Navarro, le maire de Nau, prend la parole pour l'affaire du château de la Casine.
2: Ça fait suite aux avancées de l'enquête cette semaine avec l'arrestation d'un Britannique en Espagne soupçonné de fraude en lien avec le château de la Casine, l'hôtel-restaurant fermé depuis 2023 et le chantier d'un complexe touristique de luxe laissé à l'abandon. Jusqu'à présent, la mairie se tenait à l'écart pour laisser avancer l'enquête, mais avec ces derniers rebondissements, Stéphanie Montagnac, la nouvelle maire de Nau, a décidé de prendre la parole et fait le point sur les dettes des propriétaires.
3: Les élus, moi-même, on a envie de montrer, de dire à la population que par rapport à la commune, c'est une perte financière économique, puisque le château, les propriétaires nous doivent de l'argent concernant la taxe d'aménagement, donc ça se monte à plusieurs dizaines de milliers d'euros. Une grosse somme pour une commune avec un budget de moins de 600 000 euros. Ça nous bloque dans nos projets, dans nos investissements envisagés. Pour les élus, c'est une frustration, une déception, parce qu'on avait envie d'y croire, même si le projet était très ambitieux. L'argent, les investisseurs, l'escroquerie, on s'aperçoit qu'aujourd'hui, effectivement, c'était bien réel, même si l'affaire n'est pas terminée du tout. Ils ont fait appel à la procédure de liquidation judiciaire. Du coup, nous, les créances sont émises, mais ça va durer très longtemps. On ne sait même pas si un jour on retrouvera notre argent.
2: Et oui, l'appel de la décision de liquidation judiciaire suspend la procédure de recouvrement. L'enquête du parquet financier de Bordeaux sur les soupçons de fraude se poursuit. Retrouvez le point complet sur cette affaire sur ici.fr. Nouvelle manifestation contre le projet de porcherie à Royères de Vassivière. Rendez-vous dans une heure au stade de Royères, direction le lac jusqu'à la plage de Broussa. Manifestation contre le projet d'une ferme de 1200 porcs au bord du lac de Vassivière. Le préfet de la Creuse n'a toujours pas rendu sa décision pour ou contre ce projet. Il s'est donné 2 mois de réflexion supplémentaire. Réponse avant le 17 juillet.
1: La Creuse, Célestin, c'est l'endroit idéal pour réunir toute la famille.
2: Et c'est particulièrement vrai dans ces jours de week-end prolongés. Des cousins venus des Deux-Sèvres, d'Indre-et-Loire ou encore de la Vienne, ils ont choisi la Creuse pour leur traditionnelle cousinade. Toute la famille Bourdin se retrouve à Banize, à l'ouest d'Aubusson. Les premiers sont arrivés jeudi soir. Nina Sobetski, vous vous êtes invitée parmi la famille. Ils seront une trentaine avec plusieurs générations représentées.
4: Je demande d'abord les cousins.
5: Je suis Yolande des Deux-Sèvres, 78 ans, donc l'aînée de la famille Bourdin.
4: Puis les enfants des cousins.
6: Moi j'appelle Héloïse, j'ai 19 ans, je suis la fille d'Elisabeth et donc je viens de la Vienne, Château-Garnier.
4: Et enfin il y a aussi les petits-enfants des cousins, le plus jeune a 2 ans et presque tous découvrent la Creuse.
5: C'est joli, c'est la campagne, on s'y sent bien. C'est reposant, vert, c'est génial. Jean-Pierre nous vantait sa Creuse, puis c'est là qu'on le chinait en disant « mais tu vas quand même bien nous y emmener un jour ». Alors ben voilà, c'est venu.
4: Jean-Pierre, c'est le cousin organisateur, il vit dans les Deux-Sèvres, mais se dit creusois d'adoption. Il a vécu 7 ans à Thoron avec son épouse.
7: Pour le travail, j'étais bûcheron à l'époque. On a toujours des liens, je ne sais pas s'ils écoutent la radio, Albert et Simone, mais on a toujours des liens avec eux, donc on essaye de venir 2 fois par an. Et on passe nos vacances du côté de Vassivière, souvent. Moi, je suis bien ici, quoi.
4: Et pour un week-end immersif jusqu'aux papilles, il a demandé aux hommes de la famille de préparer des gâteaux creusois.
7: Parce qu'à la maison, c'est moi qui fais les gâteaux creusois. Donc, c'est pour ça.
8: Moi, je n'en ai jamais mangé avant. Hein.
5: Ah, moi non plus.
8: Je ne savais même pas que ça existait.
9: Là, par contre, il y a beaucoup de beurre. Enfin, j'ai trouvé qu'il y avait une bonne part de beurre dans le gâteau. C'est ça qui m'a impressionné.
7: Même les ratés sont bons, alors. Il n'y a que des bonnes choses dedans. Il n'y a pas à se tracasser.
2: Et oui, ce qui est sûr, c'est que la dizaine de gâteaux creusois fait maison, hein, ne devrait pas faire long feu. Week-end. Idée de sortie ce matin, jusqu'à midi, le Secours populaire de la Creuse organise une brocante, vêtements, jeux, jouets. Tout l'argent récolté servira à financer les actions du Secours populaire de la Creuse. Ça se passe au local de Guéret, rue Mindigour. Autre idée de sortie, pourquoi pas visiter la tour Zizim à Bourganeuf. Il faut en profiter, elle n'est pas ouverte souvent. Les prochaines dates, ce sera le 14 mai, puis les 23 et 24 mai, avant une fermeture jusqu'en juillet. La tour Zizim, un monument incontournable de la Creuse, emblème de Bourganeuf. Elle a été construite à la fin du 15e siècle.
1: Derby creusois et match de foot à suspense ce soir à Guéret.
2: Gouzon, c'est l'affiche du haut de tableau de Régional 2 pour cette avant-dernière journée de championnat. Les deux clubs creusois sont respectivement 2e et 3e et les deux équipes peuvent prétendre à la montée. Guéret compte 2 points de retard sur le leader corrézien Noailles. Guéret-Gouzon, coup d'envoi 19h. Un troisième club creusois joue en régional 2 ce soir. C'est Aubusson qui lutte pour son maintien. Ils affrontent Couzex. Coup d'envoi là aussi à 19h. La météo, c'est plutôt du beau temps pour aujourd'hui.
1: Oui, le soleil domine, en tout cas, dans un ciel parsemé de petits nuages. L'après-midi, les nuages prennent plus d'ampleur et les températures sont sympas, 22 à 24 degrés. Voilà en ce qui concerne la météo de ce samedi 9 mai. Retour de toute l'info à 11h et avec vous, Célestin, à midi.
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1: Et comme tous les week-ends, à ce temps-ci, 10h-11h, nous allons au jardin. Bastien Glomot, pépiniériste paysagiste, s'intéresse au micro d'Ingrid Herbs ce matin aux tomates. Alors, les différentes variétés, les tomates précoces, les tomates de pleine saison, les tomates tardives sont au menu. C'est jusqu'à 11h, heure à laquelle je vous rejoins avec Gaëtan pour l'intégralité de la playlist d'une vie. Mylène Farmer, Désenchanté, Jodassin, à toi, et puis le jardin jusqu'à 11h. À tout à l'heure.

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1: Ici au Jardin, ce week-end, on est au potager avec Bastien Glomot, pépiniériste, paysagiste. Bonjour Bastien.
2: Bonjour Ingrid, bonjour à toutes et à tous.
1: À partir du 15 mai, une fois les seins de glace terminés, on peut passer à la vitesse supérieure dans nos jardins et planter nos tomates, et notamment les tomates précoces. Alors Bastien, on les a

0: à donner des fruits, donc on peut les hâter un petit peu, c'est-à-dire les planter un peu plus tôt que les autres. Donc si on doit commencer par une tomate, on met de la précoce au départ, comme ça on est sûr de pas rater la culture, puisque c'est celles qui vont mieux supporter les nuits fraîches qu'on peut encore avoir, bien qu'elles ne supportent pas vraiment le gel quand même. Au niveau des variétés, parce que précoce ça veut tout et rien dire, on a par exemple la tomate Montfavet, la tomate Fournaise, ça c'est des exemples de tomates que les jardiniers vont peut-être reconnaître, mais c'est des variétés en tout cas qui vont être les premières à donner, parce que vous pouvez planter vos tomates tout en même temps. Si vous avez des précoces, elles vont commencer à donner des fruits à partir de début juillet, sans abri, je parle, hein, en plein air. Si vous allez tardif, ça peut donner qu'au 15 août des fois. Donc on a beau les planter en même temps, elles ne vont pas forcément toutes fleurir et toutes donner en même temps. C'est pour ça qu'on met forcément un petit peu de précoce pour avoir les premiers fruits au jardin.
1: Et pour les planter, ces tomates, est-ce qu'il y a une plantation stratégique ?
0: Oui, alors les tomates, moi j'aime bien les planter plus enterrées. Soit on les plante couchées pour recouvrir la tige de manière horizontale, soit carrément verticale. Le petit godet généralement fait 8 par 8, et bien on va faire un trou de 20-25 cm, ce qui fait qu'on va enterrer 15 à 20 cm de tige, et toute la tige de tomate enterrée, sur laquelle on prend soin de retirer les feuilles parce qu'elles ne servent plus à rien, et bien cette tige-là va former de nouvelles racines. Donc au lieu d'avoir 8 cm de hauteur de racine, on aura 20-25 cm de hauteur de racine. Donc forcément, une plante qui est plus profonde, plus résistante à la sécheresse et plus robuste. Donc faut pas hésiter à l'enterrer plus profond, la tomate.
1: On dit que les tomates précoces sont gourmandes. Est-ce qu'on peut apporter un plus lors de la plantation ?
0: Toutes les tomates sont gourmandes, mais les précoces, c'est qu'elles demandent plus tôt. C'est pas qu'elles demandent plus de nourriture, mais un peu plus tôt. Donc effectivement, à la plantation, on n'hésite pas à rajouter quelques poignées de compost bien mélangées à notre terre.
1: Est-ce qu'on doit rajouter du paillage ?
0: Oui, c'est toujours bénéfique. Le paillage, déjà, ça limite l'arrosage en été. Ça maintient le sol plus chaud en printemps, quand il peut se rafraîchir. Et surtout, on évite le désherbage. Je connais aucun jardinier qui aime bien désherber. Donc, pailler, vous limiterez le désherbage.
1: Et la petite astuce pour attirer la chaleur, c'est d'installer une tuile ou une pierre près des plants de tomates.
0: Tout à fait. Les ardoises ou les tuiles en terre cuite vont garder la chaleur. Attention, ça marche que quand il fait déjà un petit peu beau et chaud. S'il n'y a pas de soleil, ça ne chauffera pas. Mais effectivement, ça peut emmagasiner la chaleur pour la redistribuer un petit peu le soir.
1: Les tomates après les seins de glace, mode d'emploi dans Ici au jardin. À suivre, les tomates pleine saison.
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1: Ici au jardin, les tomates au potager, après les seins de glace avec Bastien Glomeau, pépiniériste et paysagiste. Les tomates de pleine saison, ce sont les fameuses cœurs de bœuf, les grosses charnues, les noires de Crimée, entre autres. Bref, les grosses tomates bien dodues, celles-là, elles demandent plus de temps et de patience.
2: Oui, tout à fait. Les pleines saisons, c'est celles qui vont donner en plein été, hein, donc à partir de mi-juillet généralement, voire fin juillet selon les saisons. Et bah, les pleines saisons, ça regroupe quasiment plus de 50% des variétés de tomates. C'est celles qui donnent quand on a l'habitude d'avoir de la tomate au jardin. Donc il y a plein de variétés, on va pas toutes les citer, mais les Cobras, les Pyros et compagnie, qui vont être des tomates qui vont donner forcément, du coup, comme je disais, en plein été. Donc elles ont pas tant de besoin que les précoces au départ en nourriture, mais c'est bien de prévoir quand même de la nourriture si on veut pas avoir en ajouter. La nourriture, enfin le compost ou l'engrais doit se mettre en début de culture, comme ça au moins ça va dès le départ leur apporter la nourriture. Et on choisit toujours un engrais plutôt d'origine naturelle, puisque lui va diffuser sur le long terme, tandis qu'un engrais plutôt de synthèse, donc chimique, lui va diffuser sur l'immédiat. Donc en début de culture, elles n'ont pas besoin. Par contre, 2-3 mois après la plantation, c'est là où ils auront le plus de besoin. Donc on les enterre avec un petit peu d'engrais ou de compost ou de fumier, et comme ça, ça leur sera bénéfique au moment où elles en auront besoin.
1: Ce sont des tomates qui prennent quand même de la place. Il faut peut-être bien choisir l'emplacement.
2: Oui, tout à fait. Naturellement, la tomate est faite pour pousser couchée. C'est une liane qui peut faire plusieurs mètres de longueur et qui pousse couchée. Donc vous imaginez bien qu'au jardin, c'est un petit peu le bazar. On marche dessus, on ne sait pas où sont les tomates pour récolter. Donc on a eu l'idée de tuteurer ces tomates, ce qui est une très bonne idée parce que du coup on gagne de la place et comme ça tous les fruits sont mieux exposés au soleil et le plant est bien aéré, ce qui fait que même s'il y a un peu d'humidité, ça limite quand même les maladies. Donc c'est très bien de les tuteurer et on les met au moins à 60 cm d'écart les unes des autres. Donc on peut aligner les tuteurs, mais au moins 60 cm d'écart, comme ça on est sûr qu'elles aient chacun l'espace nécessaire à leur développement parce qu'il y a certaines variétés qui sont quand même très gourmandes en emplacement.
1: Et est-ce que c'est vrai qu'il faut enterrer le plant jusqu'aux premières feuilles?
2: Oui, alors enterrer jusqu'aux premières feuilles, comme je disais, même première vraie feuille, et on peut même aller un peu au-delà. Hein. Donc on compte pas les cotylédons, les deux premières feuilles rondes, on va compter 2-3 étages de feuilles pour enterrer jusqu'à 15 à 20 cm de plus. Donc faut pas hésiter à l'enterrer plus profond. Je rappelle les bénéfices d'enterrer profond, c'est que la tomate est plus en profondeur, donc les racines sont à la fraîcheur quand il fera chaud en été, beaucoup plus de racines, donc du coup beaucoup plus de développement et plus de vigueur, c'est-à-dire que le tronc tout de suite va gagner en volume parce que forcément il aura plus de force. Donc ça c'est très intéressant pour avoir un plant qui est plus résistant et plus poussant.
1: Il faut aussi beaucoup les arroser au moment de la plantation.
2: Alors pas forcément tout de suite au moment de la plantation, surtout si la terre est humide. On arrose juste après la plantation pour tasser le terrain, ça c'est sûr, mais après on peut les laisser 8 à 10 jours tranquilles, le temps qu'elles s'enracinent bien. Tant que la terre n'est pas sèche, de toute façon il ne faut pas arroser. On attend bien que la terre dessèche complètement entre deux arrosages, puisque si on arrose trop, on risque d'apporter des maladies, puisque l'humidité c'est ce qui fait pousser les champignons, donc ce qui apporte les maladies.
1: Et ces tomates, on les ramasse à quelle période à peu près?
2: On va les ramasser à peu près au mois de juillet, août, jusqu'en septembre, voire même octobre, selon la saison et les conditions météo.
1: Ici au jardin, revient dans quelques minutes avec les tomates tardives.
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1: Ici au jardin avec Bastien Glomot, pépiniériste paysagiste. Bastien, on continue notre tour d'horizon des tomates après les seins de glace. Les tomates tardives, contrairement à leur nom, c'est maintenant qu'il faut les planter.
2: Oui, tout à fait. Elles sont tardives, donc elles vont donner un peu plus tard. Mais c'est pas pour ça qu'il faut les planter tard, puisque plus vous les plantez tard, plus vous allez prendre de retard en plus. Donc non, on peut les planter en même temps que les autres, mais elles donneront plus tard. Elles vont donner certainement qu'au mois d'août. Donc c'est les tomates, par exemple Saint-Pierre, qui est très connue dans nos campagnes, très réputée. Et c'est des tomates qui vont mieux se conserver. Elles vont mettre plus de temps à arriver. Par contre, elles vont bien se conserver et on va en avoir plus longtemps surtout. Parce que les tomates qui commencent à donner au mois de juillet, généralement fin août, il y a plus grand chose. Ça refleurit un peu en septembre, mais les fruits n'ont pas trop le temps de se développer. Là, c'est vraiment une tomate qui va commencer à donner un mois ou deux après les autres, mais qui va donner plus longtemps. Donc ça, c'est très intéressant. Et en plus, ça va donner un petit peu plus tard, donc il y aura un petit peu moins de besoin. Parce que des fois, en juillet-août, il fait très chaud, très sec, et du coup, les tomates ont besoin d'énormément d'arrosage. Eh bien, la tardive, comme elle arrive un peu après les autres, elle arrive quand les nuits sont un peu plus fraîches, et du coup, elle est moins exigeante. Donc, c'est quand même pas mal, et c'est surtout que ça permet de répartir. On a vu les précoces, les pleines saisons, les tardives. En ayant un petit peu de chaque, vous avez des tomates sur toute la saison. Parce qu'il ne faut pas mettre tous les œufs dans le même panier. Si vous prenez que de la précoce, vous n'aurez plus rien en fin de saison. Si vous prenez que de la tardive, vous allez tarder à avoir les premiers fruits. Donc, il faut vraiment mettre un maximum de diversité.
1: Comme pour les tomates précédentes, tout est une question d'emplacement dans le potager.
2: Oui, tout à fait. Il faut un emplacement bien lumineux dès les premiers rayons de soleil du matin. Donc est, sud-est, c'est parfait pour la tomate. Plein sud aussi si vous voulez, c'est juste qu'elle demandera un petit peu plus d'eau. Mais la tomate supportera facilement d'être plein sud.
1: Ce sont des tomates gourmandes également. Il faut donc penser peut-être à nourrir la terre.
2: Oui, toutes les tomates sont gourmandes, effectivement. Donc quand on prépare le sol déjà, on met de la fumure. On l'a vu dans nos émissions de printemps, fin d'hiver. On a apporté du fumier, du compost. Et bien pour la tomate, on en rajoute un petit peu au niveau des racines, bien mélanger la terre partout autour des racines, parce que c'est des tomates qui vont, enfin c'est les tomates qui vont demander le plus de nutriments par rapport à d'autres légumes où la fumure de fond pourrait suffire. Là, pour les tomates, c'est pas le cas. On en rajoute toujours un petit peu.
1: Alors même si les seins de glace sont passés, les nuits restent quand même fraîches. Est-ce qu'on peut utiliser un tunnel pour protéger nos plantes tomates?
2: Oui. Si on veut déjà planter un petit peu avant les seins de glace, comme c'est le cas actuellement, ou si on a attendu les seins de glace mais qu'il y a un risque de froid, eh bien à ce moment-là, on met des tunnels autour des tomates. C'est vraiment pour une seule plante. Ça existe en cerclage avec du voile d'hivernage, qui est avec un cerclage métallique qui permet de garder la forme d'un tube, ou en housse de tunnel plastique qui permet de faire en fait une micro-serre autour de notre plante tomate.
1: À suivre dans Ici au jardin, les vraies et fausses vérités.
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3: Les tomates après les seins de glace, c'est dans Ici au jardin avec Bastien Glomeau, pépiniériste paysagiste. Nous passons donc aux vraies et fausses vérités, Bastien. Il faut tailler les gourmands des plants de tomates tout de suite.
7: Oui, c'est vrai, si on veut qu'ils gagnent en hauteur. Si on garde les gourmands, alors les gourmands, c'est des tiges qui se font au niveau des feuilles, hein, des bourgeons axillaires. Et le problème, c'est que si on les garde tous, la plante tomate va développer 2, 3, 4, 5 têtes et du coup va prendre en largeur sans prendre en hauteur. Donc au départ, on les retire pour gagner en hauteur. Une fois qu'on a atteint la hauteur qu'on veut en plein été, on peut en laisser pousser quelques-uns, mais plus on laisse de gourmands, plus la tomate va demander de nutriments aussi. Donc c'est sur les tomates à gros fruits, c'est bien de les retirer quand même.
3: Arroser au purin d'ortie aide à la reprise.
7: Oui, ça peut aider. Le purin d'ortie, c'est de l'azote, donc ça va aider effectivement à faire du feuillage, mais vaut mieux apporter de la potasse aussi, parce que de l'azote, ça fait que des feuilles. La potasse va aider les fruits, donc c'est bien de mettre un engrais complet quand même, ou un amendement complet quand on plante.
3: Il faut éviter de planter des tomates de pleine saison dans un endroit du potager où il y a eu des pommes de terre, des poivrons ou encore des aubergines l'année précédente.
7: Oui, alors poivrons, aubergines tout simplement parce que c'est des légumes très gourmands aussi, donc le sol doit être complètement pauvre, donc on laisse une autre culture pour régénérer type haricots verts ou autres légumineuses et pas à la suite des pommes de terre tout simplement parce que les pommes de terre sont des solanacées comme la tomate et les maladies sont les mêmes sur la pomme de terre que sur la tomate. Donc on évite de mettre deux plantes de la même famille, même si ça se ressemble pas du tout, c'est bien la même famille, les tomates et les pommes de terre.
3: Il faut supprimer les fleurs des tomates de pleine saison pour favoriser leurs racines.
7: Oui, la première fleur, on peut effectivement les éliminer. Si elles fleurissent trop tôt, concrètement, une tomate de plein air qui n'est pas sous serre, qui fleurit avant le 15 juin, ça ne sert à rien. Les fleurs vont avorter, ça n'aura pas le temps de polliniser et de se développer. Donc à partir du 15 juin, puisque de la fleur au fruit, il faut un mois. Donc on l'a dit, ça donne à peu près courant juillet les tomates. Donc courant en juin, on retire les fleurs. À partir du 15 juin, on peut les laisser pour avoir des tomates à partir du 15 juillet. Mais ça dépend vraiment du rythme et des conditions météo. Hein. Mais n'hésitez pas à retirer quand même quelques fleurs pour avoir un beau plant de tomates un peu plus haut, un peu plus robuste.
3: Même pour les tomates tardives, il faut éliminer les gourmands.
7: Oui, c'est mieux parce que sinon on s'en sort pas en fait. On va avoir des pieds de tomates qui vont faire 1 mètre de haut pour 1 à 2 mètres de large. Ou de long, parce que ça se met à courir au sol également. Donc si on veut pouvoir maîtriser la culture de la tomate, on taille les gourmands, surtout en début de saison.
3: Si je plante une tomate tardive fin mai, je ne récolterai rien.
7: Non, c'est faux, non. Vous pouvez planter une tomate tardive fin mai, elle mettra plus de temps à fleurir que les autres, mais en tout cas, elle donnera bien. C'est juste qu'elle donnera un tout petit peu plus tard, mais c'est pas réellement un problème, puisque du coup, ça fera des fruits sur plus longtemps aussi dans la saison.
3: Et il faut supprimer les fleurs de mai sur les tardives.
7: Et oui, comme je disais, sur toutes les tomates même. Les fleurs de mai, tant qu'on n'est pas arrivé en juin, on sait que c'est des fleurs qui vont rien donner ou très peu. Donc autant les retirer pour que la plante pousse en hauteur, parce qu'une fois qu'on laisse les fleurs se développer, eh bien les fleurs puis les fruits vont prendre toute la sève de la plante et la plante poussera bien moins. Donc si on veut des plantes tomates qui montent au-delà d'un mètre, voire 1,50 m à 2 m, même des fois sous serre, il ne faut pas hésiter à retirer les premières fleurs.
3: Et dans quelques instants, nous refermons ce rendez-vous au jardin avec vos questions.
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2: Ici au jardin, ce week-end, les tomates après les seins de glace avec Bastien Glomo, pépiniériste paysagiste. Nous arrivons à vos questions. Mes dernières tomates précoces ont eu des taches blanches sur les feuilles. Qu'est-ce que cela signifie?
3: Alors, si c'est des taches blanches, généralement, c'est de l'oïdium. L'oïdium, c'est un champignon. Ça fait comme si on avait parsemé un petit peu une pincée de farine sur la feuille. Donc, si c'est ça, c'est un champignon. Si vous regardez à la loupe, au microscope, vous verrez la forme d'un champignon qui se développe. Donc, c'est qu'il y a eu généralement un petit peu trop d'humidité à un moment donné. Ce n'est pas gênant, puisque l'oïdium ne va pas tuer le plant de tomate. Par contre, faites attention, si vous êtes à proximité des concombres ou d'autres cucurbitacées, ils sont très sensibles à l'oïdium. Donc, pour le côté sanitaire, on peut couper et éliminer le feuillage malade.
2: J'ai entendu dire que le purin de consoude était très bien pour les tomates de pleine saison. Puis-je en faire moi-même?
3: Oui, alors le purin de consoude, c'est très bien pour renforcer toutes les tomates et tous les autres légumes qui craignent un petit peu les attaques cryptogamiques, donc les attaques de champignons. Donc vous pouvez en faire vous-même, à condition d'avoir de la consoude, bien évidemment, mais vous pouvez en faire vous-même, effectivement.
2: Dois-je obligatoirement avoir une serre pour faire pousser des tomates tardives?
3: Non, alors c'est pas obligatoire pour tout type de tomate, hein, que ce soit précoce, pleine saison ou tardive. La serre n'est pas obligatoire, c'est simplement qu'avec une serre, en fait, vous allez avoir des fruits bien plus tôt, bien plus nombreux, bien plus longtemps, parce que la serre, on la voit maintenant à cette époque comme garantie d'avoir de gel tardif sur nos plants au printemps. Mais il faut aussi voir que ça va protéger également en automne, puisque les tomates, vous allez arrêter de les récolter en extérieur à partir de septembre, octobre, aux premières gelées, c'est fini, les plants sont morts. Sous serre, vous allez pouvoir ramasser jusqu'en octobre, voire même novembre, vos tomates. Donc, on les a un mois plus tôt, on peut les avoir un mois plus tard, et surtout, on a des bonnes conditions. C'est-à-dire que même s'il y a quelques nuits fraîches qui peuvent les bloquer et les ralentir un peu à l'extérieur, eh bien, sous serre, on n'aura pas ce blocage. La croissance se fera sans interruption, beaucoup plus régulière, ce qui fait qu'on aura des plants qui seront plus gros. Donc effectivement, il y a certaines années, on verra une grosse différence, d'autres années non, pas forcément s'il fait beau et chaud dehors, il fera beau et chaud dans la serre aussi. Donc la serre a cet avantage-là de produire bien plus, avec un inconvénient quand même, c'est que la serre empêche la pluie de tomber, et du coup, il faudra arroser bien plus. Donc quand vous avez une serre, par contre, oubliez de partir de semaine en vacances, c'est fini, ça, vous ne pourrez pas vous le permettre, sinon les plants seront desséchés à votre retour.
2: Puis-je utiliser de la corne broyée pour enrichir ma terre et nourrir mes plants de tomates?
3: Oui, c'est très bien, parce que la corne broyée, c'est un amendement naturel. On peut l'ajouter aussi avec un sang desséché, on les trouve en complément des fois, tous les deux. Ils vont apporter principalement de l'azote, mais surtout sur le long terme. Progressivement, ils vont mettre 2-3 mois à diffuser, donc la plante va prendre au fur et à mesure de ses besoins sans risque d'excès ni de brûlure. Donc c'est très bien, je préconise la corne broyée à chaque plantation.
2: Puis-je utiliser des housses de croissance pour mes plants de tomates?
3: Oui, effectivement, housses de croissance, au moins la nuit, pour les premières nuits fraîches. Ça ne marchera pas toute leur vie, parce qu'elles deviendront trop grande pour les housses, mais en début de culture ça peut aider. Si vous n'avez pas de serre, ça peut être la bonne alternative pour protéger des dernières gelées et pour gagner un petit peu en précocité, comme ça nos plants pousseront un petit peu plus vite.
2: Merci beaucoup Bastien pour tous ces conseils. Bon samedi et à demain.
3: À demain.
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1: Merci de passer le week-end avec Ici Creuse. Il est 11h. Après le suicide de Sarah, 9 ans à Sarreguemines, l'enquête du rectorat révèle des faits graves de harcèlement scolaire sur cette petite fille. De son côté, l'enquête judiciaire se poursuit, mais peu de temps après la mort de cet élève de CM2, le parquet révélait déjà des moqueries de plusieurs de ses camarades sur sa corpulence. Au Havre, l'interpellation d'un homme soupçonné d'avoir défenestré une femme d'une soixantaine d'années hier, présent dans l'appartement au moment des faits et alcoolisé, précise le parquet. Il est placé en garde à vue, soupçonné de son meurtre. Une plainte sera déposée par la mairie de Carpentras après la diffusion d'une chanson à la gloire du maréchal Pétain hier. En pleine journée de commémoration du 8 mai, des habitants ont entendu « Maréchal, nous voilà » via les haut-parleurs de la mairie. Une erreur du prestataire, explique Hervé de Lépineau. Son contrat avec la ville sera rompu, ajoute l'élu Rassemblement National. La victoire des Alliés sur l'Allemagne nazie, célébrée aujourd'hui en Russie, avec un défilé militaire ce matin face au Kremlin. Plus court et moins fourni que d'habitude par crainte d'une attaque ukrainienne, affirme Moscou. Et ce, malgré une trêve de 3 jours acceptée hier soir par l'Ukraine. Bientôt la délivrance pour les 5 Français à bord du MV Ondius. L'évacuation de ce bateau de croisière est prévue à partir de demain midi dans l'archipel des Canaries après la mort de 3 passagers d'un rare antivirus ces dernières semaines. Qui monte et qui descend? La 33e journée de Ligue 1 de foot a déjà scellé hier soir le sort de Nantes, relégué en Ligue 2 aux côtés de Metz. Quand ce soir, Saint-Etienne, le Red Star et Le Mans se disputent une place dans l'élite du football la saison prochaine. Les matchs commencent à 20h ce soir. Grande favorite, les Françaises du rugby se déplacent à Édimbourg ce samedi pour le 4e match déjà de ce tournoi féminin destination de 15 de France. Les Bleus affrontent l'Écosse. Le coup d'envoi, c'est à 17h15 tout à l'heure.
2: Retour de toute l'info à midi avec Célestin Navarro. La météo de ce samedi, le soleil domine dans un ciel parsemé de tout petits nuages. Petits nuages qui deviennent plus grands cet après-midi. Température comprise entre 22 et 24 degrés.
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2: Le jardin revient demain, 10h, 11h, Ingrid Herbs avec Bastien Glomeau. Nous, on poursuit jusqu'à midi. Ravi d'être à vos côtés. Vous êtes avec Ici Creuse. Il est 11h03. Très, très bon week-end.

0: 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Alain Chamfort avec La fièvre dans le sang.
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0: C'est samedi, et qui dit samedi, 11h midi, l'intégralité de la playlist d'une vie. Vous savez, on remonte en musique le fil de la vie d'un acteur de la vie creusoise. Nous sommes avec Alice Dehureau, directrice de Creuse Tourisme, qui nous fait découvrir sa playlist de programmation qui démarre avec légèreté, voire insouciance au micro. Ici Creuse de Gaëtan Spagnol.
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3: J'ai choisi Simon & Garfunkel, Mrs. Robinson.

chanson qui me rappelle mon enfance. Ma mère avait un tourne-disque. Quand on est enfant, quand on a enfin le droit d'ouvrir le tourne-disque, vous savez, de l'ouvrir, de poser le disque, on n'écoutait pas beaucoup de musique à la maison. Et elle avait ce CD et j'adorais cette chanson, je l'écoutais en boucle tout le temps, tout le temps, tout le temps. Je la trouvais entraînante, je la trouvais légère, ça se fredonnait. Et puis ça remettait un peu de musique à la maison, puisque finalement on n'en écoutait pas beaucoup. C'est vraiment une chanson qui me rappelle mon enfance. C'est vraiment ce geste d'ouvrir ce tourne-disque orange. Je me souviens même de la couleur. Ça se passe dans les années 80, dans l'Allier. Je suis fille d'agriculteur, enfin d'un père agriculteur et d'une maman qui était institutrice. Donc j'ai grandi à la campagne. Quand on grandit dans une ferme, en fait, c'est les occupations d'enfance. Quand on est enfant, on grandit avec des poules, des chèvres, des cochons. Le souvenir que j'en ai, c'est que c'était hyper léger, en fait. On était dans une ferme, on avait tout l'espace pour nous. On partait faire du vélo, on allait creuser des trous, faire des cabanes. Je crois que le souvenir, c'est vraiment le fait de pouvoir sortir un bazar innommable, en fait. Maintenant que je suis maman, je me rends compte des bassines, des trucs. Et mes parents nous fichaient une paix royale. On pouvait faire ce qu'on voulait dehors. C'est vraiment ça, une espèce d'insouciance et vraiment de légèreté. Un environnement vraiment préservé, très proche de notre famille, de mes cousines qui, elles, vivaient en ville, vivaient à Paris. Et elles venaient très régulièrement pendant les vacances. Donc c'était aussi des temps d'échange.

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1: La playlist d'une vie avec Mrs. Robinson, Simon & Garfunkel, grâce à Alice De Huro, directrice de Creuse Tourisme, à nos côtés jusqu'à midi.

Hoplite, c'est tout nouveau. Elle s'appelle Taylor Swift. Elle est avec vous ce matin pour nous offrir Hoplite, donc extrait de son nouvel album The Life of a Showgirl. Nous sommes, comme tous les samedis, en compagnie de Gaëtan en espagnol pour la playlist d'une vie, l'intégralité de la semaine avec Alice Dehuro qui nous fait découvrir aujourd'hui Alice qui, avec le temps, a pris de la hauteur. On grandit.

Cette musique, ça me rappelle la période de mes études. Je suis partie, en fait, j'ai beaucoup navigué. Je suis partie à Dijon, je suis partie à Troyes, dans l'Aube, et j'ai terminé mes études à Clermont-Ferrand. À la base, j'ai fait des études dans le patrimoine et la culture. Et l'année de mes 20 ans, en fait, je suis partie faire mon stage de fin d'études de DUT au Musée d'Orsay, à Paris. J'étais hyper fière d'avoir réussi à avoir ce stage. Je me souviens même de mes profs à l'époque qui m'ont dit « Vous savez, aucun étudiant n'a jamais réussi à voir le Musée d'Orsay. » Mais j'ai dit « C'est pas grave, je voulais absolument y aller, je l'ai eu. » Je pense que j'ai découvert pendant cette période en fait qu'on peut ressentir des émotions très fortes face à l'art, face aux œuvres d'art en fait, face aux lieux. Je suis arrivée à Paris en train le jour de mes 20 ans. C'est mon oncle et ma tante qui vivent à Paris qui nous ont accueillis. Et ma tante m'a accueillie comme bouquet de fleurs et m'a dit: tu verras, arriver à Paris le jour de tes 20 ans, ça te portera chance. Je me souviens de ça. Et pendant toute cette période de mes études, ouais, je me suis passionnée, enflammée pour les œuvres d'art. J'ai rencontré beaucoup de mes amis aussi avec qui j'ai encore des liens. On a aussi beaucoup fait la fête, comme beaucoup d'étudiants. Non, c'est vraiment une période...

J'ai pris de la hauteur en fait. Je me suis ouverte à plein de choses, j'ai découvert plein de choses, j'ai rencontré des personnalités d'horizons très différents. J'ai eu la chance pendant mes études d'aller rencontrer les jardiniers du château de Versailles, de rencontrer des artisans qui travaillent le vitrail à Troyes, qui nous expliquent leur métier. Et c'est vraiment ça en fait, cette notion de passion en fait que les gens ont transmis. À se dire waouh, en fait le monde c'est un champ des possibles en fait. C'est vraiment ça qui m'a marqué pendant cette période. J'aime bien en fait ce contraste. Je pense que j'ai ce double côté, ras des villes et ras des champs, finalement, et qui fait un joyeux mélange et un bon équilibre.

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1: Crazy in Love, Beyoncé, dans la playlist d'Alice de Hureau, directrice de Creuse Tourisme, à nos côtés jusqu'à midi. On va aller de surprise musicale en surprise musicale jusqu'à midi. Et c'est plutôt sympa aussi de laisser s'écouler les minutes grâce à Ici Creuse en ce week-end avec Alain Souchon et Ultramoderne Solitude. Ici Creuse, 11h18, bon week-end.

0: Ultramoderne Solitude, les chansons que vous aimez tout au long de la journée sur Ici Creuse, la playlist d'une vie jusqu'à midi. C'est avec Gaëtan Spagnol et avec son invité Alice Dehuro, directrice de Creuse Tourisme.
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0: Les chansons immortelles, celles que vous aimez fredonner en permanence, elles sont sur votre radio ici Creuse. C'était George Harrison, My Sweet Lord, à 11h28, alors que nous sommes avec Gaëtan Spagnol pour l'intégralité de la playlist d'une vie.
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0: Avec Alice Dehuro, directrice de Creuse Tourisme, place maintenant à une chanson lumineuse après une période grise.
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3: J'ai choisi Electric Light Orchestra, Mister Blue Sky.

0: C'est une chanson que j'ai beaucoup écoutée avec mon mari. Dans les années 2010, en fait, ça coïncide avec notre arrivée en Creuse. On vivait en Champagne, à côté de Troyes, à l'époque, dans l'Aube. Carrière, on se rendait compte que commençait à s'ennuyer un peu dans ce qu'on faisait. L'environnement dans lequel on vivait manquait quand même un peu d'arbres, un peu de végétation. Et on s'est dit en même temps, si on se décide pas maintenant, si on bouge pas maintenant, alors qu'on n'a pas d'enfants, on n'est pas engagé, on va changer. Et en fait, ça s'est passé très vite. Il y avait deux offres d'emploi en Creuse. On a postulé tous les deux. Mon mari a été pris par moi. On s'est dit, c'est pas grave, on y va. Et en 3 mois, on était partis, on a fait nos cartons. Et on est arrivé en Creuse. Et je me souviens très bien, c'était en janvier 2010. Pour la petite blague, on est arrivé. Il y avait 20 cm de neige, une maison qui n'avait pas été chauffée pendant 6 mois. Il y a eu un moment quand même où on s'est dit, est-ce que tu crois que c'était une bonne idée quand même? On n'a jamais regretté. Moi, j'ai découvert en Creuse un accueil auquel je ne m'attendais pas du tout. Les gens étaient à la fois étonnés de nous voir arriver, mais très accueillants, très curieux. Et puis, je pense que c'était aussi ce retour à la nature, parce que c'est vraiment un choix de vivre à la campagne, se rapprocher de nos familles qui sont à la fois dans l'Allier et à Clermont-Ferrand, donc c'est pas très loin. Et on avait en projet de fonder une famille, et on voulait fonder une famille, en tout cas dans un endroit qui soit plutôt préservé et agréable. Et aujourd'hui, on ne regrette pas. Ça fait depuis 2010, on est en Creuse et on n'a absolument pas l'intention de quitter la Creuse. C'était une musique de pub, je crois, pour un opérateur téléphonique. Et c'est là où en fait, on s'est dit, tiens, mais en fait, c'est sympa. On a commencé à écouter et en fait, on s'est mis à écouter le groupe, même beaucoup. Ouais, on écoutait ça, on boucle tout le temps. C'était très motivant. Pour la petite blague, en Creuse, entre 2010 et 2012, on a déménagé 6 fois. Emballer, déballer les cartons. Pendant 2 ans, ça a quand même été notre principale activité.
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2: Mr. Blue Sky Electric Light Orchestra. Merci à Alice de Hureau, directrice de Creuse Tourisme, qui est avec nous jusqu'à midi au micro. Ici Creuse de Gaëtan Espagnol. Voici la roqueuse de diamants Catherine Lara qui arrive. Quelques infos utiles, un cadeau de Géraud, puis le retour de la playlist.

0: alors que de diamants. Ah bah oui, nous, ça nous fait frissonner, hein, les diamants. Catherine Laura nous l'a aussi procuré, ce sentiment, cette sensation de frisson avec la roqueuse de diamants à 11h35. La playlist d'une vie dans un instant avec l'invité de Gaëtan Spagnol qui nous rejoint pour sa quatrième sélection, Alice de Huro. Mais avant, j'ai quelques infos à vous filer.
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0: Dans le cadre d'une action de prévention visant à lutter contre l'isolement et à sensibiliser aux effets du vieillissement sur la conduite dans une démarche de bien vieillir, la commission des financeurs de la Creuse, l'association de santé, d'éducation et de prévention sur les territoires ainsi que les régimes de retraite en partenariat avec le CCS de Guéret organise une conférence dédiée à la sécurité routière. Cette conférence sera animée par le docteur Gérard Simon, spécialiste en médecine interne et en gériatrie. Elle se tiendra ce mercredi 13 mai à 14h à l'hôtel de ville de Guéret. L'entrée est gratuite. Une information importante pour vous qui prenez le train en raison de travaux. Le Paris-Orléans-Limoges-Toulouse ne circule pas du jeudi 14 mai 13h jusqu'au dimanche 17 mai 10h. Et puis, autre info pratique à venir. Vendredi prochain, 15 mai, fermeture exceptionnelle de l'accueil et plateforme téléphonique de la CARSAT.
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0: Des infos qui peuvent vous être utiles. Ce qui peut vous être utile également, c'est de savoir que bon, il fait beau, qu'il y a du soleil, que le ciel est bleu et que bon, ben, peut-être que cet après-midi il y aura un petit changement, mais ça ne devrait pas être bien méchant. Et puis il y a Ici Creuse pour vous accompagner tout au long de la journée avec tous les artistes que vous adorez. Calogero, c'est dit.

0: Raison, Calogero, c'est dit, riche de ses amis. Il a raison.
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0: Et tous les samedis de 11h à midi, la raison, Gaëtan Spagnol, il est avec nous et on partage la playlist d'une vie de l'invité. Nous sommes avec Alice Dehuro, directrice de Creuse Tourisme, qui sait créer une bulle familiale intense, mais qui demande énormément d'énergie. 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

J'ai choisi Kate Bush et Peter Gabriel, Don't Give Up. Alors ce morceau-là, ça correspond à une période de notre vie, je dirais, entre les années 2012 et 2014, c'est la naissance de mes enfants. On a toujours été très fans de Peter Gabriel, comme beaucoup de gens, on a commencé à écouter Genesis un petit peu, et Peter Gabriel en solo, vraiment, moi je trouvais que c'est quelqu'un qui avait un charisme, un rythme, je sais pas, c'est presque un peu comme un doudou, Peter Gabriel, pour moi, ça sonne un peu comme un réconfort, je sais pas, il avait peut-être une pseudo figure d'attachement, si on fait de la psychologie de comptoir.

0: ça chamboule un peu la vie, ça chamboule un peu les nuits. Et on écoutait ça, ouais, vraiment souvent au fond, à la maison. Moved on to another town, tried hard to settle down. C'est mon mari qui m'a fait découvrir Kate Bush. Et en fait, j'ai découvert à la fois la personnalité et tout le répertoire musical qui finalement a bercé en tout cas ces 2-3 années qui finalement sont des années de vie qu'on met un peu entre parenthèses puis qu'on consacre toute son énergie à l'arrivée des enfants. Et il se passe plus grand-chose autour, c'est-à-dire qu'on met un peu sa carrière, enfin, deux enfants qui ont 2 ans d'écart, congé parental parce que moi je voulais vraiment prendre le temps de profiter de mes enfants, c'était vraiment un choix. C'était vraiment une période un peu entre parenthèses en fait. Alors la vie sociale, on va pas se mentir, hein. Quand on a 2 enfants qui ont 2 ans d'écart, ou vous déménagez votre maison, quand vous devez partir à droite à gauche, on a fait une pause. Mais comme beaucoup d'amis à l'époque, donc ça correspond vraiment à une époque de, on s'est vraiment centré sur nous, dans notre maison, dans notre cocon, avec les enfants. C'était une période qui à la fois était agréable, mais qui aussi, moi je le dis, c'est pas toujours merveilleux l'arrivée d'un enfant. Parfois, ça chamboule vraiment complètement la vie. Et effectivement, il faut arriver à se réajuster. Parce que c'est quand même aussi un temps où on n'a plus du tout la même liberté, où on se retrouve quand même avec des contraintes, puis aussi une charge énorme. On se dit, cet être, il dépend de moi. Donc on se pose aussi beaucoup de questions. Je le dis à mes copines et maintenant je m'en cache plus. La fin de mon congé parental a été un peu longue. On cochait un peu les jours en disant c'est bon, je retourne au travail. C'est vraiment 2 choses dont j'ai besoin dans ma vie.
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2: Peter Gabriel, Kate Bush, Don't Give Up, grâce à Alice De Hero, directrice de Creuse Tourisme, dans la playlist d'une vie de Gaëtan Spagnol. Merci à Lydie pour une info route. Lydie nous signale un chevreuil sur la route nationale 145 entre Gouzon et Guéret à la hauteur du pont Taladauge. Vous êtes prudents, vous êtes nombreux hein, sur la 145. Je vous rappelle que c'est entre Gouzon et Guéret à la hauteur du pont Taladauge. On lève le pied. Monsieur Chevreuil est en train de flâner. Donc ce serait dommage que vous vous rencontriez. La bonne prudence.
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0: pour elle, Charlotte Cardin, à 11h47, suite et fin de la playlist d'une vie, avec Alice de Hureau, directrice de Creuse Tourisme, au micro de Gaëtan Spagnol. Alice, qui malgré l'épuisement, a trouvé le courage de changer.
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2: J'ai choisi Sia, Courage to Change.

Dans cette chanson qui est sortie en 2020, bon, bah, 2020, on a tous vécu le Covid. Et en fait, chez moi, ça a vraiment marqué un point de rupture, en fait, cette période du Covid. Bah, comme tout, enfin, je vais vous énoncer des choses que vous avez sûrement déjà tous entendues. On s'est retrouvés à la maison, à devoir gérer le travail, devoir gérer son équipe à distance, devoir gérer des enfants. C'était une période qui n'était pas simple, mais c'est une période, en fait, où moi, je me suis beaucoup remise en question. Je manageais une équipe de 6 personnes à l'époque et j'ai un peu dézoomé, en fait. C'est-à-dire que j'étais plutôt quelqu'un qui était pas dirigiste, mais qui était quand même dans le travail. On travaille, en fait, qui cloisonnait beaucoup. Il y a le temps à la maison, il y a le temps au travail. Et quand je suis au travail, je suis pas dispo, faut pas me déranger, faut pas m'embêter, entre guillemets. Ouais, il y a vraiment eu une bascule même dans ma façon de travailler, dans la façon de manager mes équipes, parce qu'on a à peu près tous le même âge, on s'est tous retrouvés à la maison avec des enfants en bas âge, et j'ai complètement changé ma façon d'aborder les choses, ma façon de manager. Et derrière, en fait, je me suis engagée dans une formation, un parcours sur le management en transformation, où vraiment on était en petit groupe avec d'autres managers et on s'est vraiment questionné, en fait, sur nos postures. C'était vraiment un partage d'expérience ou comment on amène finalement plus de qualité de vie au travail. Mais je sais pas, ça agit un peu comme un espèce de révélateur où je me suis dit, mais oui, en fait, le sens même de mon travail de manager, c'est vraiment ça, en fait, de faire en sorte de tout aligner, de corriger aussi les postures, d'aligner ses équipes, parce qu'on passe quand même beaucoup de temps au travail. Et pour moi, c'était plus concevable que les gens soient mal, en fait, au travail. Donc peut-être plus de part au dialogue. Mais vraiment aussi, c'est une période de beaucoup de partage. Ce parcours que j'ai fait pendant un an, j'ai rencontré vraiment des gens extraordinaires qui aujourd'hui sont devenus des amis, que je continue à côtoyer. C'est vraiment une période qui m'a ouvert les chakras et qui a vraiment induit un changement, en tout cas dans ma perception du travail et du management.

hyper active, mais qui suis un peu speed et qui aime beaucoup travailler. Mais en tout cas, sur la façon d'aborder les choses, la conciliation, de l'équilibre vie personnelle et vie professionnelle, ça a vraiment

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1: Sia, courage, courage to change. Merci à Lisa Duro, directrice de Crossourisme, pour sa playlist à partir de lundi, d'Axel Bauer à David Bowie, en passant par Michel Berger. Rendez-vous avec Fabienne Mogg, créatrice de la clinique des poupées, doudou, peluche et automate à Piona. La playlist d'une vie dès lundi, 6h20, 8h20, sur votre radio. Ici Creuse, et c'est signé Gaëtan Spagnol. Nous, on se fait toujours plaisir en musique avant toute l'info d'ici avec quelqu'un que vous aimez beaucoup. Oui, c'est Gilbert Montagnier sur des musiques noires.

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1: Thierry Pastor sur des musiques noires. Toute l'info d'ici avec Célestin Navarro dans 5 minutes. Mais avant, Police.
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3: En fait, 9,7 degrés ce matin et le temps est couvert avec de la pluie.
4: Le ciel est un peu gris, un peu mitigé.
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0: Et c'est Creuse, vos chansons préférées toute la journée. The Police à l'instant avec Miss Edge in the Bottle.
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0: Merci d'avoir choisi Ici Creuse pour passer la journée avec nous. Nous sommes aujourd'hui samedi, le 9 mai. Ici Creuse, il est midi. Célestin Navarro, non à la porcherie à Royer de Vassivière.
2: C'est le message que font passer les opposants. En ce moment, ils se sont réunis il y a une heure au stade de Royer. Le cortège est parti en direction du lac et de la plage de Broussa. Ils manifestent contre le projet d'une ferme de 1200 porcs dans un bâtiment au bord du lac. Nina Sobetski, bonjour.
3: Bonjour.
2: Vous êtes sur place pour Ici Creuse et plusieurs centaines de manifestants sont attendus là où vous êtes, hein, sur la plage de Broussa.
3: Oui, comme vous l'avez dit, ils sont en train de rejoindre la plage, ils sont en train de marcher. Et dans la foule, plusieurs manifestants brandissent des pancartes. Et sur plusieurs d'entre elles, on peut voir que c'est la coopérative Sirio qui accompagne les deux agriculteurs dans ce projet qui est mis en cause. Sur l'une de ces pancartes, on peut lire « Le vrai méchant loup, c'est Sirio ». C'est une habitante de Faux-la-Montagne qui l'a préparée. Elle habite donc dans cette commune depuis 20 ans, mais elle vient de Bretagne et elle a peur que la même chose se produise ici, c'est-à-dire la pollution de l'eau à cause des cyanobactéries lié à l'épandage de l'Isée, car selon elle, si ce projet est autorisé, la coopérative ne s'arrêtera pas à ce seul projet dans le secteur. Amandine, une autre habitante de Faux-la-Montagne, interpelle le préfet. Elle veut lui dire que s'il signe, s'il autorise ce projet, c'est aussi le papier, un arrêté qu'il signera pour interdire la baignade à cause de la pollution. Tous les manifestants que j'ai rencontrés comprennent ce projet, la volonté de ces agriculteurs de diversifier leur activité pour vivre correctement de leur métier. Mais selon eux, d'autres solutions plus respectueuses de l'environnement peuvent être trouvées.
2: Merci Nina, donc en direct de Royer de Vassivière. Pour l'instant, le préfet de la Creuse ne s'est toujours pas prononcé pour ou contre le projet. Il s'est donné jusqu'au 17 juillet pour prendre sa décision. La mairie de Nantes a fait les comptes et il manque de l'argent à cause du château de la Casine. La maire a décidé de prendre la parole après les nouvelles avancées de l'affaire et l'arrestation cette semaine d'un Britannique en Espagne pour des soupçons de fraude. Selon la maire, les propriétaires ont plusieurs dizaines de milliers d'euros de dettes auprès de la mairie entre les taxes d'aménagement et les factures d'eau. L'hôtel-restaurant du château a été placé en liquidation judiciaire en octobre. Les propriétaires ont fait appel, ça bloque toutes les procédures de recouvrement.
0: On n'entend pas au loin siffler le train.
2: Et on l'entendra pas d'ici demain après-midi. Un pas de train entre Guéret et Limoges sur la ligne Guéret-Limoges. Donc, il y a des travaux sur la ligne au niveau du pont ferroviaire de Mourouvieille-Ville qui va être tout bonnement détruit. Les trains sont également à l'arrêt jusqu'à demain sur la ligne Polt, là aussi pour des travaux de modernisation.
0: Derby creusois et match de foot à suspense ce soir à Guéret.
2: Guéret-Gouzon, c'est l'affiche du haut de tableau de Régional 2 pour cette avant-dernière journée de championnat. Les deux clubs creusois sont respectivement deuxième et troisième. Derrière le club corrézien Noailles, à la tête du championnat, les deux équipes creusoises peuvent prétendre à la montée. Tout reste très ouvert pour cette fin de saison, même si pour les deux équipes, Léo Corcos, on cherche avant tout à dédramatiser.
4: Ça faisait longtemps qu'un derby creusois n'avait pas eu autant d'importance. Mais pour Martin Douillard, le coach de Guéret, c'est avant tout un hasard du calendrier.
5: De toute façon, si on veut continuer à avancer et aller sur le dernier match avec une possibilité de continuer à jouer la montée, ça passe par une victoire samedi.
4: Martin Douillard n'en voudra pas à son homologue de Gouzon s'il le prive de la montée. S'il ne suivra pas non plus en parallèle le résultat de Noailles, le leader actuel, la priorité pour Guéret, c'est avant tout de gagner ses matchs. Le reste, on verra après.
5: Je préfère me concentrer sur mon équipe. Ce que je vais demander à mes joueurs en termes d'énergie, c'est de rester focus. Et moi, je veux absolument rester aussi concentré sur mon groupe. On fera le point à la fin du match.
4: Chez Gouzon non plus, ce derby n'a pas plus d'importance que ça, notamment parce que selon l'entraîneur Gilles Gardès, Gouzon n'a vraiment que très peu de chance cette année d'aller chercher la montée.
6: On a loupé un ou deux matchs d'un mois d'avril et ça nous empêche à mon goût d'être dans le sprint final. Quand vous êtes en troisième position, vous n'avez pas la meilleure place pour pouvoir postuler.
4: Et puis au-delà de ça, Gouzon doit encore grandir avant d'aller en R1. Ne pas monter, c'est donc peut-être un mal pour un bien.
6: Ça aurait été intéressant d'aller goûter à ce championnat R1, mais au jour d'aujourd'hui, il y a un fossé qui sépare le niveau entre la poule que l'on a, nous, en R2 et le niveau R1.
4: À Guéret, comme à Gouzon, on est d'accord, un championnat, ça ne se joue pas sur un seul match en fin de saison, mais sur la saison entière.
2: Guéret-Gouzon, coup d'envoi, 19h. Un troisième club creusois de Régional 2 joue ce soir, c'est Aubusson. De leur côté, ils luttent pour le maintien. Ils jouent contre Couzex, le quatrième du championnat. Coup d'envoi, là aussi, à 19h.
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2: La météo, Sylvie, c'est plutôt beau pour aujourd'hui.
0: Oui, mais enfin, les gros nuages se montrent de plus en plus présents dans le ciel. Ils doivent augmenter cet après-midi. Les températures 22 à 24 degrés. Vous restez avec nous. Willy Rovelli arrive et juste après, nous, on vient vous distraire. Il est midi 5 ici, Creusot. On souhaite un très, très bon repas.
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9: Bonjour, merci d'avoir choisi votre radio ici. C'est Willy vient déjeuner chez vous, numéro 1051.
10: Oh là là,
9: village, mes amis. Bonjour la tribu.
10: Bonjour.
9: Alors, qui est là aujourd'hui? Nicolas Malabeuf, notre enfant de la télé. Bonjour mon bon Nicolas.
11: Bonjour Willy, bonjour tout le monde.
9: Et Fabien Emo, notre geek. Bonjour mon Fabien.
12: Bonjour Loulou. Willy, bonjour à tous.
9: Et bienvenue à tous, bienvenue Foura.
12: Public en délire.
9: Public en liesse. Aujourd'hui, émission exceptionnelle en direct de Foura. Alors, c'est en Charente-Maritime. Nous sommes à 20 km de La Rochelle. Et nous sommes surtout pile en face de Fort Boyard, ce monument connu dans le monde entier. Alors, pourquoi nous sommes ici? Eh bien, pour deux raisons. D'abord, parce qu'actuellement, nous tournons la nouvelle saison de votre émission culte de France 2 qui passera cet été. Et nous sommes aussi ici parce qu'est lancée partout en France l'opération Sauvons Fort Boyard. Attaqué par le temps, le fort est en danger. Il faut sauver Fort Boyard. C'est le message que nous vous passerons d'ici 13h. Et si vous ne le faites pas pour le monument lui-même, je vous le rappelle, faites-le pour moi. Car sauver Fort Boyard, oui, c'est sauver c'est mon emploi. Voilà. C'est votre emploi. Donc ne l'oubliez pas. Sauvez Willy, sauvez Fort Boyard. Voilà. Tu vois,
12: une manifestation commence à se créer dans Foura.
9: Je les sentais un peu mou quand j'ai dit sauver Fort Boyard, mais sauver Willy.
12: Ah voilà.
9: Tu vois. Donc, donnez-moi l'argent, je m'en servirai. Avant de commencer, je plaisante, bien sûr. Avant de commencer, un mot sur les réseaux sociaux, mon Fabinou.
12: Le groupe Facebook pour nous retrouver, bien sûr. Vous tapez Youpi la vie avec Willy Rovelli, vous tombez sur nous. Et sondage spécial, comme nous sommes à Foura.
9: Alors,
12: quel est votre personnage préféré de Fort Boyard?
11: Faites gaffe, parce que vous allez
12: alors, faites gaffe. Ce n'est pas du tout pipé. Non, mais c'est vrai. Alors, 78% Willy Rovelli.
9: Voilà, merci.
12: Et
9: merci,
12: juste derrière, merci, le père Foura.
9: Ah oui,
12: bah, vous avez le même âge.
9: On a le même âge.
12: Pratiquement.
11: Même physique.
12: Donc continuez à réagir, c'est complètement gratuit. Vous allez sur Facebook et vous tapez Youpi la vie avec Willy Rovelli.
9: Merci infiniment. Et comme on fait cette émission en public aujourd'hui, à tout moment je vais prendre l'une ou l'un d'entre vous, mes amis. Alors Fabien et Nicolas sont pas au courant, mais donc, je viens de dégoter un cadeau il y a deux
12: minutes.
9: On vous en parle là dans
12: deux minutes. Il est fort.
9: Donc restez par là, mes amis, parce qu'il y a quelque chose d'exceptionnel qu'on va vous offrir dans quelques minutes. Est-ce qu'on a tout dit?
12: On a tout dit.
9: Allez, jingle, allez,
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9: Allez, démarrons cette émission spéciale. Sauvez Willy, sauvez Fort Boyard. Bonjour Ghislaine Guilin. Bonjour.
13: Bonjour.
9: Bienvenue ici. Vous êtes conseillère départementale de la Charente-Maritime et ambassadrice du projet Sauvons le Fort Boyard. Et bonjour Sylvie Marcilly.
14: Bonjour.
9: Bonjour ma Sylvie. Bienvenue ici aussi. Vous êtes la présidente du département Charente-Maritime. Tiens, j'ai démarré par vous ma Sylvie. Il est si important que ça, ce fort dans la région, pour votre région, pour votre département, qu'il faille le sauver. Il est important à quel point?
14: C'est l'emblème de la Charente-Maritime, ce beau fort posé au milieu de l'océan. Nulle part ailleurs on trouve un chef-d'œuvre militaire pareil du 19e siècle.
9: Ouais. Vous savez combien de visiteurs drainent par an le monument? Parce que on peut pas aller dessus, mais il y a beaucoup de bateaux qui vont autour. Vous avez à peu près une idée?
14: On a une idée très précise.
9: Ah, très précise.
14: 500 000 personnes qui font le tour en bateau du Fort Boyard.
9: 500 000 personnes chaque année font le tour du fort.
14: Avec l'espoir de voir Willy, bien sûr.
9: Jamais il ne le voit, car je n'existe pas, en fait. Ghislaine, vous qui êtes ambassadrice du projet Sauvons le Fort Boyard, il a quoi ce fort, alors, pour qu'il aille si mal en ce moment? Quel est le problème?
13: Les embruns, les tempêtes à répétition.
9: Ouais.
13: Je pense que vous êtes bien au courant parce que vous en avez subi aussi. Hein.
9: Ouais.
13: Et en fin de compte, c'est ce que j'expliquais tout à l'heure. Notre directeur des services techniques va souvent sur le fort au mois de mars pour voir un petit peu les dégâts qui ont été faits pendant l'hiver.
9: Ouais.
13: Cette année, il nous a dit j'avais qu'une crainte, c'est d'arriver et que l'escalier se soit effondré.
9: Ah non.
12: Ah oui.
9: Et alors?
12: Non. Hein.
13: Il était toujours là, mais sous l'escalier.
9: Ouais.
13: L'eau s'infiltre.
9: Ouais.
13: Et dans une habitation ou quelconque, lorsque l'eau s'infiltre sous les fondations, obligatoirement, ouais. ça déstabilise.
9: Ouais.
13: Donc oui, oui, absolument, donc, il y a urgence.
9: Il y a urgence. Alors ouais, il y a urgence à faire quoi alors, Sylvie, Ghislaine, il faut faire quoi alors?
14: Alors on fait un retour sur le passé.
9: Ouais.
14: À l'époque de sa construction, il y avait deux éléments défensifs qui protégeaient le fort. Mmh. À l'avant, mmh. un éperon. Mmh. qui cassait l'hydrodynamique et qui dispersait l'énergie de la mer.
9: Mmh. C'est comme un muret, je vais dire un petit muret.
14: Oui, mais pointu.
9: Voilà, petit muret
14: et,
9: pointu.
14: Et ouais, à l'arrière.
9: Moi, il faut me parler, je suis un couillon, moi.
12: Donc, un oui, ils l'ont remarqué.
9: Non, mais les gens ici l'ont remarqué.
14: Petit muret pointu, donc qui casse la vague.
9: Ah, voilà.
14: Oui. Et à l'arrière, sous la vigie, eh bien, il y avait un havre d'accostage qui permettait d'accéder au fort, mais qui contribuait notamment à cette dispersion de l'énergie. Aujourd'hui, ces éléments ont totalement disparu.
9: Paru, voilà. Et donc, il n'y a plus rien.
14: Le pauvre fort, eh bien, ouais. il est
9: attaqué par les vagues.
14: Il est démuni et il offre sa fragilité à l'océan.
9: Donc, c'est ça qu'il faut reconstruire. C'est ça, Ghislaine ?
13: Oui, mais aussi protéger les fondations.
9: Ouais.
13: Donc, autour du fort, on a ce qu'on appelle la risberme,
9: ouais.
13: qui permet de protéger le fort. Donc, il va falloir aussi la refaire.
9: Oh là là là.
13: Et là, la semaine dernière encore, ils ont injecté du béton, en fin de compte, pour combler les ouais. trous, de façon à ce que l'eau ne s'infiltre plus sous le fort.
9: D'accord.
10: Et ça va durer combien de temps, ces travaux ?
14: Jusqu'en 2028. Donc il y aura des éléments, ça va être assez spectaculaire, acheminer ces éléments de protection par la mer, par flottaison, vous imaginez bien que ça va être un chantier unique au monde.
9: Mmh. Ouais. Et donc on a besoin d'argent. On a besoin d'argent. Alors déjà, bonne nouvelle, puisque le monument Fort Boyard est dans le loto du patrimoine.
13: Tout à fait.
9: De notre ami Stéphane Bern.
13: Dans l'emblématique.
9: Dans l'emblématique. Donc c'est bien ça, c'est une bonne nouvelle.
13: C'est une super nouvelle.
9: Voilà.
13: Parce qu'au moins on lui donne la reconnaissance qu'il doit avoir. C'est voilà, le ouais. Fort Boyard, c'est quand même le Fort Boyard.
9: Ben voilà.
14: Il devient national.
9: Ben voilà, c'est ça.
13: Et je dirais même international.
9: Elles vont s'engueuler les deux.
12: Attention.
9: Allez-y, maintenant, c'est connu au-delà de l'univers. Au-delà de l'univers. Et donc on en appelle à la générosité des Français. Sylvie Marcy, vous qui êtes à la tête de la région met pas un peu la main en porte-monnaie ?
14: Alors le département.
9: Le département.
14: Pas encore.
9: Le département, mais ça je vous dis pour plus tard. Vous qui êtes présidente de la République.
12: Oui, bientôt, l'année prochaine.
9: Vous mettez pas un petit peu d'argent ? La région va mettre un petit peu d'argent aussi quand même.
14: Alors la région est sollicitée, hein. Je pense que évidemment c'est un partenaire sur lequel il faudra compter, mais c'est surtout en fait grâce à la générosité des donateurs.
9: Donc on a besoin de combien alors ? C'est quoi les
10: concrètement ?
14: Alors concrètement, allez Ghislaine.
9: Allez Ghislaine.
13: Pour le mécénat ?
9: Pour tout. Pour lui, là, pour
13: alors,
9: que le fort soit joli.
13: 44 millions TTC.
9: Mais je vais te les donner, les
12: camions. Il a son chéquier, Willy. Willy a pris son chéquier, donc c'est une bonne nouvelle.
9: Tu ne me demandes pas, pas. 44 millions.
14: Oui, c'est 36 millions.
9: Ah là
14: en fait,
9: là,
12: Hors taxe.
14: Ah, mais nous avons déjà réuni la moitié de la somme.
9: Ah, bah, très
14: voilà.
9: Bien. Voilà, bonne nouvelle.
14: Mais le mécénat et les dons, évidemment, vont nous aider à boucler le budget.
9: Comment on fait pour les dons, alors ?
13: Fondation du patrimoine, vous allez sur le site de la Fondation du patrimoine, vous tapez Fort Boyard et vous avez 66% de réduction d'impôts pour les particuliers, 60% pour les entreprises. Et vous avez derrière là un petit stand, la Fondation du patrimoine, mais ils ne prennent que les chèques. Mais
9: en bois, c'est bien.
13: Ou les espèces.
9: Les dessous de table.
13: Et vous avez aussi la boutique.
10: Il y a des t-shirts, il y a plein de goodies.
9: Et très bien. Très bien. Donc, sauvons Fort Boyard parce que c'est vraiment un emblème.
12: National.
9: Mais dans le monde entier, parce que rien que l'émission, il y a eu souvent des versions étrangères qui sont venues là. Donc, et puis moi, c'est vrai que je reçois, et je vous jure que c'est vrai, hein, je reçois très souvent via les réseaux sociaux des messages de personnes qui habitent très très loin de France, hein, grâce à l'émission. Mmh. Donc voilà.
13: Alors, vous allez m'aider ?
9: Non.
13: Alors, nous, la problématique qu'on rencontre, c'est vraiment pour passer la frontière.
9: Ouais.
13: On a réussi à avoir un rescrit fiscal pour la Belgique.
9: Ah.
13: Mais il va falloir qu'on nous aide à toucher les bonnes personnes,
9: ouais.
13: les belles personnes aussi d'ailleurs, pour véhiculer en fin de compte l'appel aux dons.
10: Le message.
13: Le message, de façon à ce qu'il n'y ait pas que les Français qui participent, mais qu'il y ait aussi tous ceux qui rêvent devant Fort Boyard.
9: Hein. Eh ben écoutez, si je peux vous être utile, ça sera avec beaucoup de plaisir.
13: Merci.
9: Donc on rappelle Fondation du patrimoine hein, pour faire un don. Merci infiniment. Ghislaine Guillain, pardon, vous êtes conseillère départementale de la Charente-Maritime et ambassadrice du projet Sauvons le Fort Boyard. Et merci Sylvie Marseilly, présidente du département Charente-Maritime.
12: Et future présidente de la République.
9: Et future présidente de la République, Sylvie. Merci infiniment. Sylvie, restez dans le coin.
13: Merci.
9: Enfin, restez si vous voulez, parce qu'on va faire un petit cadeau après. après. Vous pouvez rester là. On parle de quoi avec toi, mon Fabinou, dans un instant?
12: L'actu web, je vous présente une agricultrice de Charente-Maritime. Elle est connectée. Je vous présente ça dans un instant.
9: Merci beaucoup. Mais d'abord, on va écouter Vanessa Paradis. Vous allez écouter? Oui.
12: Ah bah oui.
9: Oui, sinon je me fais engueuler. Vanessa Paradis avec Tandem. Non, elle est pas là. Dans tes oreilles. Voici Tandem. À tout de suite, mes amis.

0: vas-y, tandem, on applaudit, allez, ouais, on applaudit. Jingle, jingle, jingle, jingle, on applaudit les jingles.
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0: Allez, dans un instant, l'invité de Fabien Aymon, mais d'abord Sylvie Marcy qui est restée avec nous. Ma chère Sylvie, donc présidente du département Charente-Maritime. Écoutez-moi bien, mes amis, vous qui êtes devant nous.
2: Une surprise.
0: Sylvie, une surprise pour vous. Là, franchement, c'était pas prévu, on l'a réglé là à 11h58. Sylvie, oui. On va offrir, je vais décider moi, il faudra juste que les gens m'acclament, disent à quel point je suis beau.
2: Il est beau, il est beau.
0: À quel point je suis beau, intelligent.
2: Dites-le.
0: Et sexy.
2: Allez, allez.
0: La personne qui m'aura le plus flatté gagnera. Tu as gagné, c'est bon. La personne gagnera, Sylvie.
3: Eh bien, une visite exclusive du Fort Boyard.
0: Wow. Donc, c'est pour 4 personnes, c'est ça? 4 personnes?
3: 4 personnes.
0: 4 personnes. 4 personnes. Wow. Pour aller sur le fort.
2: Attendez, alors on fait des réunions pendant des heures et des heures et vous arrivez
0: en deux secondes. Deux secondes.
2: Il est fort, il est fort.
0: T'as vu
2: soit ça, soit il faut arrêter les réunions.
0: C'était soit ça, soit un CD de Danny Briand. C'est comme vous voulez.
2: Oui, alors, non, non. Voilà. On préfère Fort Boyard. On l'adore, bien
0: on
2: sûr.
0: On embrasse Danny Briand. Mais il dit merci infiniment pour le cadeau.
3: C'est un plaisir.
0: Et puis donc, d'ici 13h, 4 personnes parmi vous partiront sur le fort. On organisera une visite avec Sylvie, d'accord?
2: Bravo. On peut l'applaudir.
0: Merci les filles. Fabien Aymon, alors ton invité.
2: Je vous présente Sophie Renaud, agricultrice et instagrammeuse originaire de Charente-Maritime. Bonjour Sophie, merci d'être avec nous en direct ici à Foura. Alors Sophie, vous avez 33 ans et vous êtes agricultrice depuis combien de temps?
4: Je suis agricultrice depuis 2016.
2: Depuis 2016. Et qu'est-ce que vous cultivez dans votre...
4: Alors moi je suis céréalière,
2: donc
4: de l'orge, du maïs, et je suis aussi éleveuse.
2: Et en plus d'éleveuse, puisque elle bosse comme une malade,
0: Sophie.
2: Et en plus de tout ça, en plus de sa ferme, elle est instagrammeuse. Qu'est-ce que vous faites sur Instagram?
4: Donc alors j'ai commencé les réseaux en 2019. C'était les débuts
0: balbutiement.
2: La préhistoire.
4: Et du coup voilà, maintenant j'ai 42 000 abonnés qui me suivent dans mon quotidien d'agricultrice sur ma ferme.
2: Et c'est quoi donc une journée type par exemple d'une agricultrice?
4: Oula.
0: Il y en a pas.
2: Ça change tous les jours.
5: Ça commence tôt déjà?
4: Oui, ça commence tôt, ça finit tard, ça dépend du temps. Ça...
2: Et surtout, quels sont les rapports, si en fait vous essayez de casser les clichés entre les hommes et les femmes, c'est ça?
4: Bien sûr, donc c'est important d'être sur les réseaux aussi quand on est une femme, parce que dans le métier, déjà, il n'y a pas beaucoup d'agriculteurs, on est de moins en moins. Et en plus, quand on est une femme, voilà, il faut être présente, il faut se montrer, et il faut donner envie aussi aux autres jeunes filles qui voudront faire ce métier.
2: Et justement, grâce à votre compte Instagram, des jeunes filles, en fait, vous contactent pour se lancer. Qu'est-ce que vous leur donnez comme conseil?
0: N'y allez pas.
4: Non. Il faut le conseil, c'est d'être bien accompagné, de bien s'entourer et de bien réfléchir ses projets. Mais rien n'est impossible. Il faut juste s'adapter.
2: Il faut y croire. Il faut être passionné, comme vous l'êtes et vous le faites voir sur les réseaux sociaux. Et autre info concernant Sophie, vous avez été élue Miss Agricole en 2021. Donc on peut l'applaudir.
0: Ah là là.
2: Alors c'est quoi Miss Agricole pour tous ceux qui découvrent, qui nous écoutent ce midi?
4: Alors Miss Agricole, donc c'est une élection qui se passe sur Facebook, forcément, parce que en présentiel ça serait compliqué. Et donc il y a une page, donc c'est élection Miss et Mister France Agricole. Et donc tous les ans, à la même date que les Miss, les vrais à la télé, on fait une élection. Donc le but, c'est vraiment communication sur nos départements, nos filières. Tous les ans, il y a une nouvelle Miss. Et voilà, on communique, on a notre page officielle. Et voilà.
2: Et bien voilà, je vous invite à suivre Sophie Renaud sur Instagram.
0: Sophie.
2: Et c'est quoi le nom complet de votre compte Instagram si on veut vous suivre?
4: Alors le compte Instagram, c'est Sophie Farmer Life.
2: Et bien voilà.
0: Merci beaucoup.
2: La campagne, ça vous gagne.
0: Merci.

0: Merci Sophie.
1: Bravo. Beau métier, très beau métier.
0: Courageuse.
1: Très souvent, on parle des agriculteurs et des agriculteurs dans cette émission. On les soutient, on les aime. Dans un instant, comme à chaque fois qu'on se balade, mes amis, qu'on vient proche de vous, on aime bien rencontrer des gens, parler un petit peu de choses qui concernent aussi le reste de la France et du monde. Et dans un instant, on va vous présenter un invité pas banal, parce qu'on aime vous présenter des invités pas banaux. Mais d'abord, tiens, on va écouter Gaëtan Roussel avec Tout s'en va. Bah, là, pour l'instant, il est là.
0: Restez surtout.
1: Pour le moment, restez. Voici Gaëtan Roussel, à tout de suite.
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0: tout s'en va, dont lui. Au revoir,
1: au revoir.
0: Gaëtan.
2: Merci Gaëtan.
1: Sympa.
0: Jingle, jingle. Oh là là.
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0: Allez, comme promis, mes amis, nous sommes toujours à Foura.
1: Ouais, en public, en direct, sous un soleil.
0: Ouais.
1: Le ciel bleu, franchement.
0: Ciel bleu.
1: Et vous êtes la star. Hein.
0: Je suis un petit peu la vedette.
1: Ah oui.
0: Allez, place à nos amis.
1: Oui. Oui. Oh là là.
2: Les gens se déshabillent quand même. Hein.
1: On va vous donner le numéro de chambre de Willy.
0: Ah oui, en plus,
1: de l'hôtel.
0: Je suis à l'hôtel des bains,
1: voilà.
0: Juste en face.
1: C'est la 13.
0: Chambre 45.
5: On est là tout le week-end.
0: Oui.
1: Ah là là.
0: Bon. Allez, comme promis, place aux invités Pabano de ce samedi. Bonjour Karine Monbillard.
6: Bonjour.
0: Et bonjour Sandrine Colli.
7: Bonjour.
0: Bienvenue ici à toutes les deux. Alors, vous avez ouvert à La Rochelle l'atelier KS. Alors, de quoi s'agit-il?
6: Ben c'est une rage room.
0: Est-ce qu'une rage
6: room?
0: Alors allez-y, c'est quoi une rage room?
6: Ben c'est un endroit où tu vas pour tout casser,
0: tout casser.
6: Te défouler, aller mieux et après en pleine forme.
0: Voilà, donc c'est un lieu où on va tout casser. Alors on casse quoi par exemple? Il y a quoi à casser?
6: Alors on a trois univers. On a une cuisine où tu peux casser de la vaisselle, des bouteilles, un bureau où tu peux casser des PC, des imprimantes, des téléphones. Et le troisième univers qui nous rend unique en France, c'est qu'on a un garage et vous pouvez venir péter des bagnoles.
0: Ouais.
6: Alors, c'est légal.
0: Alors, il y a d'autres lieux comme ça en France, mais vous, vous êtes les seuls en Charente-Maritime. Mais derrière le côté rigolo à tout péter, c'est pour ça que je voulais vous avoir, parce que ça agit aussi comme une thérapie. Mais c'est
2: sur
0: sérieux.
2: Le mental. Hein,
0: vraiment, c'est sérieux. Une thérapie qui porte même un nom. Lequel?
6: La destructothérapie.
0: Voilà,
6: en fait, on est unique sur la Nouvelle-Aquitaine. Il n'y en a pas du tout ni à Nantes, ni à Poitiers, ni à Bordeaux. Donc, on est toutes seules.
0: Ouais.
6: Et en fait, on aide beaucoup les gens. Donc, on a beaucoup de gens qui viennent, qui vont mal. Donc, des burn-out, des décès.
0: Voilà.
6: On a une jeune femme qui est venue après une récidive de cancer, et on a beaucoup de bienveillance, toutes les deux, on les accompagne, on leur laisse nous parler, on leur dit voilà comment on peut t'aider, parce qu'à l'atelier tout le monde se tutoie, et on les accompagne, ça pleure beaucoup, mais qu'est-ce qu'ils vont mieux après, et encore là on sort d'une session de CAS où les gens nous ont dit mais c'est merveilleux en fait, venez vous défouler.
0: La destructothérapie, donc il y a certains professionnels de santé même qui vous envoient des patients, hein.
6: Tout à fait,
0: c'est ça.
6: Oui, on commence à être assez connus, donc les thérapeutes, les psys de La Rochelle et alentour nous envoient des patients pour le lâcher prise, la colère.
0: Incroyable, incroyable.
6: Il n'y a pas d'endroit où tu peux vraiment te défouler en toute sécurité, parce que nous on met un équipement hyper important pour nous, c'est que les gens soient en sécurité. À quel endroit tu peux casser des assiettes? Et il n'y a pas de violence en fait chez nous, on se bat vraiment contre cette idée, c'est vraiment du lâcher prise, et en plus tout est recyclé, donc c'est éco-responsable.
0: Et ça coûte combien de tout péter alors? tout péter.
6: Ça coûte à peu près 20 euros par personne.
0: Oh. Bah ça va.
6: Pour 20-25 minutes.
0: 20 euros pour aller mieux après.
1: C'est un défouloir.
0: C'est un défouloir. En fait. Vraiment, c'est quoi? C'est on sent mieux, décompressé, plus léger, c'est ça le.
6: En fait, tu mets de la musique, donc tu danses, tu peux t'amuser, tu peux pleurer, tu peux crier, il n'y a pas de jugement chez nous. En plus, comme tu es équipé avec un masque, une combi, on te reconnaît pas. Pas de blessure.
0: Ouais.
6: Et puis, on a mis en place un crayon magique. Donc, un crayon magique qui efface tous les cons, toutes les connes, tous les gens qui t'emmerdent.
0: Alors, je vais t'en envoyer quelques-uns. J'en connais plein dans le métier des cons.
6: Toutes les mauvaises. Toutes les mauvaises émotions, en fait, tu peux tout laisser sur des assiettes, des crayons, des papiers. Et en fait,
0: Non, mais ça paraît vraiment ludique comme ça, mais voilà, ça s'appelle la destructothérapie. Je trouve ça vraiment passionnant. Je crois que vous avez le projet de faire aussi une version itinérante, c'est ça?
6: Oui, on est à la recherche d'un. Un peu comme un food truck.
0: Ouais.
6: On voudrait faire un food truck de la casse.
0: Ouais.
6: Donc, une KS mobile. Et puis, surtout, on voulait vous inviter à venir essayer.
1: Un petit nerveux, hein.
0: Moi j'ai déjà les deux là qui me cassent les cacahuètes.
1: Ils nous tapent déjà. Hein.
0: Donc pas de problème.
6: Si vous êtes disponible, on vous invite demain à venir essayer.
0: Et avec beaucoup de plaisir. Merci infiniment les filles. Donc on le rappelle, ça s'appelle l'atelier KS. Donc c'est à La Rochelle. Et donc on vient, on casse tout. Encore une fois, c'est rigolo. On y va aussi. Voilà, c'est marrant de tout péter.
6: Oui,
0: mais il y a aussi un truc derrière. Donc il s'appelle la destructothérapie et mise en avant aussi par pas mal de professionnels de santé, dont des psys. Voilà.
6: Et les avis, on a près de 300 avis qui sont tous unanimes en disant voilà.
0: Mais tu crois que je t'aurais invité, sinon ma cocotte, hein.
1: C'est grâce aux amis.
0: Si, j'en invite pas les tocards ici. Merci beaucoup les filles. Karine Monbillard et Sandrine Colli, fondatrice donc de l'atelier KS à La Rochelle.
1: Bravo,
0: merci
1: bravo,
0: les filles, voilà.
6: Merci.
0: Bon, vous aimez être ici.
1: Ah oui.
0: Vous aimez la pub.
1: Ah bah oui, bon, pour ça. Ah,
0: bon, bah, juste après, il y a des infos pratiques près de chez vous avec le ICI Express.
1: Tchou-tchou.
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0: Gaiement vers la deuxième demi-heure de votre talk show du samedi. Alors ici, c'est comme le talk show de Léa Salamé qu'à l'époque.
24: Mais en pas pareil.
0: Et sinon, c'est la même chose. Nous sommes à Foura, mes amis. Oui, nous sommes pile en face de Fort Boyard, puisqu'on continue notre émission pour l'opération Sauver Willy, Sauver Fort Boyard.
2: Et c'est votre deuxième maison.
0: Oui, c'est ma résidence secondaire.
2: Ah oui, d'accord.
0: Et votre tribu est là, notre enfant de la télé, Nicolas Malabeuf, et notre spécialiste web, Fabien Emo. Un mot sur le groupe Facebook, mon
2: Alors, pour nous retrouver, c'est complètement gratuit sur Facebook. Vous tapez Youpi la vie avec Willy Revelli.
0: Tout le monde s'est inscrit sur le groupe
2: Facebook.
0: Il faut le faire.
2: Allez-y, on est plus de 7500.
0: Et c'est gratuit.
2: Et c'est gratuit, il faut le dire. Merci Nicolas. Le sondage de samedi, de ce samedi, quel est votre personnage préféré de Fort Boyard?
0: Alors,
2: c'est une dictature. Ce n'est pas pipé. Plus de 80%, je viens de regarder, de vote pour Willy Revelli.
25: Ah là là.
2: Mais qu'est-ce que vous voulez? Calmez-vous. Nous avons quand même un message de Pascal. J'adore Willy, mais j'aime beaucoup Delphine.
0: Blanche.
2: Et ça me fait un point commun avec Pascal.
25: Vous n'avez pas les mêmes atouts. Désolé.
0: Ma taille de jambe. Merci beaucoup, mon cher Fabinho. Allez, si vous n'avez pas suivi l'actu, pas de panique, l'actu vous suit. Il est temps pour moi de mettre
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0: souffre du syndrome de l'homme raide et Léon XIV qui est devenu pape il y a un an à la suite de François, un homme raide.
1: Ah oui, aussi. Alors, oui.
0: Le département de Charente-Maritime lance l'opération Sauvons Fort Boyard. Oui, sauvons Fort Boyard, car si le fort disparaît, Cyril Ferraud n'aura plus que 37 émissions par semaine à présenter. Et puis dites-vous que le temps que Passepartout passe sur le fort, c'est du temps qui passe pas à enregistrer nouvelles chansons. Alors voilà, pensez-y donc, donnez. L'actrice Chantal Nobel, star de la télé des années 80 dans la série Château-Vallon, est décédée en 1985. Sa carrière avait pris un virage inattendu, tout comme la Porsche de Sacha Distel.
2: Oh,
0: un accident qui a mis fin à sa carrière, hein. Hashtag balance ta Porsche. Oui, Sacha Distel, c'était des pommes, des poires et des... Oula. Jean-Luc Mélenchon annonce sa candidature en 2027 et c'est une surprise, hein. Ah oui, les filles avaient le choix entre Jean-Luc Mélenchon. Jean-Luc Mélenchon qui aura 75 ans en 2027. Et les filles, ça veut dire la France incontinente. À cet âge-là, c'est pas la France qui est insoumise, hein, c'est la vessie. Un musée suisse propose de voir une expo dédiée au peintre Cézanne en maillot de bain. Ah, des maillots de bain avec pinceau apparent. Le Louvre devrait s'en inspirer, hein, pour éviter de se faire piquer des trucs, une statuette ou une couronne dans un slip, franchement, ça passe pas inaperçu. Le chanteur Renaud a fêté cette semaine ses 51 ans de carrière.
2: Ah.
0: Voilà, ses 50 ans de carrière, en fait, il s'en tapait, hein, parce que lui, il est comme le pastis, hein, c'est les 51 qui comptent. Enfin, la question du jour. D'après son arbre généalogique, la mère du pape Léon XIV était la fille d'un couple de pâtissiers français. Du coup, est-ce que ça vient de là, son amour des religieuses?
2: Ouh.
0: Eh ben, vous avez 2 heures. Malheureusement, dans 236 jours, c'est fini 2026.
2: Ouais,
0: déjà fini 2026. Bon, mes amis,
2: oui.
0: Si vous n'avez pas le moral...
3: L'heure est grave, franchement.
0: Si vous n'avez pas le moral, j'ai la solution.
2: Ah,
0: écoutez-moi bien. Je sais que là, on n'est pas bien.
1: Entre le carburant.
0: Ah, entre le carburant. Et un Fort Boyard.
3: 44 millions.
1: Oh,
0: alors.
1: Non, moi, je ne vais pas...
0: J'ai la solution, mes amis. Quand je vais vous dire à vous, vous allez me faire... Allez-y, voir. Non, pour l'instant, là. Alors, vas-y, on voit le jingle.
1: Là, on n'est pas bien. Et là, vrai. 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
1: Voilà, moi, je vais mieux. Bah, il est sauvé, Fort Boyard. Hein.
0: C'est bon. On n'a plus aucun problème. C'est le jingle qui te fait du bien. Merci d'être sur votre radio ici. Nous sommes à Foura et dans un instant, nous continuons à parler de Fort Boyard. A tout de suite, mes amis.

0: c'était qui?
1: Comme ça, avec Paradise.
0: Ah, c'était Stevie Wonder. Jingle, vite, vite.
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0: J'ai dit, c'est qui m'a montré ses lunettes de soleil? Merci beaucoup. Ah, les gens sont bien ici. Toujours en direct de Fouras, en Charente-Maritime, avec les équipes de Ici La Rochelle. On a un beau studio,
3: ah ouais,
0: franchement, on est face à la mer. Merci infiniment. Le fort, ce monument connu dans le monde entier, est en danger. Il est comme Jack Lang, il s'effrite de partout. Tout se casse la gueule, donc vous pouvez aider aux travaux sur fondation-patrimoine.org pour sauver le Fort Boyard et pour Jack Lang. On va continuer à parler évidemment un petit peu d'histoire, mes amis, ça va nous faire du bien. Bonjour mon cher Philippe Lafond.
4: Oui, bonjour.
0: Bienvenue ici mon cher Philippe, vous êtes l'auteur du livre Fort Boyard, un défi à l'océan, aux éditions du Palais. Alors à l'origine, au tout début, avant que le fort ne devienne ma résidence secondaire, c'était quoi au tout début?
4: Au tout début,
0: Et
4: il y a rien, c'est un banc de sable.
0: Ah bah alors, d'accord.
4: C'est carrément, il y a rien.
0: Alors, ça démarre bien. Après, voilà.
4: Juste un peu après, il y a un premier projet en 1803,
0: ouais,
4: qui finalement, au bout de quelques années, va échouer.
0: Ouais.
4: Parce que ça, c'est trop compliqué. Puis surtout, les Anglais sont là pour empêcher la construction du fort.
0: Ah, les salauds.
4: Absolument. Et les maudits British. Et donc, le chantier redémarre en 1840. Pour après ne plus s'arrêter jusqu'en 1865, voilà.
0: Et donc il paraît qu'au plus fort de son utilisation, il pouvait accueillir 250 hommes.
4: Oh oui, 250,
0: durant 260, deux mois.
4: Et y compris trois ou quatre dames, lingères, etc.
0: Ah.
4: Voilà. Et il y a un équipage prévu de 260-65 personnes, mais qui finalement ne montera jamais à bord parce qu'il n'y aura jamais d'hommes, de troupes à bord de ce fort.
0: Voilà.
4: Jamais. De marins. C'est l'infanterie de marine qui devait venir là.
0: Donc au début c'était quoi? C'était pour protéger le coin,
4: voilà,
0: c'est ça?
4: On a une vue en ce moment qui est absolument extraordinaire.
3: Ouais. Oui.
4: Le fort est placé entre l'Idoléron, la pointe des Saumonards, et la pointe de l'Idex pour barrer le passage aux bateaux qui passent encore à l'heure actuelle. C'est le bateau qui vient sur la Charente, vers Tournai-Charente, là, traverse, passe exactement au même endroit que les bateaux au XVIIIe siècle.
0: Ouais.
4: Donc c'est pour empêcher les maudits British et bien d'autres. Les Hollandais ont très agressifs.
0: Oh,
4: on ne sait pas assez ça. Absolument. Et, non, il faut le dire, monsieur. Et donc, d'autres pays comme ça, et les Espagnols aussi,
0: ont fait beaucoup.
3: On va se faire des amis. Hein,
4: ont voulu tout ça, c'est pour détruire Rochefort, qui est l'arsenal. L'arsenal, le principal arsenal, où l'on construit quantité de vaisseaux de guerre. Et voilà. Et ces méchants voisins voulaient nous empêcher de construire ces vaisseaux. Donc, voulaient attaquer.
0: La jalousie, ça.
4: Voilà. Ça, on ne dit pas assez, monsieur.
0: Le fort, c'était aussi une prison? Ça a été une prison, à un moment?
4: Non, mais non. C'est
3: la légende.
0: C'est une légende.
4: Les gens parlent de prison en parlant du fort. La prison, c'était un an et demi.
3: Ah,
4: c'est lié au communard.
3: D'accord.
4: Les communards, et surtout, pensant des communards, ont été enfermés sur le Fort Boyard et pendant un an et demi maximum.
0: Pourquoi il a été appelé par la population locale pendant quelques temps le fort de l'inutile?
4: Eh bien, c'est une mauvaise remarque. Je suis là pour redresser des mauvaises idées comme ça. Un fort, quel qu'il soit, a toujours un rôle dissuasif.
0: Bon, bah alors.
4: Qu'il fonctionne et qu'il fonctionne pas. Alors, c'est toujours facile de dire après que,
3: on sait, on critiquer dire, toujours.
4: Il a servi à rien. Mais de toute façon, tous les forts, celui qu'on a devant nous, n'a jamais
0: servi. Comment il s'appelle, ce fort en face de nous?
4: Voilà. Et donc, tous les forts, la plupart des forts sur la côte atlantique, n'ont pas servi. Moi, j'habite l'Idoléron, on a une fantastique citadelle, elle n'a jamais servi à quoi que ce soit. Mais,
0: donc, voilà.
4: En tout cas, ils ont un rôle dissuasif. Un rôle défensif qui est absolument fondamental et qui est nécessaire.
0: Bon, il a quand même été abandonné pendant 80 ans.
4: Oui.
0: Inscrit en 1950 à l'inventaire des monuments historiques. Il paraît qu'un dentiste l'a acheté en 1962 pour 28 000 francs, mais il ne savait pas quoi en foutre, du coup il l'a revendu.
4: Mais il ne pouvait rien en faire.
0: Bah oui,
4: c'est un bâtiment. Non, il a voulu même et il s'est acheté une danseuse.
0: Ah ouais.
4: Voilà. Et il s'est fait plaisir.
0: Ouais, il est allé une fois dessus. Voilà.
4: Il a réalisé très vite qu'on ne pouvait rien faire d'un fort comme ça. Enfin, en tout cas, au niveau individuel.
0: Pourquoi vous aimez tant ce fort, mon cher Philippe Lafond?
4: Eh bien, parce
0: qui laisse vraiment, vraiment, je le dis sincèrement, hein, ça laisse personne indifférent.
3: Ouais. Oui.
0: Vraiment, il y a un truc vraiment.
3: Magie.
0: C'est un peu la cathédrale de Notre-Dame.
4: Oui.
0: C'est vrai?
4: La cathédrale de Notre-Dame, oui, mais bâtie sur la mer.
0: Exactement.
4: Et c'est ça qui est exceptionnel. C'est le seul fort au monde construit comme ça, en pleine mer.
0: Ouais.
4: Et c'est pour ça que ça a été un chantier
0: titanesque,
4: financier et autres.
0: Ouais.
4: parce que c'était dans ces conditions-là. Mmh. Et finalement, il a fallu attendre que le jeu arrive avec la plateforme pour que la bord du fort devienne beaucoup plus pratique. Mais avant, on arrivait avec le fameux escalier. C'était complètement ingérable.
0: Ouais.
4: Donc la nécessité de reconstruire le port à l'heure actuelle, ouais, si on veut y faire quelque chose, c'est obligatoire.
0: Nécessité. Allez, dites-nous pour terminer un truc insolite sur le fort là, que je puisse faire le malin tout à l'heure avec Féline Drac.
4: Eh bien,
0: quand elle gueulera, Féline Drac,
4: Un truc insolite que je raconte, ouais, dans le bouquin, c'est le gardien. Donc je disais tout à l'heure, il n'y a jamais eu de troupe. Il y a eu trois gardiens. Le gardien d'artillerie, gardien du génie et puis un gardien d'une autre discipline. Et un jour, il y a une énorme... En fait, c'est la nuit de Noël du 24 décembre. Une tempête monumentale. Et le gardien va décrire dans le détail comment ça va se passer, cette nuit dantesque. Où il dit, mais de toute façon, on pensait vraiment que le fort allait partir en pleine mer. Et là, il décrit, c'est-à-dire les vagues qui détruisent les portes, les fenêtres fort, qui font l'eau qui s'engouffre dans les casemates et qui font reculer les canons. C'est d'une violence inouïe. Et il y a plein de choses de cassées. Et en fait, le fort, c'est un chantier permanent.
0: Exactement. Merci Philippe Lafond, auteur de Fort Boyard, un défi à l'océan.
1: Applaudissements
0: Philippe Lafond, il le mérite.
1: Il est passionnant.
0: Édition du Palais. Merci mon filou.
1: Vous pouvez l'écouter des heures.
0: Le livre, vous pouvez l'offrir à quelqu'un ou ils s'en foutent. Ils s'en foutent, son propre livre, mon filou. Très bien. On parle de quoi avec toi, mon Nicolas?
5: Eh bien, j'ai retrouvé des traces de Fort Boyard dans les archives.
0: Ah, bah, très bien. Ah. Mais d'abord, on va écouter Marine. Bah, justement. Eh, Marine, regarde.
1: Ah bah oui.
0: Marine, eh oui.
1: Ah, c'est la Marine.
0: C'est là où on peut dire votons Marine.
5: Oui.
0: Allez, votons Marine.

0: de la Star Academy.
1: Allez, nous sommes à Foura, mes amis. Nous sommes pile en face de Fort Boyard. Et Nicolas Malabeuf a une invitée.
2: Pas du tout. C'est votre invité,
1: c'est
2: tout à l'heure.
1: C'est pour après.
3: C'est bien préparé.
1: Ah, c'est alors, invité là, à moi.
3: On ne fait pas l'émission en direct, donc c'est ça qui est bien.
2: Non, mais c'est quoi cette émission là?
3: Donc alors Nicolas.
1: Alors Nicolas, qu'est-ce que tu
3: qu'est-ce
1: veux
3: qu'il va nous faire?
1: Qu'est-ce que tu veux, Nicolas?
2: Eh bien, Willy, on m'avait dit aujourd'hui que j'aurais la chance d'être en face d'un monument. Moi, j'en vois deux. Ah, avec oui. Vous, Willy, quand même.
3: Oh, mais le faillot.
2: Aujourd'hui.
3: Il fait une augmentation.
2: Je pense à l'année prochaine, désolé. Willy, aujourd'hui, j'ai d'abord voulu revenir sur l'histoire de ce fort, le fort qui appartenait à la marine, encore elle, la marine française, jusqu'en 1913. Et alors, au début des années 60, le ministère des Armées va le mettre en vente aux enchères. Et donc, dans les journaux, on voyait marqué bâtisse à vendre de 2000 mètres carrés. Et le regagnant, eh bien, il s'appelait André Hertz, un chirurgien dentiste belge installé en Haute-Savoie, qui fait l'acquisition du fort, comme le montre ce reportage qui date de mai 62.
4: Pour 28 000 nouveaux francs seulement, sans compter les frais, un homme s'est rendu acquéreur de 128 chambres. Et sitôt son bien acquis, il s'est embarqué pour l'aller visiter, car sa propriété repose sur un banc de sable, c'est le fort Boyard.
2: On disait le fort Boyard, et donc la mise de départ c'était 7500 francs, et l'enchère, écoutez-moi bien, elle est montée à 28 000 francs, mais alors André n'a pas les moyens de l'entretenir malheureusement, et donc le fort est cédé au producteur Jacques-Antoine pour plus d'un million de francs, et donc nous sommes le 7 juillet 90 sur Antenne 2, il est 20h44, donc les programmes commençaient beaucoup plus tôt, et les Français entendent ce générique pour la première fois. Présenté par Patrice Lafont et Marie Talon. Et le soir de la première, et c'est un certain Olivier Mine qui était speakerin, qui annonce l'arrivée du programme.
5: Bonsoir, je vous invite maintenant à suivre notre toute nouvelle émission d'aventure, Les Clés de Fort Boyard.
2: Wow. Et oui, la suite, on la connaît, c'est une belle histoire. Et donc, le lancement de Fort Boyard à l'époque réalise un démarrage très décevant. Est-ce que vous le saviez ça?
1: Non.
2: Moins de 3 millions de téléspectateurs avaient suivi le lancement. Mais au fil des semaines, la mayonnaise va prendre. Et jusqu'à 6 millions de Français vont se passionner devant les aventures des candidats qui étaient des anonymes au tout début. Et alors, Willy, vous le savez, j'ai aucune limite.
1: Non.
2: Vous me connaissez?
1: Oui.
2: J'ai une version étrangère de Fort Boyard. Le fort est connu dans le monde entier. Et alors, par exemple, en Belgique, le père Foura, comme on l'appelle, c'est le vicomte Godefroy de Tribourgio. En Algérie, Felindra, c'est Samira. Et la boule en Grèce et en Russie, c'est Monsieur la boule. Et dans la version coréenne, le père Foura s'appelle Napoléon Kim. Et alors, votre première venue, Willy, sur le fort, c'était en tant que candidat en 2012. Et alors, j'ai regardé l'émission, ça date un peu. Lors de la quête des clés, vous aviez fait 3 épreuves. Le percolateur, vous aviez perdu. Ensuite, le tourniquet, vous aviez
1: perdu.
2: Et l'épreuve des baguettes que vous avez faites avec Evangélie, c'était perdu au
3: perdu.
2: Ça démarrait bien.
3: Il est fort.
1: Un talent, qu'est-ce que tu veux que je te dise?
2: Et enfin, le petit potin, une fois coutume sur vous.
1: Petit potin.
2: À l'origine, vous deviez vous appeler Passe-Plat et non pas Willy Revelli. Et oui. C'est une vraie info.
3: Ça fait rigoler tout le monde, en tout cas.
1: Merci,
2: longue vie à Fort Boyard.
1: Merci, mon bébé que j'aime. Applaudissez Nicolas Malabeuf. Applaudissez Fabien Emo aussi, voilà. C'est mes deux bébés, ça, c'est mes deux enfants. Je les aime très, très fort. On va envoyer la pub dans une petite seconde. Pardon à la maison de la radio, l'équipe technique. Mais avant d'envoyer la pub, il y a 3 personnes dans le public. Comment tu t'appelles?
6: Marilyn.
1: Emeline.
6: Emeline.
7: Dimitri,
1: je mesure combien?
7: Taille. 1m58.
6: 1m62.
8: 1m60.
3: Eh bien. Alors là.
1: Eh bien, écoutez-moi, la réponse juste après la pub.
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1: De retour ici, c'est Willy vient déjeuner chez vous en direct de Foura, en face de Fort Boyard, en public. Voilà, il faut sauver Willy, il faut sauver Fort Boyard. Le monument de pierre est en danger, vous pouvez faire vos dons donc sur fondation-patrimoine.org. Mais vite, mes amis, ce sont les 5 dernières minutes.
3: Dépêche-toi.
1: Si vite, avant de partir, place à la bonne idée de ce samedi fourrasien. On dit fourrasien? Fourrasien? On dit fourrasien.
3: Fourrasin.
1: Bonjour, Mina F. Bénard.
12: Bonjour.
1: Bienvenue ici. Vous faites quoi dans la vie?
0: Je suis commerciale au port de pêche de La Rochelle.
1: Voilà, commerciale au port de pêche de La Rochelle. Et votre papa, ici à Fouray, il fait quoi ?
0: Ostréiculteur.
1: Ostréiculteur. Alors, il est ostréiculteur et en plus de son activité de production, il a développé en parallèle une activité touristique, c'est ça ?
0: Alors, il organise des visites l'été.
1: Voilà.
0: Jeudi, des parcs ostréicoles et de sa cabane pour expliquer son métier.
1: C'est trop bien, ça. Donc, ça consiste en quoi, concrètement, alors ?
0: Le métier en général.
1: Ouais, non, ouais, voilà. Alors, expliquez-nous tout. Parce que moi, une huître, je n'y connais rien.
3: On a le cul,
1: c'est ce truc en pierre, c'est une pierre, c'est ça ?
0: Alors, pas tellement.
2: On est vraiment
3: content. On sent le pêcheur.
1: Alors, une huître.
0: Alors, il y a une période de l'année, du coup, ils vont poser des coupelles, ce qui va capter le lait.
1: Ouh là là.
0: Voilà, ça va se capter sur les coupelles. Ils vont attendre un petit peu que ça grandisse et ensuite ils vont récolter tout ça. Ils vont tout trier et il y a une première période de vente qui se fait à ce moment-là. Donc elles sont toutes petites, hein, vraiment, elles font 2 centimètres même pas.
1: Ouais.
0: Donc ça va être envoyé soit à Arcachon, soit en Bretagne, en Normandie. Et voilà. Mmh. Ensuite, ils vont tout mettre en poche, ils vont les remettre à la mer.
1: Ouais.
0: Ils vont attendre que ça grandisse, évidemment.
1: Combien de temps ça grandit, une huître ? Parce que moi, j'ai mis beaucoup de temps pour pas grandir. Une huître.
0: Non, ça dépend du calibre.
1: Ah oui, alors ça, j'ai rien compris. Alors oui, tiens, alors le calibre, oui. Moi, j'y connais que dalle. Les numéros, là, c'est quoi ? C'est pourquoi ?
0: Alors, ça va, en général, oui. De la numéro 4 à la oui. numéro 1.
1: Alors, moi, je croyais que la 4, c'était la plus grosse.
0: Non, c'est la
1: plus petite. Voilà.
2: C'est le contraire.
1: La plus petite.
2: Contraire.
0: C'est ça, c'est la plus petite huître et la plus grosse, ça va être la numéro une. Et après, on a encore plus gros où là, ça va être des fers à cheval.
1: Oh là là.
0: Et elles sont
1: et des baleines après. Et c'est bon, c'est... Oui, c'est bon, je me doute, mais je veux dire, c'est... Non, mais si c'est bon, une huître quand même. Mais je veux dire, c'est quoi la meilleure pour vous qui êtes une spécialiste ?
0: Alors pour
1: c'est
0: le
1: quoi,
0: coup,
1: c'est lequel numéro ?
0: Alors la meilleure, on va dire la plus commune, c'est la numéro 3.
1: D'accord. Que...
2: Moyenne.
0: Ouais, voilà, c'est, voilà. Là, c'est vraiment la moyenne, c'est celle que la majorité des gens prennent.
2: C'est fait,
0: ouais. Donc du coup voilà.
1: Et donc votre papa, c'est ce qu'il fait, voilà. Donc il fait le tourisme de l'huître. Moi je trouve ça génial, c'est-à-dire qu'on va là-bas, il nous explique son métier, ce que vous venez un petit peu de nous expliquer là.
0: C'est ça.
1: Et après il y a des dégustations.
0: Exactement. Et ce qui est particulier, c'est que lui, c'est un des rares qui fait l'huître de la naissance à l'assiette.
1: À la mort.
0: Exactement.
1: Quoique non, une huître, ça doit être vivant quand on la mange.
0: Oui.
1: Ça bouge.
2: Oui, oui.
1: Elle bouge. Des fois, je lui parle avant de. Elle frétille comme ça, tu sais.
3: Il a une relation avec une huître.
2: Oui.
1: Je m'attache très vite aux gens, moi. Mais c'est vrai, donc ça doit bouger, on est d'accord.
0: Ah oui, pardon.
1: Donc c'est vivant, vraiment.
0: C'est ça.
1: Oh là là là là. Oh, moi, ça me fait flipper.
0: Ça donne envie, là.
1: Ça donne, mais tout à coup, là, on a bien coupé la chicot. Aux gens. Et alors, donc, et les perles, ça existe vraiment, ça, les
0: oui. trucs? Oui, ma grand-mère en a retrouvé 7 dans une moule.
1: Oh, 7.
0: Elle est passée dans le sud-ouest, ouais.
1: Donc, votre grand-mère est riche.
0: Waouh!
1: Comment elle s'appelle, votre grand-mère? Je l'aime
0: Christine.
1: Beaucoup. J'adore Christine. Elle nous écoute, la Christine. Christine, je t'aime, ma Christine.
2: Pour les 44 millions d'euros, elle peut faire
3: un peu de voilà. Ça y est, on a trouvé une perle.
1: Elle donne une perle, c'est bon.
0: Oui, voilà, ah. Normalement.
1: Non, mais c'est trop, trop bien. Bon. Et vous, alors, vous faites quoi exactement? Parce que la mer, bah forcément, enfin, l'océan, c'est très important ici. Hein. Donc, vous faites quoi exactement à La Rochelle?
0: Alors, moi, je vends du poisson aux entreprises.
1: Ouais.
0: Tout, enfin, poisson, tout ce qui est produit de la mer.
1: Ouais.
0: Je m'occupe principalement des restaurants de tout le Grand Ouest.
1: Ouais.
0: Donc, je m'occupe de Charente-Maritime.
2: Il y a quoi comme produit de la mer, du coup?
1: Oui.
0: Il y a du passé, coquillage, algues.
1: Et là, le truc du moment.
3: Ouais.
1: Le truc du moment, là,
3: on
1: c'est
3: peut
1: quoi
3: déguster
1: le truc du moment qu'on peut déguster, le poisson
3: restaurant.
1: Du moment.
0: Là, alors là, en ce moment, un peu compliqué, du coup, l'approvisionnement en poisson. Mais il y a quelques semaines.
1: Pourquoi c'est compliqué? À cause de quoi?
0: Bah, à cause de la fermeture du
1: Détroit. Voilà.
0: C'est pas facile. Donc, je veux dire que les prix sont beaucoup plus chers et l'approvisionnement est moindre. Donc, c'est assez compliqué. Mais on avait le cabillaud secret il y a pas longtemps.
1: Ah là là.
0: Et ça, c'est un très, très, très beau produit pour le.
1: Alors, attends, mais c'est-à-dire qu'il y a il y aura de moins en moins de poissons, là? On est en galère de poissons, genre?
0: Bah, on va dire qu'avec la hausse du pétrole, il y a beaucoup moins de bateaux qui sortent en mer. Et les quotas sont réduits, donc c'est assez compliqué, mais on arrive à se débrouiller tant bien que mal quand même.
1: Bon, eh ben merci beaucoup. Donc je rappelle que votre papa donc fait le tourisme de l'huître. Je trouve ça trop trop génial. C'est Bénard et fils, hein.
0: Oui, c'est ça.
1: À Foura. Les huîtres, il les envoie partout en France.
0: Arcachon, Bretagne, il va jusqu'en Normandie, il va au Léron.
1: Oh là là, c'est bien, bravo. Et puis donc vous travaillez donc au port.
0: Au port de pêche.
1: Au port d'Amsterdam. Merci infiniment.
3: Et sa mamie est une perle.
1: Et sa mamie est une perle. Merci, Minaev Bénard.
3: Bravo.
1: Et vive l'huître. L'huître de Foura. Bon, mes amis, tu veux passer un jingle, mon chéri? Passe un jingle à la maison de la radio. Passe un jingle.
11: Ah, j'assume. À midi, voilà. Avec toute sa tribu.
3: Il est l'heure du petit dernier point de la route. C'est ma tournée.
1: Alors mes amis, tout à l'heure avec nos amis de du département de Charente, voilà, de la Fondation, on a décidé comme ça, vraiment à 11h58, l'émission commence à midi, on s'est dit tiens, il faut qu'on fasse quelque chose. Et ben on s'est dit tiens, on va offrir 4 places pour aller visiter Fort Boyard. C'est unique, hein.
2: Ah oui, bah,
1: franchement,
2: personne
1: là,
2: peut
1: personne
2: y
1: va. Personne y va, à part ceux qui font l'émission, bien évidemment. Alors il y a beaucoup de monde ici, alors j'ai pris un petit peu des gens au pif. Parce qu'il fallait bien, voilà, que je choisisse des gens. Qu'est-ce que vous voulez que je vous dise? C'est des gens qui m'ont payé, vous croyez quoi?
2: Oh non.
1: Je leur ai demandé ma taille. Alors, Dimitri, alors, il m'a répondu
2: 1,58.
1: Merci infiniment. Au revoir, Dimitri.
3: 1,58.
2: Adieu.
1: Merci, c'est... je ne sais pas comment je le prends.
3: C'est une insulte, non?
1: Oui. Marilyn
8: 1,60.
1: Va pas falloir m'énerver aussi, Marilyn. Hein. Marilyn,
6: Marilyn.
1: Et Emeline, combien tu m'as dit?
6: 1,62.
1: Emeline, elle a dit 1,62. Eh bien, mes amis.
3: La taille
1: exacte.
3: Willy Rovelli.
1: Comme ça, vous pouvez vous foutre de ma gueule, mais j'en ai rien à foutre.
3: Mais non.
1: Je m'en fous complètement. Mes amis, comment? Tout ce qui est petit est mignon.
3: Ah.
1: Ouais,
3: est petit,
1: voilà, ouais. Eh bien, mes amis, je mesure 1m63.
3: Bravo.
1: C'est Emeline qui a gagné.
3: Emeline part sur le fort.
7: Ouais, trop bien, c'est vrai.
1: Ouais,
2: pour 4 personnes
1: sur le fort.
7: Eh ben, je suis avec mes filles et mon mari.
1: Et vous êtes combien? Vous êtes combien?
7: On est 4.
1: Vous êtes 4.
7: Et
1: ben bah, c'est
7: quatre.
1: Parfait. Et ben voilà, tu pourras aller visiter le fort, ma chérie.
7: Merci. On arrive de Bussac-Forêt, une petite commune de Sud-Charente-Maritime, et vraiment bah, sud-sud.
1: Et ben voilà.
7: Et on a fait la route exprès pour venir voir l'émission et te voir, Willy, et donc gagner.
1: Et ben voilà. Merci beaucoup. Bravo. Bah,
3: bravo. C'est un beau cadeau.
1: C'est un beau cadeau.
3: Franchement,
1: hein.
3: Bah, là, c'est unique. C'est un cadeau unique.
1: Tu verras, c'est un cadeau unique. Elle pleure de joie.
3: Ah, oui,
1: si
3: oui,
1: je lui avais offert 2 millions, elle ferait la gueule. Là, tu vois, elle est plus heureuse. Merci infiniment, Emeline. Merci beaucoup. Voilà, mes amis, c'est fini.
3: Oh non, la barbe. Oh,
1: la Bichette. Merci infiniment à toute l'équipe technique de ICI La Rochelle.
2: Bravo.
3: Bravo.
1: Pour avoir monté ce studio. Merci beaucoup pour votre accueil. Merci à
3: vous. Bravo, Goumi.
1: Vous avez été adorables. Et merci à la Maison de la Radio pour la liaison. Je vous rappelle, sauvez Willy, sauvez Fort Boyard sur fondation-patrimoine.org. Fondation-patrimoine.org.
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1: Voilà, passez une belle journée ici et pas ailleurs. Dans un instant, Ma France Weekend version économie. Puisqu'il est tout pile 13h. À demain, midi. Ciao, ciao.
9: Bonjour à toutes et tous et bienvenue dans Ma France Weekend. Le samedi, l'équipe de Paris Filles des Économies est sur le pont pour votre pouvoir d'achat. Alors dans 5 minutes, on va remplir notre déclaration de revenus ensemble. Mais d'abord, l'actu de ce samedi. Bonjour Féline Leloir-Duo.
12: Bonjour Valère, bonjour à tous. Des faits graves de harcèlement scolaire. C'est la conclusion de l'enquête du rectorat de Nancy-Metz, 7 mois après le suicide de la petite Sarah, 9 ans. L'enfant avait été retrouvée morte chez elle à Sarreguemines en Moselle. Dans sa lettre d'adieu, elle dénonçait les moqueries de ses camarades. Si ce rapport est un premier pas pour les parents, la justice doit maintenant faire son travail. Emma Voglimaxi.
13: Il est hors de question que quoi que ce soit reste sous le tapis. C'est ce qu'avait promis Pierre-François Mourier, le recteur de l'académie Nancy-Metz, quelques jours après le suicide de Sarah. Depuis, le rectorat a interrogé ses camarades, des professeurs et des membres de l'administration de l'école. Après plusieurs mois d'enquête, il confirme que Sarah a bien fait l'objet de faits graves de harcèlement scolaire. La jeune fille avait déjà évoqué ce harcèlement dans sa lettre d'adieu. Ses parents avaient confirmé qu'elle était moquée à l'école à cause de son poids. Moquerie qui venait, selon le procureur, de 2 ou 3 camarades de CM2. Ce rapport, c'est donc une première reconnaissance du harcèlement de Sarah, mais ce n'est pas terminé. Le rectorat a envoyé ses conclusions au parquet de Sarreguemines qui dirige le volet judiciaire de l'affaire. L'enquête, confiée au commissariat de police de Sarreguemines, est donc toujours en cours.
12: Emma Voglimaxi, ici Lorraine. Une chanson à la gloire de Philippe Pétain, entendue hier lors des commémorations du 8 mai à Canet-en-Roussillon, dans les Pyrénées-Orientales. La chanson Maréchal, nous voilà, a été diffusée lors d'une reconstitution historique de la Libération. L'organisateur assure qu'il s'agit d'une erreur de l'ingénieur du son qui ne connaissait pas la portée symbolique de l'hymne. La même chanson a aussi été entendue hier dans les rues de Carpentras, dans le Vaucluse. Là aussi, une erreur, affirme la mairie. Pas de marche pour le comité du 9 mai à Paris. Le Conseil d'État a tranché ce matin et confirme l'interdiction de manifestation pour ce collectif d'ultra-droite. Cette marche avait déjà été interdite par la préfecture de police et le tribunal administratif. administratif de Paris pour des risques de troubles à l'ordre public. Sur le bateau de croisière MV Ondius, touché par l'antavirus, les rapatriements des passagers devraient démarrer demain, si la météo le permet. Le navire doit arriver ce dimanche très tôt à Tenerife, aux Canaries. Et Anne Le Gall, l'évacuation des passagers se fera par petits groupes.
13: Concrètement, les près de 150 passagers de 23 nationalités différentes devraient d'abord quitter le navire de croisière à bord d'embarcations plus petites entre dimanche midi et lundi, quand la fenêtre météo sera favorable. Puis ils embarqueront dans des bus jusqu'à l'aéroport et ils regagneront leur pays respectif dans le cadre de dispositions prises par leur gouvernement. Pour ce qui concerne les 5 touristes français, le rapatriement se fera par un avion spécialement affrété avec du personnel de bord protégé. Ces passagers français du bateau ne présentent pas de symptômes inquiétants pour l'instant, mais ils seront examinés et testés avant de pouvoir regagner leur domicile. Et il y aura donc pour eux un isolement et des restrictions physiques, a indiqué l'un des responsables du suivi sanitaire, l'infectiologue Xavier Lescure. Mais rappelons que selon l'Organisation mondiale de la santé, les risques de propagation de cet antivirus pour le reste de la population mondiale est extrêmement faible. Ce n'est pas un nouveau Covid.
12: Le dernier bilan à bord recense 6 cas confirmés. 3 personnes sont décédées. En rugby, les Françaises ultra favorites pour ce 4e match du tournoi des 6 nations. Les Bleus feront face aux Écossaises à Édimbourg cet après-midi. Coup d'envoi à 17h15. Et puis, vous êtes sûrement en train de profiter de ce week-end de 3 jours pour vous reposer. Les ponts du mois de mai, l'occasion pour de nombreux Français de s'offrir des petites vacances. Mais cette année, avec la flambée des prix des carburants, beaucoup font une croix sur un week-end loin de chez eux pour éviter d'utiliser la voiture, l'occasion de profiter des loisirs de proximité, un pique-nique ou une balade en famille. C'est le cas au parc Heller à Antony, en banlieue parisienne, où s'est rendu Maëlle Prévost.
14: Casquette sur la tête, sac sur le dos, Jérôme, Céline et leur fille Cassandre passent ce long week-end dans le parc en bas de chez eux.
15: Oui, on aurait bien aimé faire un petit tour à la mer, mais non, ça va être compliqué. On essaye d'aller au plus près, dépenser le moins d'essence et le moins de payage possible, quoi.
16: Bah, avant, sur un coup de tête, on prenait la glacière, on prenait la route et on faisait un aller-retour à Deauville sans problème. Maintenant, c'est plus quelque chose qu'on ferait.
14: La voiture reste donc au garage, il faut trouver des activités dans les environs.
16: On n'est pas obligé de partir loin pour passer un bon moment. Même ne serait-ce que faire une balade en vélo, un petit pique-nique, un goûter, ça va être des choses comme ça, quoi.
14: Un peu plus loin, c'est sur l'aire de jeu qu'Aurélie et ses enfants passent l'après-midi.
17: Bah, j'ai fait mon plein d'essence tout à l'heure. Quand on fait un plein à 100€ au lieu de 60, ça impacte directement en fait notre budget loisir.
14: Elle a fait une croix sur un week-end prolongé avec des amis, mais les conséquences du prix de l'essence ne s'arrêtent pas là.
17: Les 40€ qui m'a été impacté à cause du prix de l'essence aujourd'hui m'a empêché de faire un fast-food ce soir avec les enfants. Bah oui, en fait, on privilégie tout ce qui est gratuit, donc les parcs, on a de la chance qu'il fasse beau à Paris en ce moment, mais c'est vrai que quand il fait pas très beau, on privilégie les centres commerciaux, mais enfin voilà, quand le budget essence est impacté autant, on peut pas dépenser comme on souhaiterait dans les centres commerciaux, donc même ça on évite, donc au final on reste à la maison.
14: Et pour le prochain week-end prolongé, ce sera le même programme. Aurélie préfère économiser pour les vacances d'été.
12: Et ce week-end, si on a la chance d'avoir du soleil, on n'oublie pas la crème solaire.
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12: 13h05, tout de suite, Ma France avec Valère Coréard.
18: Bonjour et bienvenue dans votre magazine Ma France, par ici les économies. Vous connaissez notre objectif, hein, chaque semaine, vous redonner du pouvoir d'achat. Alors aujourd'hui, on va remplir notre déclaration de revenus ensemble. On va voir les nouveautés, les sujets délicats, comment se faire aider. On va tout vous dire avec notre invité. Bonjour Gilles Bozigère.
19: Bonjour.
18: Vous êtes expert comptable, également président de l'Ordre des experts comptables en Île-de-France. Je vous propose pour commencer de répondre à une première question d'un auditeur qui est avec nous. Bonjour Christophe.
20: Bonjour.
18: Bienvenue sur votre radio locale ici. Vous avez une question à poser à notre expert comptable pour cette émission spéciale. On vous écoute.
20: Je vous appelle parce que j'ai acheté en 2024 en province une maison destinée à devenir ma résidence principale quand je serai à la retraite. Pour l'instant, c'est ma résidence secondaire et donc j'ai décidé de la louer en saisonnier. Mmh. Via une conciergerie qui gère tout. Donc, je voulais savoir déjà où déclarer les revenus locatifs. Bon, ça, c'est. Mais c'est surtout quels sont les frais déductibles et dans quelle petite case il faut cocher et mettre les montants.
18: très clair. Donc, maison secondaire, vous la louez en saisonnier. Où est-ce que vous mettez les revenus et où est-ce que vous mettez les charges pour essayer de minorer un petit peu les revenus? On vous écoute. Gilles Bosigère vous répond.
19: Alors, Christophe, la réponse est multiple. Vous avez deux régimes fiscaux potentiels. Soit vous percevez moins de 15 000 euros de loyer sur vos locations Airbnb et vous pouvez bénéficier du micro BIC. Donc, vous déclarez simplement les loyers que vous touchez et un abattement forfaitaire de 30% sera appliqué. Mais là, vous ne pourrez pas déduire d'autres dépenses. Si vous dépassez ce seuil de 15 000 euros ou si vous faites une option, c'est-à-dire vous le faites volontairement, vous pouvez passer au réel. Et là, vous allez devoir tenir une comptabilité en règle pour comptabiliser les loyers que vous encaissez, vos recettes, mais vous pourrez aussi déduire toutes vos dépenses. Et là, cette fois, ce sera des dépenses au réel, ce ne sera pas un forfait de 30%. Et vous pourrez même amortir le bien. Donc ça vous permettra de calculer le revenu imposable. Alors, pour répondre à la question sur la case, encore une fois, c'est assez complexe de vous répondre avec une réponse unique parce que ça va dépendre du régime auquel vous êtes soumis. Soit vous êtes en location meublée non professionnelle, donc ça c'est le cas où vous avez d'autres revenus à côté, des salaires par exemple, et donc là vous avez une case spécifique à aller chercher, alors me demandez pas le numéro mais c'est location meublée non professionnelle, mais si par contre ces revenus représentent la majorité de vos revenus, eh bien vous passez en location meublée professionnelle, et donc là c'est une autre case et qu'il va falloir aller chercher.
18: Et pour vous alors, c'est quoi? C'est plus ou moins 15 000 euros sans indiscrétion?
20: C'est moins de 15 000 puisqu'on a commencé au mois de novembre.
18: Ok.
20: Donc il y a eu novembre et puis les fêtes de fin d'année. Et donc ça fait moins de 15 000. Mais là pour 2026, pour la déclaration de l'année prochaine, ça sera, je pense que on sera en dessous des 15 000 euros.
18: Bon, bah donc en dessous de 15 000 euros, c'est le micro foncier, c'est ça le plus intéressant.
19: Le micro BIC.
18: Le micro BIC.
19: Mais vous avez la possibilité de faire une option pour être au réel. Hein, donc vous pouvez volontairement vous soumettre au réel, parce que c'est vrai que quand on fait des simulations, on peut déduire plus de dépenses, et notamment l'amortissement du bien. Donc ça peut être intéressant. En dessous de 15 000 euros, il faut regarder et faire des simulations.
18: Bon, voilà. En plus, c'est assez bien fait. Et ça, c'est aussi le début de cette émission. C'est bien de le rappeler. On peut faire des simulations sur le site impots.gouv.fr et ça permet aussi de voir qu'est-ce qui est le plus avantageux, quels sont les droits qui s'appliquent le mieux à notre situation. Vous confirmez?
19: Absolument. Alors, une petite attention quand même, c'est que quand on fait de la location meublée et qu'on veut être au régime réel, il faut tenir une comptabilité, envoyer une liasse fiscale à l'administration fiscale. Hein. C'est pas uniquement un calcul que vous faites sur un coin de table ou sur un tableau Excel. Vous devez tenir une comptabilité en bonne et due forme. Et ça, c'est indispensable hein, parce que vous ne pouvez pas le faire à la main de votre côté.
18: Merci Christophe, en tout cas, pour votre question. Et bon courage. Et puis, belle vie aussi avec cette résidence secondaire. Gilles Bosigère, j'aimerais, avant de répondre à d'autres questions précises, qu'on aide nos auditeurs à remplir leur déclaration, donc dans les meilleures conditions. Déjà, est-ce qu'il y a des grosses nouveautés cette année?
19: Alors, il n'y a pas de très grandes nouveautés. On peut en citer quelques-unes. La première, c'est le plafond sur les dons faits aux organismes d'assistance aux personnes en difficulté, qui passe de 1 000 euros à 2 000 euros. Donc on peut avoir un peu plus de crédit d'impôt sur ces dons-là, c'est plutôt une bonne nouvelle. Il y a également une nouveauté sur le crédit d'impôt emploi à domicile. Désormais, l'administration fiscale vous demande de ventiler les dépenses et de préciser pour chaque dépense, chaque emploi, quelle est la nature de la prestation. Est-ce que c'est du ménage, du jardinage, etc. Donc c'était pas le cas avant. Avant, on éclatait par prestataire, mais on précisait pas la nature de la dépense. Autre nouveauté, et peut-être moins bonne nouvelle, la fameuse flat tax qui augmente et qui passe de 30 à 31,4%. Et cette augmentation est rétroactive sur 2025 pour certains revenus.
18: Bon, ça c'est noté pour les nouveautés. Vous parliez des dons. C'est pas toujours hyper clair de savoir ce qu'on peut défiscaliser en dons. Est-ce que vous pouvez nous remettre un peu les idées au clair? Parce que je pense qu'il y a beaucoup de gens qui nous écoutent, qui sont dans ces moments de solidarité. Il n'y a pas de raison. On a le droit aussi de bénéficier d'un retour sur dons.
19: Tout à fait. Quand vous faites un don, vous avez deux catégories de dons. Vous avez les dons aux organismes d'aide aux personnes en difficulté, donc fourniture de repas, d'un lit, etc. Et d'aide aux personnes victimes de violences domestiques. Donc ça, ce sont des dons qui vous permettent de bénéficier d'un crédit d'impôt un peu plus fort que les autres, puisque le crédit d'impôt, enfin la réduction d'impôt, est de 75% du montant du don, dans la limite de 2000 euros, hein, comme je l'ai évoqué juste avant. Pour tous les autres dons, donc ce qu'on dit des dons à des associations d'intérêt général, qui n'entrent pas dans la première catégorie, là la réduction d'impôt, elle est de 66%, donc elle est un petit peu moins forte. Par contre, le plafond est beaucoup plus élevé, parce que c'est dans la limite de 20% de vos revenus. Donc quand vous déclarez vos dons, vous avez deux cases et vous devez ventiler entre ces deux types d'associations pour éventuellement bénéficier quand même d'un crédit d'impôt, enfin d'une réduction d'impôt un peu plus forte de 75% au lieu de 66%.
18: On est très attaché aussi à la démocratie locale hein, sur cette radio locale. Ici, il y a peut-être aussi des gens qui nous écoutent, qui ont fait des dons à des partis politiques ou qui se sont investis aussi, notamment en 2025. Comment ça marche ?
19: Alors là encore, c'est une autre case. Donc là, elle est clairement identifiée et facile à voir. Idem pour les cotisations à des syndicats. Il y a une case spécifique pour avoir une réduction d'impôt là-dessus. Donc c'est pour ça que lorsque vous arrivez sur la rubrique relative aux réductions d'impôt, vous avez 4-5 lignes qui se succèdent. Okay. Entre la différence entre les syndicats, partis politiques, organismes d'aide aux personnes en difficulté et les intérêts, les organismes d'intérêt général.
18: Notre invité cette semaine est Gilles Bozigère, expert comptable, président aussi d'ailleurs de l'Ordre des experts comptables en Île-de-France. Gilles, concernant la partie service à la personne, vous en parliez tout à l'heure, donc il y a eu un peu des changements, il faut maintenant bien ventiler, bien expliquer chaque dépense, mais on ne les connaît pas forcément les règles des services à la personne. J'ai notamment appris que pour des frais de bricolage, on pouvait avoir une petite réduction d'impôt. Mettez-nous les choses au clair, s'il vous plaît.
19: Absolument. En fait, à peu près toutes les dépenses de service à la personne réalisées à domicile sont éligibles à la réduction d'impôt, au crédit d'impôt. Mais en fonction de la nature de la dépense, vous avez des plafonds spécifiques. C'est pour ça d'ailleurs que l'administration fiscale demande désormais à ce qu'on précise la nature de la prestation pour appliquer le bon plafond à la dépense. Donc, vous avez cité le petit bricolage, donc vous faites venir quelqu'un qui vous aide sur du bricolage à la maison, puisque ça doit être à domicile, ça c'est très important. Eh bien, vous pouvez bénéficier du crédit d'impôt, mais là le plafond il est assez bas, hein, puisqu'il est uniquement de 500 euros. Donc après, vous avez, dans les dépenses qu'on retrouve très fréquemment, les femmes de ménage, les nounous
18: les hommes de ménage aussi, d'ailleurs.
19: Les hommes de ménage également, bien sûr. Le jardinage, et qui lui-même a un plafond spécifique, puisque le plafond sur le jardinage est de 6000 euros. Vous avez le soutien scolaire à domicile. Donc, si c'est à l'extérieur, vous n'êtes pas éligible à la réduction d'impôt. Si c'est à domicile, vous bénéficiez du crédit d'impôt. Vous avez l'assistance informatique. Voilà, si vous avez besoin d'aide pour l'informatique chez vous, vous pouvez également bénéficier de ce crédit d'impôt.
18: Bon, ça, c'est quand même plutôt bien. Et juste une dernière question au sujet des services à la personne. J'ai un artisan qui vient faire une petite intervention de plomberie. C'est du bricolage. Il y en a pour 400 euros. Je peux donc les déclarer. Il n'y a pas besoin que lui, il ait un agrément.
19: Si, il faut qu'il ait un agrément service à la personne.
18: Ah, voilà. Ça, donc, c'est très important. Vérifie bien ce point-là, parce que c'est pas tout qui rentre, sinon. Très clair. Je vous propose de recevoir Diane, qui est avec nous. Bonjour, Diane.
4: Bonjour Valère, merci de m'accueillir dans votre émission.
18: Mais merci à vous.
4: Et bonjour à votre invité. Ma question concerne l'assurance vie. J'ai une assurance vie et je reçois chaque année un récapitulatif pour déclarer deux lignes, les lignes 2CH et 2CG. Pouvez-vous m'indiquer à quoi ces deux lignes correspondent ? Parce que là, je pense que c'est des prélèvements sociaux, mais quand on a une assurance vie, on nous dit qu'on ne paye pas d'impôt à la succession. Bon, voilà, j'aimerais avoir des éclaircissements.
19: Oui.
4: Merci.
19: Alors, Diane, sur l'assurance vie, vous avez raison sur le fait qu'on ne paye pas d'impôt tant que les sommes sont laissées sur l'assurance vie. C'est le principe, c'est une espèce d'enveloppe qui vous permet d'encapsuler les revenus. Alors, il faut quand même nuancer, effectivement, les revenus générés sur l'assurance vie vont être soumis à prélèvements sociaux l'année encore, mais vous ne paierez pas d'impôt sur le revenu. Ça peut se retrouver sur votre déclaration d'impôt, notamment si vous faites de temps en temps des rachats partiel de votre assurance vie, parce que dans ce cas-là, ça devient imposable. Hein. L'exonération ne vaut que si vous laissez les sommes dans l'assurance vie. Donc, il est possible que vous ayez ces montants sur votre déclaration de revenus parce que vous

0: c'est dans mon assurance vie, c'est compartimenté. Il y a le capital et il y a une partie épargne, on va dire.
1: D'accord.
0: Et je pense que ces prélèvements sociaux sont sur la partie épargne. Mais moi, j'ai pas fait de rachat.
1: Alors, c'est très étonnant. Là, je vous invite à vous rapprocher de votre assureur, hein, pour le coup, parce que si vous n'avez fait aucun rachat, ça ne devrait pas apparaître dans votre déclaration de revenus.
2: Voilà, dans tous les cas, Diane, ce qui est important de savoir, c'est vrai que c'est à chaque fois des situations un petit peu complexes, c'est qu'on peut aussi se faire aider. Alors là, ça peut être investisseur, la banque, le réseau, qu'importe, ou le conseil de gestion en patrimoine. Mais sinon, il y a aussi d'autres moyens de se faire aider, Gilles Bosigère, si on est coincé et qu'on est face à un aspect technique sur sa déclaration de revenus.
1: Oui, bien sûr. Alors vous avez des services, hein, qui sont mis à disposition déjà par l'administration fiscale, hein, qui répond aux questions des contribuables. Alors il faut arriver à les joindre parce qu'évidemment, il y a beaucoup de sollicitations sur cette période.
2: Mais on peut faire un mail, les appeler, prendre rendez-vous. Enfin,
1: tout
2: voilà,
1: à fait. Tous ces moyens, vous avez la messagerie en ligne, hein, sur votre espace impots.gouv qui fonctionne plutôt bien. Mm. Alors encore une fois, il faut tenir compte du fait qu'ils sont eux-mêmes très sollicités, hein, dans cette période, donc il faut être patient. Vous avez l'ordre des experts comptables qui propose un numéro vert qui est ouvert 6 jours au cours du mois de mai, sur lequel vous pouvez appeler. Vous avez un expert comptable qui vous répond bénévolement sur vos questions. Alors, encore une fois, on a beaucoup d'appels et donc on ne peut pas forcément répondre à tout le monde. Et puis, vous avez quand même l'administration fiscale qui met en ligne ce qu'on appelle la brochure, qui est en fait un document explicatif, alors assez épais, mais si vous arrivez à vous retrouver dedans, vous trouverez la situation qui peut correspondre à votre problématique.
2: Bon, et puis il y a aussi les maisons France Service, on va en parler justement dans un instant. Merci beaucoup Diane, en tout cas, pour votre appel, et bon courage pour la suite. J'ai aussi reçu une question de Véronique Gilles Bosigère, je la cite. Mon fils de 20 ans est rattaché à mon foyer fiscal, il est étudiant, vit à 700 km de chez moi. J'aimerais savoir si je peux déduire l'argent que je lui donne pour son loyer, sa nourriture, dans ma déclaration d'impôt, et quel justificatif fournir ?
1: Eh bien, à partir du moment où votre fils est rattaché à votre foyer fiscal, vous ne pouvez pas déduire les sommes que vous lui versez, que vous payez pour lui, parce que vous bénéficiez déjà de la majoration du quotient familial, la fameuse demi-part supplémentaire. Okay. Si vous engagez beaucoup de dépenses, hein, pour votre fils, il peut être opportun de faire une simulation et de regarder si vous n'avez pas intérêt à ce qu'il fasse sa propre déclaration de son côté. Vous allez perdre la demi-part liée à votre fils, mais vous pourrez déduire les sommes que vous versez, ce qu'on appelle les pensions, alors dans la limite de 6 800 € par an, mais vous pouvez le déduire. Mais c'est l'un ou l'autre. Soit vous le rattachez et vous bénéficiez de la demi-part, soit il se détache et vous pouvez déduire les dépenses que vous payez pour lui dans le cadre des pensions.
2: Hyper clair, merci pour cette réponse. Entre les règles fiscales, la numérisation des procédures, on peut se sentir perdu, hein, mais vous pouvez vous faire aider, en vrai. Et dans un instant, on va recevoir Sabrina Garnier, elle est animatrice départementale des maisons France Service.

0: ABBA Dancing Queen sur votre radio locale ici.
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0: On est en version magazine. Le thème aujourd'hui, on remplit ensemble notre déclaration de revenus avec Gilles Bozigère, expert comptable, et Sabrina Garnier qui vient de nous rejoindre. Bonjour Sabrina.
3: Bonjour.
0: Bienvenue, vous êtes animatrice départementale des maisons France Service de la Mayenne. Est-ce que vous pouvez nous rappeler les missions, les principales missions d'une maison France Service?
3: Bien sûr. Donc France Service, c'est un dispositif qui est déployé par l'État afin de garantir à chaque usager un accompagnement de proximité dans ses démarches administratives du quotidien. Et on en trouve une à moins de 20 minutes de son domicile. Donc l'accès est gratuit. Il y a 18 France Service en Mayenne et on vous accompagne dans les démarches auprès de la CAF, la CPAM, France Travail et actuellement la DGFiP.
0: Ah voilà, la DGFiP, donc c'est ce que j'allais vous demander. Vous pouvez donc nous aider aussi sur la déclaration de revenus. Mais comment ça se passe concrètement? Donc là, des auditrices, des auditeurs nous écoutent partout en France. Donc vous le dites, on a une maison France Service à une vingtaine de minutes de chez soi. On prend rendez-vous, on vient directement. Et puis, sur quoi on peut nous aider pour la déclaration de revenus?
3: Alors, donc dans une France Service, les usagers peuvent se présenter avec ou sans rendez-vous. Donc c'est vrai, on accompagne principalement les déclarations de revenus simples de premier niveau. Après, quand c'est un petit peu plus technique, on a la chance d'avoir la DDFiP qui fait des permanences dans nos France Service, qui renforce actuellement pour la campagne de déclaration de revenus. Ça permet d'aider à remplir, de répondre aux questions, d'accompagner les personnes un petit peu moins à l'aise. Et c'est ce qu'on fait aussi en tant que conseiller France Service. On vous accompagne sur les démarches dématérialisées ou pas.
0: Oui, c'est ça qui est intéressant, c'est que parfois il y a la barrière numérique. Hein, concrètement, on n'est pas tous égaux devant Internet et un ordinateur. Et là, vous pouvez aider les usagers justement à franchir le pas et à s'en sortir, même si on n'a aucune notion numérique.
3: Bien sûr. Alors, pour les personnes où vraiment le langage administratif, c'est un mauvais mot dans la bouche, on les rassure déjà. On les rassure, on les sécurise. C'est vrai qu'avec, en ce moment, tout ce qui se passe par Internet, certains n'ont pas envie de faire les choses dématérialisées. Nous, on les rassure de ce côté-là. Et puis, si vraiment ils veulent pas ou s'ils ont aucun d'autre moyen de se connecter, on garde la version papier malgré tout.
0: Non mais voilà, c'est super en tout cas parce que vous faites un boulot remarquable partout en France, dans les territoires, c'est gratuit, c'est vraiment du service public remarquable. Merci beaucoup Sabrina Garnier d'être intervenue et d'avoir expliqué cela donc pour les maisons France Service. Le site internet c'est france-service.gouv.fr. Merci à vous. Gilles Bozigère, une petite question là de Cécile rapidement. J'ai pris ma retraite le 1er juillet 2025. Je vais être imposé sur mon indemnité de départ en retraite, mais y a-t-il une possibilité d'étalement? Comment dois-je remplir ma déclaration pour cela?
4: Alors, votre indemnité, l'indemnité que vous avez touchée, elle est imposable, mais elle constitue un revenu exceptionnel, puisque par nature, vous n'allez pas la toucher plusieurs fois, hein, vous l'avez touchée une fois. Donc, vous ne pouvez pas étaler le paiement de l'impôt lié à cette indemnité. En revanche, vous pouvez nuancer l'impact fiscal en demandant l'application du système du quotient. Donc c'est une case, la OXX, dans laquelle vous allez déclarer cette indemnité. Et l'administration fiscale va calculer votre imposition en limitant l'impact des tranches d'impôt les plus élevées. Donc pas d'étalement du paiement, mais une limitation du barème progressif. Voilà. Donc je vous invite vraiment à remplir cette case et à déclarer ce revenu au système du quotient.
0: En un mot, parce que c'est important, c'est une astuce en quelque sorte, un droit que j'ai découvert, la remise gracieuse. Oui. Si on est dans une situation exceptionnelle, on vit un changement de situation majeur, on peut demander une remise gracieuse de tout ou partie de son impôt sur le revenu, vrai ou faux?
4: Alors, c'est vraiment des cas extrêmement rares, mais en tout cas, vous pouvez faire la demande, c'est un droit. Après, le fait d'octroyer cette remise sur les droits, sur l'impôt, elle est quand même assez rare, hein. C'est assez rare que l'administration fiscale donne suite. Généralement, la remise va plutôt s'appliquer sur les majorations, les pénalités de retard. Sur les droits eux-mêmes, c'est assez rare, mais c'est une possibilité.
0: Gilles Bozigère, expert comptable, avant de nous quitter, vous allez vous prêter au jeu de notre quiz, le vrai faux, pour finir avec les idées claires sur ce thème de la déclaration de revenus qui nous donne un petit peu des sueurs froides hein, parfois. Bon, première question, vrai ou faux, la déclaration automatique signifie que je n'ai rien à vérifier?
4: Alors faux, il vaut mieux vérifier, mais vous n'êtes pas obligé de le faire parce qu'effectivement, comme elle est automatique, elle partira toute seule.
0: Vrai ou faux, dépenser pour du bricolage donne droit à un avantage fiscal?
4: Alors vrai, Si c'est du bricolage à domicile, vous avez le crédit d'impôt service à la personne.
0: Ah voilà, condition qu'un professionnel vienne chez nous. Hein. C'est pas juste on achète les outils et on le fait nous-mêmes.
4: C'est à domicile, il faut que ce soit un prestataire.
0: Vrai ou faux, il vaut mieux attendre la dernière minute pour déclarer, pour avoir les idées claires.
4: Faux. Il vaut mieux s'y prendre à l'avance, l'ouvrir une première fois, redescendre, regarder les informations dont vous allez avoir besoin, parce que la collecte des documents est parfois assez longue.
0: Vrai ou faux, on peut se faire aider gratuitement pour remplir sa déclaration de revenus.
4: Oui, bien sûr. Il y a plusieurs organismes qui le permettent, notamment lors des experts comptables avec le service Allo Impôt.
0: Allo Impôt donc, et sinon les maisons France Service, et puis les services fiscaux tout simplement, messagerie sécurisée, on disait tout à l'heure, tout ça. Dernière question, vrai ou faux, les informations pré-remplies sont toujours exactes?
4: Faux, mais c'est assez rare qu'il y ait des erreurs, il faut quand même toujours vérifier. Généralement, ces informations sont transmises par des tiers, donc par exemple votre employeur pour vos salaires, et il a pu faire une erreur.
0: Merci beaucoup Gilles Bosigère, expert comptable. Voilà, j'espère que vous y voyez plus clair, hein, vous qui nous avez écoutés sur votre radio locale ici. 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La semaine prochaine, on va partir en vacances, même avec un tout petit budget. Vous pouvez d'ailleurs envoyer vos questions à paricilleséconomies@radiofrance.com. À suivre, des infos près de chez vous et votre après-midi en musique sur votre radio locale ici.
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Voyage outre-Atlantique proposé par le groupe Téléphone. On écoutait New York avec toi. J'espère que vous allez bien, que vous avez passé un très bon début de journée. Sophie Nolveau avec vous pour activer le mode relax de ce samedi 9 mai parce que vous avez peut-être vécu une semaine intense à l'écoute de votre radio ici, à guetter sans relâche les disques rayés pour tenter de remporter les 10 000 euros de vacances grâce à Bellambra. Vous avez jusqu'à ce soir minuit pour inscrire la phrase magique sur notre site ici.fr et le grand gagnant sera appelé demain entre midi et 13h dans l'émission de Willy Rovelli. Bonne chance. À suivre, je vous propose John Lennon juste après M. Pokora avec Quand même.

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1: Au cœur d'eux, votre rendez-vous au cœur de la Creuse, et aujourd'hui je suis à Faux-la-Montagne, en compagnie d'Aurélie Tindillière, qui est chef d'exploitation de Natorel. Alors Natorel, c'est avant tout une ferme certifiée bio, Aurélie.
2: Oui, tout à fait. Alors nous sommes dans un écrin de verdure, non loin du lac de Vassivière, et donc on fait la culture et la transformation de nos plantes aromatiques à la ferme.
1: Vous cultivez quelles plantes ?
2: On va avoir tout un tas de plantes différentes, donc ça peut être l'amande poivrée, la verveine citronnelle, de la mauve de Mauritanie, des rosiers, on a démarré une roseraie, donc on fait de la liqueur avec toutes ces plantes-là, entre autres.
1: Ouais, le climat du plateau n'est pas spécialement favorable, mais visiblement elles se plaisent bien chez vous.
2: C'est un climat qui va être rustique, mais que je connais très bien puisque ma famille est de Faux-la-Montagne. Donc on a planté tout un tas de plantes qui se plaisent bien ici.
1: Et vous en faites quoi de ces plantes ?
2: On va faire des tisanes avec, des huiles de massage, des baumes, des liqueurs, une gamme aromatique aussi, des eaux florales. Voilà.
1: Vous avez une boutique ?
2: Donc on a une boutique à la ferme, un site internet. On est présent dans des caves et des épiceries fines aussi du Limousin et de la région parisienne.
1: Et vous proposez des hébergements insolites également ?
2: Oui. Donc, étant donné qu'on est dans un écrin de verdure, on a voulu proposer à notre clientèle, pour faire découvrir un petit peu, pour faire découvrir notre ferme, des hébergements insolites. Il y a une bulle et on a une cabane dans les bois.
1: Aurélie Tindillière, merci beaucoup. Vous êtes chef d'exploitation chez Natorel. Et moi, je vous retrouve demain sur votre radio ici Creuse. On parlera de la fameuse liqueur verte. En attendant, vous pouvez aller sur le site internet de l'entreprise. Il est vraiment sympa.
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0: attend avec grande impatience son quatrième album en fin d'année et sa tournée acoustique en 2027 dans les Zéniths et Arena de France. C'était Oshi avec Je partirai sur votre radio locale ici. On change de registre dans la suite de votre samedi après-midi avec Michael Jackson et Laurent Voulzy qui vient nous chanter l'une de ses plus belles ballades entre Bretagne et Guadeloupe.
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1: 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Toute l'info en français dans le monde en 90 secondes avec Féline Leloir du Haut.
2: Au Havre, un homme d'une cinquantaine d'années en garde à vue pour homicide volontaire. Il est soupçonné d'avoir défenestré une femme sexagénaire hier après-midi. La victime n'a pas survécu à la chute. D'après le parquet, le suspect alcoolisé au moment des faits était hébergé par la victime et déjà connu de la justice pour des violences volontaires. Un nouveau candidat dans la course à l'Élysée, Florian Philippot, le président du parti Les Patriotes et ancien vice-président du Front National. Il s'était déjà présenté en 2022, mais n'avait réussi à obtenir qu'un seul parrainage d'élus sur les 500 demandés. Le drapeau européen de retour sur le Parlement hongrois après 12 ans d'absence. Cette décision marque un premier pas de la Hongrie vers l'Union européenne en cette journée de l'Europe. Un nouveau chapitre salué par le président du Conseil européen au moment de l'investiture du nouveau Premier ministre hongrois, Peter Magyar. Le bateau de croisière MV Ondus attendu très tôt demain matin aux îles Canaries. Les passagers et une bonne partie des membres d'équipage pourront débarquer à Tenerife. Certains seront rapatriés dans leur pays d'origine, les États-Unis, le Royaume-Uni ou encore la France. Le bateau, lui, poursuivra ensuite sa route vers les Pays-Bas. En tout, 6 cas d'antivirus ont été confirmés à bord par l'OMS et 3 passagers sont décédés. Et puis, ce soir, en tennis de table, la France fera face à la Chine en demi-finale des championnats du monde. Après leur victoire hier 3-0 contre le Brésil, les frères Lebrun et Flavien Coton espèrent une nouvelle victoire pour aller décrocher le titre mondial.
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3: En Creuse, il y a un peu de soleil dans le ciel creusois. Il y a aussi des nuages. Et le souci d'après Météo France, c'est que ces nuages vont grossir peu à peu et faire un peu d'ombrage au soleil. La bonne nouvelle tout de même, parce qu'il y a toujours une bonne nouvelle, ce sont les températures. 22 à 24 degrés.
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0: groupe mythique des années 70, Supertramp avec Dreamer sur votre radio locale ici. Je suis ravie de passer ce début d'après-midi en votre compagnie. C'est Sophie Nolveau au micro de votre radio préférée avec dans quelques minutes des infos pratiques près de chez vous. Mais juste avant, on va profiter des trois chansons françaises à la suite.
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0: 82, Étienne Dao est au tout début de sa carrière et c'est grâce à ce titre, Le Grand Sommeil, qu'il sortira son deuxième album. Dans une poignée de minutes, Diana Ross sur votre radio locale ici, mais tout de suite, comme chaque heure, place aux infos près de chez vous.
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2: La mission éducation et sécurité routière de la préfecture de la Creuse et les messieurs moto organisent une action de sécurité routière, reprise du guidon, destinée aux conducteurs de deux roues motorisées. Demain, afin de reprendre la route en toute sécurité, rendez-vous à 8h30 au centre de formation EDF Les Chamblans à Sainte-Fère, route de Saint-Laurent et Pionnat, après Intermarché. C'est jusqu'à 17h. Rendez-vous ce mardi 12 mai à 18h dans la grande salle de la mairie de Guéret pour les rencontres départementales CAPE Énergie. Au programme, 8 propositions concrètes pour faire baisser durablement le prix de l'électricité. Des échanges directs entre élus, acteurs économiques, agriculteurs, filières industrielles et associations. Des pistes d'action adaptées aux réalités locales. Pour vous que ça intéresse, ce mercredi 13 mai, exercice militaire à la souterraine avec une présentation des matériels militaires. À découvrir de 14h à 16h, place des Maronis.
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0: Bee Gees avec Too Much Heaven sur votre radio locale ici. Nous sommes le 9 mai et depuis 1985, on fête la journée de l'Europe. Cette date a été choisie par l'ensemble des pays européens en souvenir du discours prononcé par Robert Schuman le 9 mai 1950. Robert Schuman, qui fut, je vous le rappelle, le ministre des Affaires étrangères en France de 1948 à 1953 sous la présidence de Vincent Auriol. Il sera bientôt 15h, l'heure de toute l'info en France et dans le monde en 90 secondes. D'ici là, je vous ai programmé Marc Lavoine, Taylor Swift et David Hallyday. 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
1: Vous écoutez votre radio ici, bel après-midi, il est 15h. Toute l'info en France et dans le monde en 90 secondes avec Féline Leloir-Duhaut.
2: Une chanson à la gloire de Philippe Pétain, entendue hier lors des commémorations du 8 mai à Canet-en-Roussillon dans les Pyrénées-Orientales. La chanson « Maréchal, nous voilà » a été diffusée lors d'une reconstitution historique de la Libération. L'organisateur assure qu'il s'agit d'une erreur de l'ingénieur du son qui ne connaissait pas la portée symbolique de l'hymne. La même chanson a aussi été entendue hier dans les rues de Carpentras dans le Vaucluse. Là aussi, c'est une erreur, affirme la mairie. 9 personnes placées en garde à vue à Paris dans le quartier Saint-Michel cet après-midi en lien avec la marche du comité du 9 mai. Cette manifestation d'ultra-droite a été interdite ce matin par le Conseil d'État, une interdiction qui s'ajoute à celle de la préfecture de police et du tribunal administratif de Paris. La contre-manifestation antifasciste est elle aussi interdite. Des contrôles ont donc été mis en place dans la capitale pour éviter tout rassemblement. Une nouvelle affaire de séquestration liée aux crypto-monnaies, cette fois en Haute-Garonne. Le 23 mars dernier, une femme séquestrée par plusieurs individus armés et cagoulés qui l'ont forcée à transférer 68 000 euros en crypto-monnaie. 5 personnes de 17 à 24 ans ont depuis été arrêtées. L'une d'elles est liée à la DZ Mafia. En rugby, les Françaises ultra favorites pour ce 4e match du tournoi des 6 nations. Les Bleus feront face aux Écossaises à Édimbourg cet après-midi. Coup d'envoi du match à 17h15. Et puis, J-7 avant l'Eurovision. Le grand concours de chant européen se déroule à Vienne cette année avec 35 concurrents. On vous a mis le classement des titres avec nos chouchous sur ici.fr.
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3: En Creuse, il y a un peu de soleil dans le ciel creusois. Il y a aussi des nuages. Et le souci d'après Météo France, c'est que ces nuages vont grossir peu à peu et faire un peu d'ombrage au soleil. La bonne nouvelle tout de même, parce qu'il y a toujours une bonne nouvelle, ce sont les températures. 22 à 24 degrés.
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0: La groupie du pianiste Michel Berger sur votre radio locale ici. Je vous souhaite un excellent samedi avec nous. Le retour de la musique, c'est dans une poignée de minutes avec Zucchero, juste derrière les infos près de chez vous.
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2: 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Une information importante pour vous qui prenez le train en raison de travaux. 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

0: Ils ont tous les deux 30 ans lorsqu'ils enregistrent cette chanson qui deviendra un tube, When the Rain Begins to Fall, par un duo d'artistes américains, Jermaine Jackson et Pia Zadora. Un titre à retrouver dans la playlist de notre nouvelle web radio 100% années 80. Tiens, cet air-là aussi, vous pourrez l'écouter quand vous le souhaitez, 24 heures sur 24, 7 jours sur 7, gratuitement via l'appli ICI ou encore notre site ICI.fr. Il sera bientôt 16h, l'heure du goûter et de votre rendez-vous avec l'info en France et dans le monde en 90 secondes. Le temps de se détendre avec Axel Bauer, le nouveau single de Miley Cyrus, mais aussi Daniel Balavoine sur votre radio ICI.
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1: 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Toute l'info en français dans le monde en 90 secondes avec Féline Leloir-Duhaut.
2: Un accident d'avion de voltige ce matin dans le Puy-de-Dôme à l'aéroport de Clermont-Aulnat. Le pilote âgé de 54 ans est décédé, il était seul à bord. Le procureur de Clermont-Ferrand précise que l'avion a percuté le sol au niveau d'une piste en herbe de l'aéroport. Emmanuel Macron en Égypte aujourd'hui. Le président français vient inaugurer une université de la francophonie à Alexandrie. Emmanuel Macron doit aussi rencontrer son homologue égyptien Abdel Fattah al-Sissi à la fois pour conforter la relation bilatérale entre les deux pays et échanger sur la guerre au Moyen-Orient. Le bateau de croisière MV Ondus, attendu très tôt demain matin aux îles Canaries, les passagers et une partie des membres d'équipage pourront débarquer à Tenerife. Certains seront rapatriés dans leur pays d'origine, les États-Unis, le Royaume-Uni ou encore la France. Le bateau poursuivra ensuite sa route vers les Pays-Bas. En tout, 6 cas d'antivirus ont été confirmés à bord par l'OMS et 3 passagers sont décédés. La préfecture de police de Paris se dit défavorable sur l'installation d'une fan zone le 30 mai pour la finale de la Ligue des Champions entre le PSG et Arsenal, un projet soutenu par le maire de Paris Emmanuel Grégoire. Mais plusieurs autres événements ont lieu dans la capitale ce même soir, comme les concerts d'Aya Nakamura et Damso ou encore le tournoi de Roland-Garros. Et puis au championnat du monde de tennis de table, la France est en demi-finale face à la Chine avec une vraie chance de victoire pour les frères Lebrun et Flavien Coton. Après la victoire hier 3-0 contre le Brésil, ils visent le titre mondial.
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3: En Creuse, il y a un peu de soleil dans le ciel creusois. Il y a aussi des nuages. Et le souci d'après Météo France, c'est que ces nuages vont grossir peu à peu et faire un peu d'ombrage au soleil. La bonne nouvelle tout de même, parce qu'il y a toujours une bonne nouvelle, ce sont les températures. 22 à 24 degrés.
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0: un bel après-midi zen avec Zazie.
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0: Bonjour, bonjour.
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0: Nous sommes le samedi 9 mai, on passe la fin d'après-midi ensemble et pour que tout se passe dans les meilleures conditions, j'ai invité notre enquêtrice maison, Marina Yuri. Sa mission, nous faire découvrir le patrimoine creusois. Marina qui a enquêté sur le passé du cinéma Le Sénéchal à Guéret. Mais c'était quoi avant ? La réponse, très vite. Et puis côté musique, Eddie Mitchell, Earth, Wind and Fire ou encore maintenant Gaëtan Roussel, son tout nouveau titre, Tout s'en va, c'est sur votre radio Ici Creuse.
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1: Mais c'était quoi avant?
2: Une main dans le pop-corn, le ticket dans l'autre, vous entrez dans l'une des salles du Sénéchal. Mais avant d'être le cinéma de Guéret, c'était quoi?
3: Daniel Domecq, je suis passionné de cinéma. À l'origine, c'était un bâtiment qui était en déshérence depuis un certain nombre d'années et qui était une école. C'était l'école Jean de Sessac, un grand bâtiment qui n'avait plus de fonction et dont il a été décidé de le transformer en cinéma à la demande d'un groupe qui s'appelait le groupe Raymond, qui est plus connu aujourd'hui sous le nom du CGR. Donc il y a des salles un petit peu partout en France et c'est donc cette société-là qui a réalisé les travaux avant 1983 puisque le Sénéchal sur cet endroit ouvre fin décembre 1983. À Guéret, on a du cinéma depuis 1897, première séance 23 mai 1897 et la première salle fixe, puisque avant il a été porté par des itinérants, première salle fixe qui ouvre en 1919 à un endroit qui maintenant est complètement détruit. Je veux parler de ce qu'on appelle l'îlot Carnot et c'est là qu'était le premier cinéma de Guéret. Le Café Continental possédait une salle des fêtes à l'opposé d'un grand jardin. Dans cette salle-là ont eu lieu des séances de cinéma. Et le propriétaire qui a acheté tout ça en 1919 en a fait un cinéma, un grand cinéma de 350 places avec balcon qui va fonctionner de 1919 à 1934. Si on a beaucoup d'autres façons de regarder des films, ce qui est tout à fait louable et respectable, je crois vraiment que la dimension lieu de rencontre et de convivialité et la qualité surtout des images projetées et du son que l'on entend sont à mes yeux irremplaçables.
4: Bonjour.
5: Guillaume, je suis directeur du cinéma Le Sénéchal. J'ai grandi avec ce cinéma dès mes 7 ou 8 ans, on va dire.
4: Qu'est-ce que ça fait maintenant d'en être le directeur ?
5: Waouh ! Un choc ! Non, ça fait bizarre et en même temps, il y a une sorte de logique quelque part.
4: Si vous pouviez dire quelque chose au Guillaume qui a 7 ans ?
5: Je pourrais lui dire, tu vas voir, il va y avoir plein de nouvelles choses excitantes dans le cinéma et plein de choses auxquelles tu ne pensais pas encore qui vont arriver et qui vont émerveiller tout le monde.
2: Maintenant, vous pourrez plus vous faire de films sur ce qu'était le Sénéchal avant. C'était une école.
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0: 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Toujours plus de musique dans votre radio, Syl et Oria, soirée mondaine, une nouveauté Ici Creuse et c'est juste après cette courte pause Ici Creuse.
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0: Peut-être un long week-end pour vous et pour le rythmé, Bandolero et Sia. Et c'est juste après une sélection d'infos 100% creusoise signée Sylvie Fouquet.
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2: La mission éducation et sécurité routière de la préfecture de la Creuse et les messieurs moto organisent une action de sécurité routière reprise du guidon destinée aux conducteurs de deux roues motorisées demain afin de reprendre la route en toute sécurité. Rendez-vous à 8h30 au centre de formation EDF Les Chamblans à Sainte-Fer, route de Saint-Laurent et Pionnat après Intermarché. C'est jusqu'à 17h. Rendez-vous ce mardi 12 mai à 18h dans la grande salle de la mairie de Guéret pour les rencontres départementales Cap Énergie. Au programme, 8 propositions concrètes pour faire baisser durablement le prix de l'électricité. Des échanges directs entre élus, acteurs économiques, agriculteurs, filières industrielles et associations. Des pistes d'action adaptées aux réalités locales. Pour vous que ça intéresse, ce mercredi 13 mai, exercice militaire à la souterraine avec une présentation des matériels militaires à découvrir de 14h à 16h, place des Maronis.
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0: Dépêche Mode et Polnareff, c'est votre musique dans les prochaines minutes. Mais en attendant, Fred Ballard nous rejoint pour l'humour en tube. Fred, vous avez décidé de nous plomber un peu le moral avec un vaste sujet, l'Europe. Bon, heureusement, vous avez demandé au Chevalier du Fiel de nous faire rire.
1: Avec quel pays va-t-on faire l'Europe? Il nous reste l'Allemagne.
2: Voilà, bah ça commence bien. Si déjà on commence à se moquer de l'accent de nos voisins, on n'est pas prêt de s'unir, alors qu'il suffirait d'accepter nos différences pour qu'on puisse passer nos vacances ensemble et tester cet amour qui unit les peuples européens.
1: Ces Allemands qui tous les étés nous envahissent, nous, dans le sud de la France, ils recommencent à venir nous narguer avec leur Mercedes de merde. Toujours sur la troisième file de gauche. La peignade est-elle dangereuse pour les enfants? Mais non, il y a vent de terre, prends ton matelas pneumatique, tu vas découvrir l'Amérique.
2: Bon, il semblerait qu'il y a encore quelques petites résistances à l'union des peuples européens dans le sud de la France, mais peut-on faire confiance au Chevalier du Fiel, qui aime bien mettre de l'huile sur le fioul? Parce que l'Europe, c'est aussi pour les jeunes une formidable occasion de découvrir le monde.
3: Vous connaissez Erasmus? Ouais, ce programme international qui permet à des étudiants étrangers fascinés par la France de venir étudier chez nous et à des étudiants français fascinés par la fête d'aller dans des pays où la vie est moins chère pour picoler, pour niquer. Voilà. Ben, j'y suis resté 7 ans.
2: Voilà, ben ça c'est une expérience d'ouverture sur le monde réussie par un jeune Européen plein de vie et de tequila aussi. Mais bon, au moins Alexis Le Rossignol a trouvé sa voie grâce à l'Europe. Erasmus mène à tout, filière économique ou humoristique, en forme des cadors.
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0: 120 secondes d'info à 17h, le temps d'écouter Dépêche Mode et Charles Doré, et c'est juste après cette courte pause ici Creuse.
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0: On va blâmer aujourd'hui Pierre, qui est notre réalisateur.
2: Exactement.
0: Allez, on le blâme. Bouh !
2: Mais on va pas trop le blâmer parce qu'il y a les infos qui arrivent dans moins de 5 secondes.
0: Ah, d'accord.
3: Donc, j'ai besoin de lui.
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1: Vous écoutez Ici Creuse, il est 17h, le tour du monde de l'info en 2 minutes.
2: Au Havre, un homme d'une cinquantaine d'années en garde à vue pour homicide volontaire. Il est soupçonné d'avoir défenestré une femme sexagénaire hier après-midi. La victime n'a pas survécu à la chute. D'après le parquet, le suspect alcoolisé au moment des faits était hébergé par la victime et déjà connu de la justice pour des violences volontaires. Une enquête ouverte par le parquet de Dunkerque sur plusieurs marins de la Marine nationale. Ces marins font partie des brigades de sauvetage des migrants dans la Manche. Ils sont accusés d'avoir tenu des propos racistes et d'avoir eu des comportements pouvant mettre en danger les personnes secourues. L'alerte a été donnée par un autre agent de la Marine nationale. 9 personnes placées en garde à vue à Paris ce midi en lien avec la marche du comité du 9 mai. Elles allaient se rendre à cette manifestation interdite ce matin par le Conseil d'État, mais aussi par la préfecture de police et le tribunal administratif de Paris. Ces 9 personnes appartiennent toutes à cette mouvance d'ultra-droite et portaient des matraques télescopiques et des couteaux. Maréchal, nous voilà, une chanson à la gloire de Philippe Pétain entendue hier lors des commémorations du 8 mai à Canet-en-Roussillon dans les Pyrénées-Orientales lors d'une reconstitution historique de la libération, mais aussi à Carpentras dans le Vaucluse, dans les haut-parleurs de la ville. Dans les deux cas, c'est une erreur, assurent les organisateurs. La mairie de Carpentras a néanmoins décidé de porter plainte. Un nouveau candidat dans la course à l'Élysée, Florian Philippot, le président du parti Les Patriotes et ancien vice-président du Front National. Il s'était déjà présenté en 2022, mais n'avait pas réussi à obtenir qu'un seul parrainage d'élus sur les 500 demandés. En rugby, les Françaises sont à Édimbourg pour ce 4e match du tournoi des 6 nations. Les Bleus, ultra favorites face aux Écossaises. Le coup d'envoi du match, c'est dans un quart d'heure. Et puis, J-7 avant l'Eurovision, le grand concours de chant européen qui se déroule à Vienne cette année avec 35 concurrents. On vous a mis le classement des titres avec nos chouchous sur ici.fr.
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4: En Creuse, le soleil est coussi coussa, bah oui, caché un petit peu entre les nuages, mais il fait de la résistance quand même. Hein. Et puis il disparaît, les nuages sont plus gros, et puis voilà. Bon, alors demain, que se passe-t-il? Eh bien, le temps est généralement bien nuageux en début de matinée, et il y a quelques gouttes qui sont possibles. Rapidement, le ciel va se couvrir et les précipitations vont s'étendre. En début d'après-midi, le temps devient un petit peu orageux et c'est seulement en fin de journée que les averses deviennent plus ou moins sporadiques. Température un petit peu plus fraîche qu'aujourd'hui, 17 à 20 degrés.
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0: premier titre de l'heure et toute première fois pour Jeanne Masse.
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0: Et dans les prochaines minutes, direction Faux-la-Montagne avec Dominique Petit pour parler d'une liqueur à consommer avec modération. Et pour profiter de la musique ici Creuse, j'ai pour vous Coldplay, Bonnie Tyler et notre poteau préféré, Gauvin Serres. Silence Radio, allez, bel après-midi sur votre radio ici Creuse.

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1: Au cœur d'eux, votre rendez-vous au cœur de la Creuse, et aujourd'hui je suis à Faux-la-Montagne, en compagnie d'Aurélie Tindillière, qui est chef d'exploitation de Natorel. Alors Natorel, c'est avant tout une ferme certifiée bio, Aurélie.
2: Oui, tout à fait. Alors nous sommes dans un écrin de verdure, non loin du lac de Vassivière, et donc on fait la culture et la transformation de nos plantes aromatiques à la ferme.
1: Vous cultivez quelles plantes ?
2: On va avoir tout un tas de plantes différentes, donc ça peut être l'amande poivrée, la verveine citronnelle, de la mauve de Mauritanie, des rosiers, on a démarré une roseraie, donc on fait de la liqueur avec toutes ces plantes là, entre autres.
1: Ouais, le climat du plateau n'est pas spécialement favorable, mais visiblement, elle se plaise bien chez vous.
2: C'est un climat qui va être rustique, mais que je connais très bien, puisque ma famille est de Faux-la-Montagne. Donc, on a planté tout un tas de plantes qui se plaisent bien ici.
1: Et vous en faites quoi de ces plantes ?
2: On va faire des tisanes avec, des huiles de massage, des baumes, des liqueurs, une gamme aromatique aussi, des eaux florales. Voilà.
1: Vous avez une boutique ?
2: Donc, on a une boutique à la ferme, un site internet. On est présent dans des caves et des épiceries fines aussi du Limousin et de la région parisienne.
1: Et vous proposez des hébergements insolites également ?
2: Oui. Donc, étant donné qu'on est dans un écrin de verdure, on a voulu proposer à notre clientèle, pour faire découvrir un petit peu, pour faire découvrir notre ferme, des hébergements insolites. Il y a une bulle et on a une cabane dans les bois.
1: Aurélie Tindillière, merci beaucoup. Vous êtes chef d'exploitation chez Natorel. Et moi, je vous retrouve demain sur votre radio ici Creuse. On parlera de la fameuse liqueur verte. En attendant, vous pouvez aller sur le site internet de l'entreprise. Il est vraiment sympa.
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0: En plein cœur de votre samedi après-midi, ici Creuse vous accompagne avec Marine et les Innocents, et c'est dans moins de 2 minutes.
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0: Le 6 juin, ici Creuse vous propose un concert tribute Céline Dion et Georges Goldman. Ça se passe à Aubusson. L'occasion parfaite pour retrouver les plus grands titres de ces deux artistes francophones. Et comme on aime Céline Dion, dansons son tout nouveau titre. Et c'est à retrouver avant 18h. En attendant, voici des infos très pratiques signées Sylvie Fouquet.
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2: Dans le cadre d'une action de prévention visant à lutter contre l'isolement et à sensibiliser aux effets du vieillissement sur la conduite dans une démarche de bien vieillir, la commission des financeurs de la Creuse, l'association de santé, d'éducation et de prévention sur les territoires ainsi que les régimes de retraite en partenariat avec le CCS de Guéret organise une conférence dédiée à la sécurité routière. Cette conférence sera animée par le docteur Gérard Simon, spécialiste en médecine interne et en gériatrie. Elle se tiendra ce mercredi 13 mai à 14h à l'hôtel de ville de Guéret. L'entrée est gratuite. Une information importante pour vous qui prenez le train en raison de travaux. Le Paris-Orléans-Limoges-Toulouse ne circule pas du jeudi 14 mai 13h jusqu'au dimanche 17 mai 10h. Et puis autre info pratique à venir, vendredi prochain 15 mai, fermeture exceptionnelle de l'accueil et plateforme téléphonique de la CARSAT.
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0: 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Avec lui, on se souvient de notre histoire, mais avec un grand H. Stéphane Bern nous propose un voyage au temps de la Grande Évasion.
1: Une prison, 400 soldats, 60 sentinelles, un pont-levis. Mais comment Louis-Napoléon Bonaparte s'est-il échappé ? Printemps 1846, fort de Ham, dans la Somme. Napoléon III ronge sa peine. Condamné à perpétuité pour coup d'état raté, il vit avec un valet, un cuisinier et son chien. Ses journées s'étirent entre l'écriture, l'attente et les pas feutrés d'un jeune maçon nommé Charles Pinguet, venu réparer le plafond de sa cellule qui fuit. Il l'observe, il lui parle. Petit à petit, un plan se dessine. Pinguet accepte de lui prêter ses habits. Le 25 mai à l'aube, Napoléon rase sa moustache, coiffe une perruque, enfile la blouse sale, la casquette, les sabots. Il se farde, se donne l'air fatigué. Sur l'épaule, il cale une planche comme les autres ouvriers. Bon, c'est vrai que dit comme ça, on dirait Mario Bros à Fort Boyard. Il descend. Dans la cour, un sergent l'interpelle. Hé, Pinguet, tu n'oublies pas ta planche ? Il hoche la tête, poursuit sa route. Le pont-levis s'abaisse. Il passe. Personne ne bronche. On imagine la scène aujourd'hui. Contrôle Vigipérate, portique, fouille au corps. Avec son panneau de bois, il aurait forcément déclenché l'alarme du Leroy Merlin. À 2 kilomètres, l'attend un fiacre. Puis la diligence qu'il mènera à Bruxelles, puis à Londres. 2 ans plus tard, il entre à l'Élysée. En 1852, il devient empereur. Bien avant Carlos Ghosn, caché dans une malle, Napoléon III a signé l'une des évasions les plus culottées de l'histoire. Et même pas avec sa culotte à lui.
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0: Belle fin d'après-midi avec Ici Creuse, à suivre Céline Dion, Alain Souchon et Alpi. Votre météo en Creuse, et c'est juste après cette courte pause.
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1: Bon week-end, vous écoutez Ici Creuse, il est 18h.
2: Elle avait 9 ans et vivait à Sarreguemines en Moselle. La petite Sarah, qui s'est suicidée en octobre dernier, était victime de harcèlement scolaire, des faits graves, selon le rapport du rectorat de l'Académie Metz-Nancy. D'après le parquet de Sarreguemines, elle souffrait de moqueries de ses camarades de CM2 sur sa corpulence. Un gendarme français tué aujourd'hui, ça s'est passé à l'air en Meurthe-et-Moselle. Il tentait d'arrêter un véhicule qui l'a mortellement percuté. C'est le ministre de l'Intérieur, Laurent Nunez, qui l'annonce sur son compte X. 59 personnes interpellées à Paris, dont 32 placées en garde à vue, des arrestations en lien avec la marche du comité du 9 mai. Cette manifestation d'ultra-droite, interdite ce matin par le Conseil d'État, après la préfecture de police et le tribunal administratif de Paris. La contre-manifestation antifasciste était, elle aussi, interdite. Parmi les personnes interpellées, certaines portaient des matraques télescopiques et des couteaux. Le bateau de croisière MV Ondus, attendu très tôt demain matin aux îles Canaries, les passagers et une partie des membres d'équipage pourront débarquer à Tenerife. Certains seront rapatriés dans leur pays d'origine, les États-Unis, le Royaume-Uni ou encore la France. Le bateau, lui, poursuivra ensuite sa route vers les Pays-Bas. En tout, 6 cas d'antivirus ont été confirmés à bord par l'OMS et 3 passagers sont décédés. Y aura-t-il une fan zone à Paris le 30 mai pour suivre la finale de la Ligue des Champions entre PSG et Arsenal? Rien n'est moins sûr. Le maire Emmanuel Grégoire soutient le projet, mais la préfecture de police de Paris se dit défavorable pour des raisons de sécurité. Emmanuel Macron en Égypte aujourd'hui. Le président français vient inaugurer une université de la francophonie à Alexandrie. Le président doit aussi rencontrer son homologue égyptien Abdel Fattah Al-Sissi pour conforter la relation bilatérale entre les deux pays et échanger sur la guerre au Moyen-Orient. Et puis ce soir, la France en tennis de table en demi-finale des championnats du monde face à la Chine. Les frères Lebrun et Flavien Coton ont une vraie chance pour le titre mondial.
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4: En Creuse, le soleil est coussi coussard, bah oui, caché un petit peu entre les nuages, mais il fait de la résistance quand même, hein. Et puis il disparaît, les nuages sont plus gros, et puis voilà. Bon, alors demain, que se passe-t-il? Eh bien, le temps est généralement bien nuageux en début de matinée, il y a quelques gouttes qui sont possibles. Rapidement, le ciel va se couvrir et les précipitations vont s'étendre. En début d'après-midi, le temps devient un petit peu orageux et c'est seulement en fin de journée que les averses deviennent plus ou moins sporadiques. Température un petit peu plus fraîche qu'aujourd'hui, 17 à 20 degrés.
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0: Vous avez demandé la police ? Ne quittez pas. Constant Losing You sur votre radio Ici Creuse.
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0: Et du patrimoine dans le prochain quart d'heure avec Marina Uri. Elle nous rejoint pour nous parler du passé du cinéma Le Sénéchal à Guéret. C'était quoi avant ? La réponse dans un peu moins d'un quart d'heure. Côté musique, Rose Laurence et Florent Pagny, c'est ce qui vous attend entre autres sur la radio des Creusois, Ici Creuse.

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1: Mais c'était quoi avant?
2: Une main dans le pop-corn, le ticket dans l'autre, vous entrez dans l'une des salles du Sénéchal. Mais avant d'être le cinéma de Guéret, c'était quoi?
3: Daniel Domecq, je suis passionné de cinéma. À l'origine, c'était un bâtiment qui était en déshérence depuis un certain nombre d'années et qui était une école. C'était l'école Jean de Sessac, un grand bâtiment qui n'avait plus de fonction et dont il a été décidé de le transformer en cinéma à la demande d'un groupe qui s'appelait le groupe Raymond, qui est plus connu aujourd'hui sous le nom du CGR. Donc il y a des salles un petit peu partout en France et c'est donc cette société-là qui a réalisé les travaux avant 1983 puisque le Sénéchal sur cet endroit ouvre fin décembre 1983. À Guéret, on a du cinéma depuis 1897, première séance 23 mai 1897 et la première salle fixe, puisque avant il a été porté par des itinérants, première salle fixe qui ouvre en 1919 à un endroit qui maintenant est complètement détruit. Je veux parler de ce qu'on appelle l'îlot Carnot, et c'est là qu'était le premier cinéma de Guéret. Le Café Continental possédait une salle des fêtes à l'opposé d'un grand jardin. Dans cette salle-là ont eu lieu des séances de cinéma. Et le propriétaire qui a acheté tout ça en 1919 en a fait un cinéma, un grand cinéma de 350 places avec balcon qui va fonctionner de 1919 à 1934. Si on a beaucoup d'autres façons de regarder des films, ce qui est tout à fait louable et respectable, je crois vraiment que la dimension lieu de rencontre et de convivialité et la qualité surtout des images projetées et du son que l'on entend sont à mes yeux irremplaçables.
4: Bonjour.
5: Guillaume, je suis directeur du cinéma Le Sénéchal. J'ai grandi avec ce cinéma dès mes 7 ou 8 ans, on va dire.
4: Est-ce que ça fait maintenant d'en être le directeur ?
5: Waouh ! Un choc ! Non, ça fait bizarre et en même temps, il y a une sorte de logique quelque part.
4: Si vous pouviez dire quelque chose au Guillaume qui a 7 ans ?
5: Je pourrais lui dire, tu vas voir, il va y avoir plein de nouvelles choses excitantes dans le cinéma et plein de choses auxquelles tu ne pensais pas encore qui vont arriver et qui vont émerveiller tout le monde.
2: Maintenant, vous ne pourrez plus vous faire de films sur ce qu'était Le Sénéchal avant. C'était une école.
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0: Ingrid Herb, Sébastien Glomeau s'intéresse à votre jardin et à votre potager. Des trucs et des astuces pour avoir de belles tomates, c'est à retrouver à tout moment sur ici.fr. Taylor Swift et Johnny Hallyday, c'est dans votre playlist ici creuse de ce samedi et c'est dans moins de 2 minutes.
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0: Il paraît que je suis un mec sympa. Je vous le prouve tous les week-ends en vous proposant simplement le meilleur. Anna Bachelon, François Hardy, Elton John dans la prochaine demi-heure. Et en attendant, voici quelques infos 100% creusoises, signées Sylvie Fouquet.
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2: La mission éducation et sécurité routière de la préfecture de la Creuse et les messieurs moto organisent une action de sécurité routière, reprise du guidon, destinée aux conducteurs de deux roues motorisées. Demain, afin de reprendre la route en toute sécurité, rendez-vous à 8h30 au centre de formation EDF Les Chamblans à Sainte-Fère, route de Saint-Laurent et Pionnat, après Intermarché. C'est jusqu'à 17h. Rendez-vous ce mardi 12 mai à 18h dans la grande salle de la mairie de Guéret pour les rencontres départementales Cap Énergie. Au programme 8 propositions concrètes pour faire baisser durablement le prix de l'électricité. Des échanges directs entre élus, acteurs économiques, agriculteurs, filières industrielles et associations. Des pistes d'action adaptées aux réalités locales. Pour vous que ça intéresse, ce mercredi 13 mai, exercice militaire à la souterraine avec une présentation des matériels militaires à découvrir de 14h à 16h, place des Maronis.
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0: 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Dernière possibilité pour vous demain avec Sylvie Bouquet, et ça sera à partir de 7h. Pour l'heure, c'est Patrice Gascoin qui nous rejoint autour de la table du 16-19 ici Creuse. Et aujourd'hui, Patrice, vous vous intéressez au jeu culte Le Maillon Faible sur M6.
1: Depuis fin novembre 2025 sur M6, le samedi en fin de journée, vous pouvez entendre ça.
2: Bienvenue, nous allons jouer au maillon faible.
1: Effectivement, M6 a eu la bonne idée de confier à Olivier Mine la présentation de ce jeu culte qui a fait les belles heures de TF1 au début des années 2000. Ce jeu d'origine anglaise s'appuie sur une mécanique implacable. À chaque manche, le candidat, jugé le moins bon par les autres, est éliminé.
3: J'ai voté contre Virginie parce que je pense que c'est la pomme pourrie du panier.
1: À l'époque, et tout le monde s'en souvient, la présentation était assurée par Laurence Boccolini. Et j'ai l'impression, Olivier Mine, que vous vous inscrivez dans une certaine continuité, non ?
4: Exactement. Si ce n'est que, évidemment, j'ai laissé le très joli blond vénitien de Laurence Boccolini à côté, parce que évidemment, je suis maintenant grisonnant, et j'ai retiré les lunettes aussi. Mais pour le reste, oui, on est resté donc dans une continuité qui n'en est pas une. Parce qu'en plus, pour tout à fait honnête avec vous, le format, bien sûr, est le même. J'entends par là que les structures de manches sont identiques, mais le ton, en revanche, est différent. Alors d'abord parce que, évidemment, Laurence n'est pas moi, premièrement. Deuxièmement, parce que Laurence s'était elle-même adaptée en incarnant un personnage, ce n'était pas elle, à ce que les Anglais avaient initié au départ sur BBC. Donc, quelqu'un d'extrêmement dur. Mais
1: donc vous ne serez pas un père fouettard?
4: Je ne serai pas un père fouettard. En fait, je suis un chat, car avec les chats, on ne sait jamais ce qui va se passer.
1: Un peu chamallow, des fois.
4: Je peux être chamallow, c'est vrai. Je vous remercie. Vous êtes toujours là au moment où j'en ai besoin pour me mettre en valeur. Très touché. Mais en même temps, mon caractère est aussi celui-là. J'aime mettre en boîte les gens que j'aime. J'aime être caustique parfois. J'aime être piquant. C'est donc ces aspects-là de ma personnalité qui seront exploités davantage, on va dire, par votre serviteur. J'ai essayé en tout cas de mettre à chaque fois un œil un peu rieur de temps en temps et une bouche en coin, de manière à ce que à jamais on ne puisse être dupe du fait que je ne l'étais pas.
1: L'humour d'Olivier Mine, ça en fait le maillon fort de la présentation du Maillon Faible chaque samedi à 18h35 sur M6.
2: Vous êtes le maillon faible.
1: Oui, enfin moi je reviens quand même demain avec de nouvelles coulisses télé.
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0: Vos infos à 19h et Michel Sardou, Queen et Renaud, le meilleur des années 80 avec Laurent Petit-Guillaume. Quant à nous, on se retrouve dès demain à partir de 16h. Allez, bonne soirée sur Ici Creuse.
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1: 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Bon début de soirée, il est 19h.
2: Un motard de la gendarmerie mortellement percuté par un automobiliste en Meurthe-et-Moselle. Ça s'est passé aujourd'hui à Léhir, au nord de Nancy. Ce gendarme est mort après un choc frontal avec une voiture qu'il tentait d'intercepter, Jules Hausse.
3: Le maréchal des logis-chef Lucas Voynier a été percuté par un automobiliste. Selon un message publié sur X par le ministre de l'Intérieur quelques heures après l'accident, Laurent Nunez ajoute que l'accident s'est produit au cours d'une manœuvre d'interception d'un véhicule. Pas d'autres précisions à ce stade sur les circonstances. Le gendarme d'une trentaine d'années appartenait à la brigade motorisée de Seychamps. À bord de la voiture qui a percuté le gendarme, deux septuagénaires, un homme de 77 ans et une femme de 74 ans. Les deux ont été hospitalisés au CHRU de Nancy pour des blessures légères. Une enquête est ouverte selon la préfecture de Meurthe-et-Moselle.
2: Et de son côté, la gendarmerie nationale dit apporter tout son soutien à sa famille et à ses proches. Des faits graves de harcèlement scolaire, c'est la conclusion de l'enquête du rectorat de Nancy-Metz. 7 mois après le suicide de la petite Sarah, 9 ans, l'enfant a été retrouvée morte chez elle à Sarreguemines en octobre dernier. La réponse au problème du harcèlement scolaire, ce sont les moyens qui sont insuffisants, affirme ce soir Mathieu Riss, secrétaire général du syndicat SNUDI FO de Moselle. D'après le parquet de Sarreguemines, la petite Sarah a été victime de moqueries de la part de ses camarades de CM2 sur sa corpulence. Une chanson à la gloire de Philippe Pétain, entendue hier lors des commémorations du 8 mai à Canet-en-Roussillon, dans les Pyrénées-Orientales. La chanson « Maréchal, nous voilà » a été diffusée lors d'une reconstitution historique de la Libération et l'association organisatrice plaide pour une erreur, Sarah Califi.
4: C'est ici, depuis la plage, que François voit les premiers véhicules militaires s'élancer. Ce collectionneur préfère rester en fin de cortège, soudain.
5: Nous sommes trois responsables d'association à entendre en même temps le début de la chanson du maréchal. Elle n'a rien à faire sur l'événement, il y a quelque chose qui ne va pas.
4: Avec ses camarades déguisés en soldats des années 40, il court vers la tente où se trouve le technicien, un jeune homme d'une vingtaine d'années, et stoppe sa playlist de plus de 800 chansons.
5: Il était confus, s'en est excusé, mais il ne connaissait absolument pas de quel maréchal il s'agissait, donc on a fait un petit cours d'histoire et l'a supprimé ensuite de sa playlist.
4: Ce technicien a été embauché par la mairie, selon Guy Toreille, le président de l'association en charge de l'événement.
6: C'est un ingénieur de son indépendant fourni par la ville de Canet, que je n'accuse pas non plus. Il y a Voulette, c'est moche, l'erreur est humaine.
4: Sur Facebook, l'un des prestataires techniques présente ses excuses et la mairie parle d'une erreur, mais rien n'apaise la colère de cette habitante de Canet.
7: C'est inadmissible. Je ne pensais pas, moi, en 2026, entendre cette chanson très connotée Pétain, quoi. Ça renvoie tout simplement à la collaboration, mais c'est pas normal.
4: La mine sévère, elle met en garde. Tout le monde devrait être plus vigilant l'année prochaine.
2: Et cette même chanson a aussi été entendue hier dans les haut-parleurs de la ville de Carpentras dans le Vaucluse. Là aussi, c'est une erreur, affirme la mairie. En rugby, au tournoi des Six Nations, les Françaises ultra favorites mènent actuellement 62-21 face à l'Écosse. De quoi conforter les Bleus avant leur match dimanche prochain contre l'Angleterre. Et puis en ce week-end prolongé du mois de mai, on n'a qu'une seule envie, se faire un barbecue. Rien de tel pour profiter du jardin. Résultat, les bouchers qui devaient fermer pour le 8 mai ont rouvert boutique, notamment à Chambray-les-Tours où les clients étaient nombreux, Philippe Père.
8: Bonjour, la caisse, c'est un défilé de clients, des saucisses plein le panier.
9: Avez-vous trouvé ce que vous vouliez?
10: Oui.
9: Là, nous avons des chipolatas.
8: Ça va faire un barbecue ce week-end?
11: Oh, oui.
10: C'est beau.
11: Les deux gouttes depuis le début de la semaine et peut-être de la semaine prochaine, on en profite.
8: Vous avez pris quoi pour votre barbecue?
11: Poulet qu'on va faire mariner, et puis traditionnel, un saucisse, et puis des chipots au piment, c'est ça?
10: T'as pris?
11: Piment d'Espelette, voilà.
9: 49,14 du coup.
10: Merci.
8: Jérôme, lui, attend encore sa commande.
12: De l'araignée de porc, de l'araignée de veau, de la merguez.
8: Il a des amis à la maison tout le week-end.
12: On va se régaler avec le beau temps. Pas prévu, c'est encore mieux, quoi, en fait, quand c'est pas prévu. Ils annonçaient de la pluie et puis c'est le beau temps.
8: Alors, impossible de ne pas dégainer le barbecue.
12: C'est formidable hein, d'avoir des commerces ouverts. On travaille pas pourtant. On a un soupçon de remords, mais bon, le barbecue, il passe avant tout.
9: Ce week-end, c'est le barbecue.
8: Florence est vendeuse à la boutique. Les bouchers connaissent leur métier.
9: Il y a du monde, ouais.
10: Pourtant, le 8 mai, on n'ouvre pas. Et là, exceptionnellement, on est ouvert. On a beaucoup de monde. On ne s'attendait pas à voir autant de monde que ça.
12: Il y a les guinguettes qui ouvrent. Là, c'est un gros week-end entre amis.
13: Lundi, ça va piquer.
12: Un petit peu, ouais.
2: Et puis, barbecue ou pas ce week-end, s'il y a du soleil, on n'oublie pas la crème solaire ou le chapeau.
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15: En Creuse, le soleil est coussi coussa, bah oui, caché un petit peu entre les nuages, mais il fait de la résistance quand même. Hein. Et puis il disparaît, les nuages sont plus gros, et puis voilà. Bon, alors demain, que se passe-t-il? Eh bien, le temps est généralement bien nuageux en début de matinée, il y a quelques gouttes qui sont possibles. Rapidement, le ciel va se couvrir et les précipitations vont s'étendre. En début d'après-midi, le temps devient un petit peu orageux et c'est seulement en fin de journée que les averses deviennent plus ou moins sporadiques. Température un petit peu plus fraîche qu'aujourd'hui, 17 à 20 degrés.
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16: Bonsoir à tous, d'avance, belle soirée, et c'est l'heure de l'apéro. Hein. Si vous avez envie de rajouter quelques refrains sympas dans votre cocktail préféré, on a tout prévu. Du rafraîchi, du piquant, de l'émouvant, du festif, et ça commence comme ça.

0: c'était I Want to Break Free.
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0: On va commencer avec deux titres à scandale. I Want to Break Free en 84 n'a pas plu à tout le monde. Le public américain un peu coincé n'a pas aimé du tout le clip du groupe travesti en femme. Hein. Freddie Mercury en barésie, jupette en cuir et perruque, ça passe pas du tout. Le groupe du coup n'ira plus du tout aux États-Unis et toc. De l'autre côté de la Manche, un an plus tard, Renault et son Miss Maggie qui égratignent la première ministre britannique provoquent le scandale chez nos amis british. Oh, ça va mieux depuis. Alors on l'écoute.
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0: Niagara, je dois m'en aller. Dans les années 80, c'est vraiment le groupe qui fait l'unanimité. Hein. Niagara, c'est pop, c'est rock, c'est new wave. Ajoutez à cela des clips et des concerts flamboyants. Bref, on était fans. 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Allez, à bon entendeur pour la suite. Ce sera Michel Sardou et les lacs du Connemara, juste après ça.
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0: Vous écoutez Ici Creuse, 100% années 80. Ça continue dans une minute, après quelques infos.
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2: Dans le cadre d'une action de prévention visant à lutter contre l'isolement et à sensibiliser aux effets du vieillissement sur la conduite dans une démarche de bien vieillir, la commission des financeurs de la Creuse, l'association de santé, d'éducation et de prévention sur les territoires ainsi que les régimes de retraite en partenariat avec le CCS de Guéret organise une conférence dédiée à la sécurité routière. Cette conférence sera animée par le docteur Gérard Simon, spécialiste en médecine interne et en gériatrie. Elle se tiendra ce mercredi 13 mai à 14h à l'hôtel de ville de Guéret. L'entrée est gratuite. Une information importante pour vous qui prenez le train en raison de travaux. Le Paris-Orléans-Limoges-Toulouse ne circule pas du jeudi 14 mai 13h jusqu'au dimanche 17 mai 10h. Et puis, autre info pratique à venir, vendredi prochain, 15 mai, fermeture exceptionnelle de l'accueil et plateforme téléphonique de la CARSAT.
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0: Paul McCartney, Stevie Wonder, Ebony and Ivory.
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0: Ah là là, si j'étais passéiste, je dirais des tubes comme ça. On n'en fait plus, mais je réfrène mes élans. Et j'ai quand même envie de dire que ce duo mythique nous offre en 1982 un titre culte rentré dans la légende. Et comme je suis en manque de Stevie Wonder, on va enchaîner avec une autre merveille qui nous a émus aux larmes en 85. We are the world, Stevie et tous ses amis, Lionel, Michael, Cindy, Diana, Bruce, Tina, etc. Le single le plus vendu au monde, c'est tout de suite, et je sors mon mouchoir.
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0: fois, c'était Étienne Daho. Il a raconté que ce titre est né d'un rêve. Quand il s'est réveillé le matin, Étienne Daho avait l'intégralité de ce Bleu comme toi. Il suffisait juste de trouver la mélodie. Et c'est devenu un tube. Allez, dès 20h, ce soir, vous allez découvrir la playlist de Camélia Jordana, l'invité d'Émilie Mazoyer. Mais avant cela, toujours dans les années 80, Francis Cabrel, La fille qui m'accompagne, juste après ça.
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2: À 20h sur votre radio, ici c'est Décibel, avec ce soir les chansons préférées de Camélia Jordana.
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2: Tu sais, Camélia Jordana est entrée dans nos vies et dans nos playlists en 2009 grâce à une émission de télé devenue culte, La Nouvelle Star. Un César, une victoire et quelques tubes plus tard, dont ce Facile que vous entendez, disque de platine. Désormais décoré de l'ordre des arts et lettres au rang de chevalier, Camélia Jordana est en train de nous préparer un cinquième album qui va être régalade. Ce soir dans Décibel, elle vous présente sa toute nouvelle chanson qui vient de sortir et puis celle des autres aussi, qu'elle aime avec passion.
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2: Salut à toutes, salut à tous et merci d'avoir choisi ici pour passer votre samedi soir. Franchement, on est votre meilleur rancard. Franchement, je suis ravie que vous soyez là et je suis ravie aussi d'accueillir Camélia Jordana qui, vous connaissez le principe maintenant de l'émission du samedi, va venir partager avec vous les chansons qu'elle préfère. Elle les a choisies à la main et avec amour, rien que pour vous. Pendant une heure, c'est Camélia Jordana, la boss de la musique sur votre radio ici. Et puis comme on est de grands vénards, on va découvrir ensemble sa toute nouvelle chanson. Allez, on y court. Et bonsoir Camélia.
5: Bonsoir.
2: Bienvenue dans Décibel, Camélia Jordana.
5: Merci.
2: Une nouvelle chanson qui s'appelle On se quitte.

0: chanson qui vient de sortir et qui est dans la droite ligne de Que ma peau, hein, qu'on avait découvert déjà il y a quelques semaines. Ça sent bon, le cinquième album, là.
1: On s'approche. Oui, mais il y a encore du travail.
0: Je sais, la dernière fois, j'ai posé la question à Camille. Alors, ce cinquième album? Et je me souviens très bien, vous m'aviez répondu. Il sera prêt quand il sera prêt. Ce qui est une très bonne réponse. Mais donc là, voilà, on, en tout cas, on s'en éloigne pas. On chauffe.
1: On commence à chauffer tranquillement.
0: Alors, les nouvelles chansons, pour celles et ceux qui voudraient en entendre un petit peu plus, Camélia, vous organisez au Petit Bazar, qui est un endroit dans un très bel hôtel à Paris, dans le quartier du Marais, des concerts vraiment intimistes. Vous avez appelé cette série de concerts Maraba, ça veut dire quoi ?
1: Malhaba, ça veut dire bienvenue en Darja et en arabe en général, ouais.
0: Ok. Donc il y a déjà eu 4 dates au mois d'avril, 4 dates à venir en mai, 24, 25, 26, 27 mai, et puis 28, 29, 30 juin et 1er juillet. Donc encore 8 concerts. Est-ce que c'est l'occasion du coup pour vous aussi de tester des choses sur ces nouvelles chansons, de voir comment réagit le public?
1: Quelle est l'idée? C'est extraordinaire. J'en profite pour dire qu'il y a 2 concerts par soir, un à 19h30 et à 21h en fonction des dispos de la
0: date.
1: Donc c'est trop chouette. Et nous en plus on plane x2 avec notre équipe, donc c'est trop joyeux. Et bah oui, en fait c'est hyper étrange parce que ça permet à la fois de faire découvrir les nouvelles chansons aux gens. En même temps, il y a quelque chose de très familial,
0: ouais.
1: Parce que bah c'est des toute petite, c'est des rendez-vous, mais avec une toute petite jauge, c'est-à-dire qu'il y a 60 places.
0: Ouais.
1: Les gens sont assis par terre avec des coussins. Enfin,
0: on est un peu dans votre salon.
1: C'est exactement ça.
0: Ouais.
1: J'ai rêvé d'un moment comme ça avec mes potes d'amour avec qui on a monté le spectacle. Et le live. Et il y a quelque chose de très simple. On se voit tous, on rit. Moi, je pleure un peu parfois. Parce que je suis assez émue en tant que ma propre productrice, quoi, d'avoir réussi à, en partant de ce rêve,
0: ouais,
1: de créer ce moment-là suspendu de proximité et de familiarité en musique avec les gens. On en a rêvé et on l'a rendu possible avec mes équipes chéries, donc c'est assez bouleversant.
0: Bon, Maraba, les concerts intimistes de Camélia Jordana au Petit Bazar, fin mai, fin juin, 1er juillet, la billetterie est ouverte, mais vous l'avez compris, hein, ce qui est rare, il faut aller le chercher vite, parce que voilà, les billets partent très très vite. Bon, on va la découvrir en entier cette fois-ci, cette nouvelle chanson Camélia Jordana. On se quitte et puis ensuite on se quittera pas, parce que les histoires d'amour peuvent finir bien quand elles se passent à la radio, et on écoutera ensemble tout un tas de chansons que vous avez choisies pour nous. Pour le moment, donc, On se quitte, c'est sorti cette semaine.

0: Quelle merveille, Camélia Jordana, nouvelle chanson, on se quitte. Oh, c'est génial. Alors, c'est pas un scoop ce que je vais dire. Il y a plein de gens qui l'ont dit avant moi. André Manoukian, un des premiers à l'avoir dit. Mais cette voix, Camélia Jordana, ce timbre,
1: merci,
0: c'est oh là là, mais ça fait un effet. Moi, ça me file des frissons à chaque fois que je vous entends chanter. Et j'ai remarqué que dans la sélection là des chansons que vous avez choisies pour nous pour ce soir, il y a que des gens avec des timbres de voix, des voix qu'on reconnaît, mais en un quart de seconde. Oui. C'est ça qui vous touche le plus ?
2: Le plus, toujours.
0: La voix.
2: Tout le temps.
0: Ça vous le fait quand des gens parlent aussi ?
2: Ah oui.
0: Ah oui.
2: Ah ouais, j'adore ça. Depuis gamine, avec ma sœur, un de nos jeux préférés, c'était de trouver dans quelle série la voix qui doublait tel acteur doublait machin. Enfin, c'est vraiment.
0: Ah ouais.
2: On a un rapport à ça, ouais, qui est un peu poussé, quoi.
0: Et donc oui, une voix peut-être imparfaite mais unique, en tout cas ça vous touchera plus que la perfection.
2: Il y a des artistes qui ont une technique extraordinaire, qui cartonnent, qui sont adulés et que j'admire énormément, mais qui me touchent pas du tout, parce que c'est parfait. Et du coup, j'ai pas l'impression d'entendre quelqu'un. Ouais. Alors, ça me touche moins.
0: Là, pour démarrer, pour le coup, c'est quelqu'un. Alors, c'est imparfait. Et on en parle à l'imparfait aussi, parce que malheureusement, elle nous a quittés. Mmh. Ça va faire 15 ans cette année. C'est Amy Winehouse. Mmh. Vous vous souvenez, Camélia, comment vous êtes tombée amoureuse de cette voix-là?
2: Oui. Au début, quand elle est sortie, du haut de mes 14 ans, je me disais, mais c'est hyper facile ce qu'elle fait. Je sais pas pourquoi tout le monde. N'importe quoi. Vraiment très tranquille, quoi. 14 ans.
0: Très ado.
2: Droite dans ses bottes. Ouais, exactement. Très ado, quoi. Et puis, en fait, non, mais je me suis mise à chanter ses chansons et je me suis dit, mais quelle déesse. Je l'aime trop. Je l'adore, quoi. C'est une icône. Elle est extraordinaire.
0: Alors elle, un petit peu comme la chanson qu'on vient d'entendre, la vôtre, on se quitte, beaucoup de ruptures dans sa discographie, et notamment le fameux album Back to Black, qui était vraiment entièrement consacré à ça, à sa rupture avec Blake, qui était son mec, puis après qui est devenu son mari, puis qui a causé sa perte. Enfin, vraiment, c'est une histoire qui est terrible. Ouais. Est-ce que vous pensez maintenant, avec le recul, maintenant que vous n'êtes plus l'ado de 14 ans, qu'en fait, quand en amour, c'est vraiment terrible, c'est vraiment la merde, c'est là aussi qu'on peut sortir les meilleures chansons de soi?
2: Oh, non, pas que, heureusement.
0: Ouais.
2: Non, non, non, non, non, non, non, parce que quand ça se passe super bien, on peut aussi sortir des magnifiques chansons de soi. Hein.
0: Ouais. Bon, ça, c'est rassurant.
2: Enfin, après, oui, forcément, quand on va pas bien, on est très inspiré, ça, c'est sûr. Parce que quand on va pas bien, il faut sortir plein de choses, du coup. Donc, ça donne plein de chansons. Mais quand on va bien aussi, on est très inspiré.
0: Là, en tout cas, c'est une des chansons d'Amy Winehouse. Déjà, c'est une reprise. Oui. Et c'est une des chansons où on sent le plus de joie.
2: Ouais, exactement.
0: Donc, joli choix, la chanson s'appelle Valérie, Amy Winehouse, choisie pour vous par Camélia Jordana.

0: Winehouse et Valerie, ça fait du bien de réécouter sa voix.
1: Ah ouais, toujours.
0: Toujours avoir une Winehouse et puis la transmettre aussi aux générations suivantes. Mmh. C'est important. Parlant de transmission, il y a une chanson qui arrive. Alors, je peux vous dire, les amis, que mon conseil d'éducation numéro 1, c'est d'écouter la chanson qui suit, grâce à Camélia Jordana. Avec vos enfants, filles ou garçons, les gens que vous aimez, vos petits-enfants, neveux, nièces, tout le monde doit écouter Dieu est grande de Youssoupha. Alors, Youssoupha, c'est un rappeur. Vous avez des liens, Camélia, avec le rap, avec les rappeurs, pas forcément sur vos disques, mais en tout cas dans vos familles musicales, on va dire.
1: Assez peu, en fait. Il y a
0: Fianso, par exemple, à qui je pense, avec qui vous avez tourné au cinéma.
1: Parce que tous les deux sont musiciens et acteurs. Oui, c'est vrai, complètement. Mais pas, franchement, à part Sofiane, j'ai pas beaucoup de rappeurs autour de moi, j'avoue.
0: C'est vrai.
1: Non, ouais. Sofiane, en plus, ce qui est complètement improbable, c'est qu'on entendait parler l'un de l'autre depuis des décennies, quoi. par plein de potes en commun, des collègues en commun, des camarades, des gens de l'industrie musicale, etc. Et qu'on a fini par se rencontrer via le cinéma. Donc, improbable. Mais c'est vrai que non, finalement, j'ai pas tant de rappeurs que ça autour de moi, en fait.
0: Et vous en écoutez du rap?
1: J'en ai beaucoup écouté. J'en ai énormément écouté pendant ma vingtaine, ouais. Enfin, gamine aussi, j'écoutais énormément, Skyrock, gamine, vraiment au collège, mais je ne faisais que ça, j'aimais trop. Et j'ai arrêté, et puis, je m'y suis remise, vers 23 ans, je pense, j'ai commencé à écouter toute la clique j'ai commencé à écouter du vieux hip-hop et puis après je me suis mise à écouter le rap de ces années-là, quoi, des années 2010, toute la dizaine là qui a renversé le rap, en fait,
0: et qui en a fait musique numéro 1 en France, hein.
1: Ouais, en France et puis aux États-Unis aussi, beaucoup des gens comme Kendrick Lamar à l'époque, qui faisait de la musique qui était aussi belle que celle qu'il fait aujourd'hui, mais qui était moins populaire,
0: bien sûr,
1: et donc moins accessible. Donc c'était les mecs qui mettaient tout le monde d'accord, tant les jazzmen que les aficionados de rap. Il y avait des gens comme Gucci Mane, il y avait tous les ASAP, il y avait toute cette clique là qui naissait comme ça, qui popait comme des petits pop-corn de joie, de beauté, et qui essayait des nouvelles choses et qui ont quand même vraiment retourné le rap à cette époque, quoi. Puis il y avait toute la trap et tout ça.
0: Ouais, enfin, il y avait beaucoup de choses.
1: Ouais, c'était dense, cette époque-là.
0: Et là, la chanson qui arrive, donc, pour le coup, je trouve qu'elle transcende un peu les styles, parce qu'alors, oui, Youssoupha, le rappeur en question, c'est un rappeur.
1: Et un grand auteur.
0: Un grand auteur, un lyriciste, dirait-il. Et cette chanson, Dieu est grande, c'est une chanson qu'il adresse à sa fille, Imani, mais par extension à toutes les filles, toutes les femmes, et puis tous les gens aussi qui ont des femmes autour d'eux. Donc, en gros, c'est une chanson pour tout le monde. Vous l'avez choisie pour la faire passer, la transmettre aussi.
1: En fait, j'ai découvert Youssoupha, en tout cas son immense talent. J'ai réalisé surtout que je ne le connaissais pas. On s'est croisés sur une émission de radio, d'ailleurs, à la Maison de la Radio. Et je crois que c'est cette chanson-là qui est passée. Je disais, mais c'est sublimissime, c'est monstrueux. Enfin, je savais pas, en fait.
0: C'est incroyable, cette chanson.
1: Et on a un peu, on s'était croisés quelques fois, mais sans jamais trop se rencontrer. Et justement, à cette émission-là, on s'est dit, mais c'est complètement débile, pareil, un peu comme avec Sofiane, quoi, qu'on se soit jamais vraiment vu. Enfin, tellement raccord sur tellement de couches différentes. Enfin, un peu fou, quoi, de s'être jamais croisé. Moi, d'habitude, je suis toujours celle qui ouvre sa bouche sur ci, sur ça. Là, j'avais même pas besoin de parler, tout sortait de lui. Je sais, ah, c'est génial, c'est formidable.
0: C'est
1: il faut ramener Youssoupha tout le temps. En fait, il faut toujours avoir Youssoupha avec soi.
0: Dans c'est la lui, vie, le vrai ministre des droits des femmes.
1: Ah ouais, c'est trop stylé, quoi. Mais pas que des femmes, en plus. Ouais. Enfin, vraiment, au taquet, quoi. J'étais là, genre, mais yes. Et donc, du coup, je me suis dit, bon, il serait temps de se réveiller, madame, et d'écouter enfin le travail de ce grand artiste. Et donc, j'ai écouté tout cet album. Et par chance, je l'ai recroisé derrière. Je crois que c'était après, si je vous dis pas de bêtises, je pense que c'était après le spectacle de Walidia.
0: Ouais.
1: Et on s'est croisés. Du coup, je suis allée le saluer à nouveau et lui dire à quel point j'avais adoré cet album, à quel point j'étais tellement heureuse de découvrir sa musique, parce que peut-être que ça aurait pas eu la même saveur pour moi plus jeune, et que en tout cas je le mets vraiment au rang des grands artistes français et des grands auteurs contemporains, et je trouve que cette chanson en est l'une des sublimes preuves, quoi.
0: L'album, c'est Amour suprême, et la chanson Dieu est grande, Youssoupha, est dans Décibels.

0: voilà, que voulez-vous dire après ça? Bravo Youssoupha.
1: Ah ouais, et merci.
0: On se réjouit que cette chanson soit single d'or. Voilà, l'album de Youssoupha, Amour Suprême, ayant été snobé par les Victoires de la Musique, c'est complètement con.
1: Mais oh wow.
0: Voilà, ouais, il y avait aucune nomination pour lui, alors que
1: Amour
0: Suprême, c'était quand même un album de dingue.
1: Un bijou.
0: Et ben voilà, le public a raison et donne un disque d'or à Youssoupha, et c'est une bonne chose. Il sera en tournée sur les festivals d'été. À suivre dans Décibels, un petit tour au Brésil, un autre en Algérie, et puis aux États-Unis aussi, en Espagne. Oui, c'est bien, on voyage pas mal avec la playlist de Camélia Jordana. À tout de suite, les amis.
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1: Et vous passez votre samedi soir avec Camélia Jordana sur votre radio ici. D'habitude d'ailleurs, Camélia, vos samedis soirs, ça ressemble à ça? Écoutez plein de musique ou alors vous faites autre chose?
2: J'aimerais bien.
1: Ah ouais, c'est vrai.
2: J'aimerais bien, mais ça c'était il y a longtemps.
1: Ah là là, c'est fini maintenant. Mais vous avez quand même encore le goût de la musique, alors je mets d'énormes guillemets, mais comme un loisir, ou est-ce que vous êtes
2: toujours
1: tellement dedans? En plus là, vous êtes en train de bosser sur un nouvel album. C'est pas que le travail, la musique.
2: Non, j'écoute tout le temps de la musique. C'est la première chose que je fais en arrivant chez moi, c'est que je mets de la musique. J'allume la lumière et je mets de la musique.
1: Oh, ça me plaît.
2: Non, je mets tout le temps de la musique, j'aime trop ça, c'est trop important la musique.
1: Il y a Chico Buarque dans votre sélection pour nous ce soir, grand artiste brésilien. La musique brésilienne, c'est marrant parce que c'est par vague en France. Il y a des modes et puis après, il n'y en a plus du tout. Puis après, ça revient un peu. Comment c'est rentré dans votre vie?
2: C'est marrant, je ne me rends pas du tout compte du rapport du marché à la musique. C'est vrai, c'est intéressant. Celle-ci particulièrement, c'est vraiment celle qui m'a fait adorer la musique brésilienne. Comme Chico Buarque, immense musicien, d'une beauté effrayante.
1: Ah bah quand on regarde la pochette de l'album, là c'est son quatrième album, on est en 70 et ça fait mal aux yeux.
2: Et même aujourd'hui, oui, c'est-à-dire que le type a plus de 70 ans, c'est une bombasse.
1: C'est vrai.
2: Il est, je comprends pas. En tout cas, en plus d'être une espèce de bombe d'humain, c'est un musicien absolument extraordinaire avec une voix d'or. Et cette chanson-là, je l'ai découverte quand j'avais 16-17 ans, je pense, avec toute la bande de Babix, elle, et toute la clique de mes mentors et amis chéris avec qui j'ai passé les premières années de ma vie d'artiste. Et qui m'ont fait découvrir, en fait, tous ces artistes qui aujourd'hui font partie de mon ADN. Et dans mon ADN, depuis mes 16-17 ans, grâce à cette fine équipe, il y a notamment cet album et cette chanson.

0: Alors, ça s'appelle Nao Falad et Maria. Pardon pour mon accent. N'oubliez pas que j'ai fait allemand LV2, donc je suis complètement désarmée face au portugais. Mais ça veut dire ne me parlez pas de Maria. Donc, c'est encore une histoire d'amour qui a mal tourné, hein, cette chanson. Mais c'est une merveille. Et pour le coup, c'est de la musique brésilienne, mais qui n'est pas de la musique de festival et de carnaval de Rio.
1: Ah là, c'est pas la teuf, là.
0: C'est pas du tout la teuf.
1: C'est pas la teuf.
0: Mais c'est d'une beauté.
1: Les cordes et tout, c'est ouf.
0: Chico Buarque, choisi par Camélia Jordana, qui vous aime et qui vous soigne en ce samedi soir.

0: En écoutant cette chanson de Chico Buarque, Nao Fala Di Maria, je vous regardais, Camélia Jordana, les yeux clos, les mains jointes, et il se passait vraiment un truc. Non, mais j'ai l'impression cosmique. Ça vous fait un effet physique, la musique.
1: Mais ça me fait trop de bien.
0: Et alors, est-ce qu'une chanson que vous n'aimez pas ou une musique qui vous stresse, ça peut vous faire quitter un lieu?
1: Ah oui, c'est horrible. Ça. Ah ouais, ouais, c'est ouais. Terrible.
2: Vous pouvez pas faire abstraction
1: non,
2: de la
1: je
2: musique.
1: Je suis incapable. Ça agit sur l'eau de mon corps instantanément et sur ma fréquence vibratoire.
0: Bon, bah là, on vibre bien ce soir dans des semaines. Ah ouais. Hein. Oh. C'était très très très très beau.
1: Et puis du coup, je comprends mieux mais mon délire avec les cordes là sur le prochain album.
0: Ah info. Noté prochain
1: non,
0: album.
1: Mais je comprends mieux en fait. Ça faisait longtemps que je l'avais pas écouté.
0: Ouais.
1: Et ben là, du coup, je comprends. En fait, il y avait ça dans les tuyaux.
0: C'est ça.
1: Dans les dossiers.
0: Dans l'ADN.
1: Dans l'ADN. Ça y est, j'ai capté.
0: Alors, il y a aussi forcément la langue arabe ou Darija, qui est l'arabe algérien,
1: ouais.
0: Ça, dans vos chansons.
1: C'est le dialecte, en fait. Voilà. Il y a la Darija algérienne, la Darija ouais. marocaine, la Darija tunisienne. Mais oui, en gros, c'est l'arabe dialectal qui est parlé.
0: Ça.
1: Les différents arabes dialectaux. Qui sont parlés du coup
0: dans le Maghreb.
1: Ouais, exactement ouais. Au Maghreb.
0: Et alors, donc il y en a dans vos chansons depuis quelques années. Parfois c'est juste une petite évocation, parfois c'est carrément des chansons bilingues, voire trilingues, parce que vous rajoutez aussi de l'espagnol. C'est ça d'avoir une triple culture, hein, comme vous. On va écouter tout à l'heure Que ma peau, c'est pour ça que je le dis. Mais avant, là, on va écouter Waran Waran, c'est Raled, et je pense que c'est le premier pour le coup à avoir fait des tube en France, 100% en arabe.
1: C'est l'un des premiers qui a cartonné, ouais. C'était les années 90, le rail s'exporte. Le rail algérien s'exporte, et pas qu'en France, il s'exporte dans le monde entier.
0: Ouais.
1: Et donc, les chanteurs algériens, une poignée bénie, se retrouvent à s'exporter et à pouvoir voyager dans le monde entier, à pouvoir faire des concerts de rail. Et on a Khaled, en effet, qui est l'un des premiers, mais non, en fait, le premier, c'est vrai, avec Mamie, à peu près
0: oui,
1: en même temps, les deux premiers chanteurs algériens qui font vraiment du rail et qui viennent tout cartonner quoi, en France, et c'est trop chouette. Et puis, après ça, il y avait aussi un 2-3 Soleil qui avait cartonné
0: en 98
1: avec Chef Khaled, l'immense Rachida, qui lui cartonnait dans le monde entier, non pas en tant que chanteur de rail, mais en tant que rockstar,
0: ouais.
1: Et cartonnait en tant que chanteur de rail uniquement en France, et Faudel, et donc c'était un trio exceptionnel.
0: 1, 2, 3 Soleil, c'était quelque chose.
1: C'était un vrai truc.
0: Les meilleurs albums live de tous les temps. Mmh. Mais donc pour revenir à Khaled, pourquoi cette chanson-là, c'est le même album que Aïcha, celui-là.
1: Mmh.
0: Donc c'est vraiment un succès énorme, et voilà des chansons en arabe qui passent à la radio toute la journée en France, mais non, c'est pas rien.
1: Ah bah,
0: on parlait de triple culture tout à l'heure.
1: Toute une époque, ouais.
0: Bah, ouais, non, mais ça doit faire plaisir quand même de se dire j'entends une partie de ma culture qui n'était pas dans les médias traditionnels et qui finalement y est. Il y a pas un côté fierté quand même?
1: Évidemment que si, et puis il y a surtout un côté représentation.
0: Oui.
1: C'est-à-dire que c'est aussi ça qui explique une partie de l'immense succès d'un 2-3 Soleil.
0: Oui.
1: C'est que pour la première fois, l'Algérie a un succès populaire médiatique en France. Et ça, historiquement, c'est hyper important. Et puis malheureusement, bon bah après 2001, et malheureusement en tellement de points.
0: Les attentats du 11 septembre,
1: ouais,
0: exactement. C'est une folie à quel point ça a bousculé.
1: Ça a aussi bousculé ça, en fait, la visibilité, la représentation et la représentativité de tous ceux qui étaient susceptibles d'être assimilés.
0: Oui, alors qu'on rappelle que Ben Laden n'est pas algérien.
1: Voilà. Yes.
0: Non, mais pour les gens qui se demandaient.
1: Oh là là, Émilie Mazoyer, ma star, c'est pas moi qui l'ai dit, mes amis.
0: On a les infos, on a les dossiers, on a cherché, rien. Il a jamais mis les pieds à Oran, rien.
1: Ah yes, ah, je suis trop contente d'être venue. Déjà, j'étais contente d'être venue là. Mais alors là, franchement, Émilie, merci. Ça fait beaucoup de bien.
0: Remettons l'église au milieu du village, Camélia Jordana.
1: On est d'accord,
0: c'est comme
1: on est
0: ça
1: d'accord.
0: Qu'on fait.
1: Il n'est pas algérien, aux dernières nouvelles. Mais malheureusement, ouais. Les Algériens et toute culture s'approchant de près ou de loin à ce qui était assimilé comme arabe dans le cerveau occidental a été en fait mis sous le tapis. Et en effet, ça fait presque 15 ans maintenant qu'on n'entend plus d'Arabes, d'Algériens, de Marocains, de Tunisiens sur les ondes françaises. Donc là, ça commence à peine un petit peu à se réouvrir. Donc c'est trop joyeux, quoi.
0: Ça fait plaisir.
1: Il était temps, c'est chouette.
0: À lui, il est Algérien.
2: Khaled, on l'écoute.
0: Ouais. Avec Waran. Waran, je prononce mal. Vas-y, Camélia.
1: Tu sais, t'es vraiment très proche. Waran, qui veut dire Oran.

0: On était à Oran avec Khaled à l'instant et Camélia Jordana qui choisit notre musique ce soir. Je disais tout à l'heure qu'il y avait dans votre répertoire de plus en plus souvent des chansons bilingues, trilingues. C'est le cas de celle qu'on va écouter maintenant, Que ma peau. Voilà, qui est la, l'avant-dernière sortie, hein, puisque la toute nouvelle, On se quitte, on l'a écoutée tout à l'heure. Oui. Que ma peau, ça fait partie des titres que vous jouez dans vos petits concerts intimistes au Petit Bazar. Il y en a déjà eu 4 et 8 sont à venir, enfin 8 dates avec 2 concerts par date. Les 24, 25, 26, 27 mai, les 28, 29, 30 juin et 1er juillet, c'est à Paris pour le moment au Petit Bazar. Donc cette chanson-là, comment réagissent les gens qui sont là sur Que ma peau?
1: Bah, c'est très étonnant pour moi parce que ils la connaissent vraiment, quoi. Donc c'est...
0: Bah oui, bah elle est sortie, en plus il y avait un clip canon, donc oui, elle a beaucoup circulé.
1: Merci. Oui, mais ça fait drôle de voir que les chansons prennent vie, parce que quand on crée tout toute seule avec son équipe, je veux dire qu'il n'y a pas un autre label que soi et ses équipes derrière, c'est comme si ça ajoutait encore plus de distance et qu'en même temps ça rapprochait du public, parce qu'il y a un truc de l'ordre de l'artisanat, de la fabrication qui est... Mais du coup, ça représente tellement de travail qu'on dirait que c'est vraiment le bout de la chaîne, le moment où le public vraiment... Il y a encore plus d'étapes en fait, avant, entre le moment où on crée la chanson et le moment où le public la reçoit.
0: Ouais.
1: Et du coup, le fait qu'il y ait autant de nouvelles étapes, ça fait comme si ça rendait la rencontre de la musique et du public pas réelle jusqu'au moment où finalement on est sur scène. C'est difficile de le trouver concret en fait, ce lien-là. Et là, le fait de voir les gens chanter la chanson... Dans toutes les langues, en plus. Enfin, c'est trop beau. C'est ce que j'avais déjà expérimenté sur Lost, mon troisième album, dans lequel je chantais déjà en français, en anglais et en delja. Et j'hallucinais de voir plein de gens, de plein d'âges, plein de couleurs, plein de têtes, plein de genres, plein de tout différents. Et de les voir chanter en français, en anglais et en delja des chansons qui passaient pas du tout à la radio, dont les clips ne passaient pas à la télé. Je me disais, mais c'est dingue. C'est un vrai soutien, quoi, un vrai lien, en fait, avec les gens. C'est trop beau.
0: Et ce lien continue et se renforce. Que ma peau, Camélia Jordana, est en décibels.

0: que ma peau, Camélia Jordana vivement cet album, hein. Je sais qu'on ne s'est pas mis de deadline, Camélia, sur la sortie du disque, mais je pense que le pays est prêt.
1: Voilà. Simplement.
0: Je passe le message.
1: Trop mignonne, merci Vili.
2: Non mais sachez que vraiment, je fais de mon mieux et j'y travaille ardemment, sincèrement.
0: Mais c'est pas rien d'être à tous les postes aussi, c'est vrai.
2: C'est ça, et puis il n'y a pas... J'ai la chance qu'il n'y ait en plus pas que la musique dans ma vie.
0: Cinéma.
2: Il y a le cinéma en tant qu'actrice, en tant que réalisatrice. J'écris maintenant des films, je m'amuse énormément. Et puis il y a un projet d'opéra contemporain. Enfin bon, il y a plein de choses magnifiques. Mais donc du coup, comme dirait très justement ma mère, on ne peut pas être au four et au moulin.
0: Elle a bien raison. Voilà. Jessie Reyez. Alors, ça, c'est une artiste que j'aime beaucoup, mais qui n'est pas encore suffisamment connue en France.
2: Ah ouais, c'est vrai, je me rends pas compte.
0: Non, elle fait pas
2: des concerts.
0: Etc. Elle fait des petits, elle fait des concerts dans des petites salles qui sont archi pleines.
2: Elle joue où, genre, pour avoir une idée?
0: La dernière fois, c'était la salle Pleyel, à Paris.
2: Ah ouais, tiens, j'aurais pas dit
0: au mois de septembre. Donc voilà, ça reste encore un peu confidentiel. Mais Sarah, qui ce soir est à la console pour l'émission, elle y était. Et elle confirme que oui, c'était génial, Camilla.
2: Quelle chance. Très bon choix, Sarah. Bravo.
0: C'était en septembre dernier. Mais moi, je me souviens avoir découvert Jessie Reyez et sa voix et son côté. Badass.
2: Ouais, de ouf.
0: Elle était en duo avec Eminem sur une chanson qui s'appelait Coffin. C'était une chanson à elle et c'est Eminem qui venait sur sa chanson, en guest. Et c'était, les paroles, c'était « On s'aime tellement fort et on est tellement barré qu'il faudra un cercueil à deux places pour nous. »
2: Willy.
0: Wow ! Et je m'étais dit « Wow, la fille !» Et elle est incroyable. Et encore, je le disais sur votre voix, on le disait sur la voix d'Amy Winehouse, encore une voix, un timbre jamais entendu nulle part ailleurs. Jessie Reyez, qu'est-ce que ça vous fait, Camélia? Voilà.
2: Alors, particulièrement cette chanson. J'adore Jessie Reyez, ses premières chansons quand elles sont sorties. Au début, j'ai eu du mal au début. Je me disais, oh là là, mais il y a beaucoup d'effets. Et en fait, au moment où j'ai vu des vidéos d'elle en train de chanter, j'ai vu comment elle chantait. J'étais en mode, ah oui, non, en fait, non, c'est pas des effets, c'est vraiment sa manière de chanter. C'est vraiment sa voix qui est comme ça.
0: Ouais.
2: Et donc, ça m'a fait prendre goût à sa manière de chanter. Et j'ai adoré, du coup, j'ai tout écouté. Et Couldn't Be Me a été mon titre de l'été dernier. Mais vraiment, je l'ai saigné. Je pense que tous mes potes et toutes mes potes ont des vidéos de moi hurlant au volant cette chanson. Vraiment, j'hurle. Là, il n'y a plus de je suis chanteuse et tout, pas du tout.
0: Non.
2: J'hurle, je braille, comme on dit dans le sud. Vraiment, je braille Jessie Reyez. Et je crie même juste des énormes ah entre les phrases. Enfin, je suis tarée quoi, sur cette chanson. Elle me rend folle, je l'aime trop. Et je trouve ça tellement important ce qu'elle dit, mon Dieu. C'est une femme libre qui choisit de le rester. C'est trop stylé.
0: Elle s'appelle Jessie Reyez. Je vous envie, si vous ne la connaissez pas encore, parce que vous allez la découvrir maintenant.

0: 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I'm sorry, but listen, Jesse, you can't beat yourself up too much about this stuff. 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
1: Est-ce que, comme dans les chansons de Jessie Reyes, dans les vôtres, Cabellia Jordana, si on vous envoie un vocal un peu marquant, on peut se retrouver dans...
2: Ah oui.
1: Ah ouais, vous faites ça?
2: Ah, j'ai fait ça dans Lost. Ouais. La fin de mon album, c'était ma tante Fadila. Ouais.
1: J'adore.
2: Ah ouais, ouais, moi aussi, j'adore ça. Je trouve ça tellement, tellement joli.
1: C'est... Ou alors on peut le faire de manière vengeuse. Prince l'avait fait avec un message que un patron de maison de disque lui avait laissé.
2: Ah yes.
1: Ça peut être drôle.
2: Smart.
1: C'est ça. Donc oui, faites attention quand vous envoyez des vocaux à Camila Jordana, les amis. Rosalía, il faut qu'on parle d'elle parce que c'est un phénomène. Voilà une femme espagnole qui chante principalement en espagnol. Et oui, aussi incroyable que ça puisse paraître, en fait, c'est quand elle a fait ses premiers succès, tout le monde disait « Ah, c'est fou ça, il y a des chanteurs en Espagne, ils ont du succès en chantant en espagnol. » C'est dingue. Hein, comme,
2: c'est magnifique.
1: Quand on ne chante pas en anglais, on est presque, au départ, condamné à ne pas faire carrière dans le monde, et puis quand finalement ça se passe, tout le monde dit « Ah oh bah oui, c'est normal, Rosalía ». Est-ce que vous l'avez vue sur scène?
2: Évidemment.
1: Ah, alors, est-ce que c'est le phénomène qu'on décrit?
2: Oui, moi ça m'a resituée dans la vie.
1: Ah, carrément?
2: Ah oui. Genre comme son album, comme...
1: Ouais, expérience de vie, quoi.
2: Ah oui. Ah oui.
1: Mais pourquoi, comment?
2: Pas parce que... Tout est d'un niveau d'exigence, de qualité, de travail, d'émotion, de force, de proposition artistique. C'est-à-dire qu'on se retrouve avec une flamme qui chante du flamenco en faisant des pointes, telle une danseuse étoile professionnelle, pendant plus de 5 minutes, pendant qu'elle chante en coréen avec la voix de Rosalía.
1: Oui, c'est incroyable.
2: Avec une scéno surréaliste, et c'est sublime. Et c'est pas une scéno... Il n'y a pas de la pyrotechnie et compagnie, c'est très simple et c'est très beau et c'est bouleversant. Et donc c'est une grosse leçon parce que c'est vraiment une artiste qui arrive à moi m'élever, quoi, vraiment. Elle me donne vachement de force en tant que femme et en tant qu'artiste parce que du coup elle dit peu importe où on est, on peut toujours avoir de nouvelles envies, travailler encore plus fort, faire quelque chose de différent à chaque fois et faire mieux.
1: Et on sent que vous tendez vers ça aussi en ce moment.
2: En tout cas, ça m'inspire. Ouais. Je trouve ça très inspirant.
1: Et est-ce que vous réalisez que vous procurez ça aussi à des gens qui vous écoutent? Vous parlez de force, vous parlez d'inspiration. Est-ce que... Alors, je ne sais pas si on y pense quand on est en train de fabriquer de la musique, mais par exemple, quand vous êtes sur scène, là, il y a ces concerts intimistes à Paris. Mais j'ai vu sur votre compte Instagram, parce que je vous suis évidemment assidûment, les concerts aussi en Algérie. On sent bien que les gens, ils sont en lien, mais complètement avec vous. Même au milieu d'une chanson, hein. Si ça réagit dans la salle, pas de problème, hein, vous rebondissez et tout, enfin, il se passe vraiment quelque chose.
2: Ah bah oui,
1: et
2: c'est ça qui est rigolo.
1: Donc vous le sentez bien que ce lien et que cette force, elle est dans les deux sens. Hein.
2: Je m'en rends compte en effet sur scène, pendant les concerts, parce que c'est vrai qu'il y a, bah, il y a un lien, comme on disait, qui est concret. Ouais. Et donc, tout de suite après les concerts, même pendant, mais... particulièrement après, quand on échange avec les gens, en fait, c'est hyper beau, hyper touchant, les témoignages, en effet, que je reçois, et de voir, par exemple, là, j'en profite pour embrasser une certaine Myriam que j'ai rencontrée, bah, figurez-vous, au concert de Rosalía.
1: Ouais.
2: Qui m'a reconnue, qui était elle-même avec sa sœur à ce moment-là, et qui est venue me parler, qui m'a fait un très beau témoignage quant à sa propre identité et ce que du coup je pouvais représenter dans le paysage médiatique, artistique, etc. Et le parallèle qu'elle pouvait faire justement avec Rosalía, même si attention, on est bien loin, mais et ça m'a assez bouleversée. Et ben en fait cette Myriam a suivi parce que elle était trop mignonne, donc j'en ai profité pour lui dire bah du coup si ça te parle, Je sors, voilà, c'était juste avant la sortie de Que ma peau.
1: Oui.
2: Et je lui ai dit, voilà, jette un œil, il y a un très beau clip qui arrive, on a travaillé dur. Et puis justement, par rapport à ce qu'on raconte de nos identités et tout ça, c'est dans cette lignée-là, cet héritage. Et ben, elle est venue me voir hier soir en concert.
1: Oh,
2: et elle, et, ouais, et elle m'a bouleversée parce qu'elle m'a dit, donc elle s'est rappelée à moi. Et je me suis dit, ah putain, mais je me suis dit que pendant le concert, ton visage me disait quelque chose, mais j'arrivais plus à te situer. Et j'avais ma sœur à côté de moi en plus, donc je lui ai dit, bah voilà, c'est mon tour de te présenter ma sœur. Et elle m'a dit, vraiment, je voulais dire merci parce que tu m'as donné la force de m'interroger et d'aller encore plus profondément sur les questions d'identité que je me posais déjà, suite à notre conversation. J'ai digué ton travail, des podcasts, des trucs, et du coup, ça m'a donné la force d'écrire un livre avec mon meilleur pote gay sur nos identités à tous les deux. Et ça m'a bouleversée. Je me suis dit, waouh, mais quel... Enfin, l'art, quoi.
1: Quelle vie, hein.
2: Non, mais quelle vie on mène. Non, c'est nos métiers, quoi. Nos métiers dans la vie, c'est de faire du lien. Et ça peut donner des moments comme ça. En fait, c'est trop beau.
1: Merci Camélia Jordana. C'est la dernière chanson ce soir de l'émission. Merci. Nos quedamos solitos. Pardon pour mon accent.
2: C'est ça, c'est exactement ça. Nos quedamos solitos aussi.
1: Et à bientôt.
2: Merci infiniment, Émilie.
1: Merci, à bientôt. La suite.
2: Ouais, merci.

0: s'appelle Rosalía et elle fait partie de la sélection de ce soir de notre chère Camélia Jordana qui était l'invitée de Décibel. Alors n'oubliez pas donc la nouvelle chanson de Camélia qui est disponible On se quitte, sortie il y a quelques jours. Elle suit Que ma peau et elle annonce donc un nouvel album qui sera formidable et les concerts de Camélia Jordana à Paris au Petit Bazar. On l'attend évidemment partout en France l'année prochaine. Merci à l'équipe de Décibel. Il y avait ce soir Mathilde Mallet, Sarah Bécard, Elodie Bianca Maria et Franck Moilier. À demain.
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0: Et belle soirée à vous, à l'écoute d'ici. Votre samedi continue en musique. 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
2: Santa, popcorn salé, la chanson préférée de Calogero.
5: Je veux pas vous faire découvrir parce que je pense que vous connaissez déjà la chanson. C'est une artiste que j'aime beaucoup, qui s'appelle Santa, qui est la chanteuse d'iPhone, et qui a une énergie incroyable.

0: elle a une grande voix. Et si vous l'avez jamais vue sur scène, il faut la voir sur scène. Parce qu'elle est incroyable.
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1: Alexandrie, Alexandra, l'histoire d'un retour aux sources pour Claude François.
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1: Clo-Clo, né à Alexandrie en Égypte, voulait parler de ses racines. Le parolier Étienne Rodagil trouve le titre Alexandrie, Alexandra. Pour capter l'ambiance du pays natal, des instruments orientaux sont ajoutés aux arrangements disco. Une chanson très inspirée par le groupe Odyssey et leur titre Going Back to My Roots. C'est ce mélange entre la nostalgie orientale et le rythme disco américain qui a fait du titre une machine à danser. Alexandrie, Alexandra, l'un des plus grands succès de Clo-Clo, et hélas, l'un de ses derniers.

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4: Jules Levert, Courant Éclair.

Pendant 20 ans, Jules Laverte, originaire des déserts près de La Fécla dans les Bauges en Savoie, sort son premier single, Courant éclair. Étudiant en triple diplôme et sportif de haut niveau, Jules a aussi participé à The Voice Kids il y a quelques années.

0: 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Jules Laverte, courant éclair. 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

0: Au début des années 90, Alain Bachung relance sa carrière grâce à un séjour aux États-Unis.
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0: En 91, l'artiste est au bord du gouffre, page blanche, doute total. Pour se sauver, il décide de s'offrir un pèlerinage à Memphis, dans le Tennessee. Bachung s'installe dans le temple absolu, le mythique Sun Studio, la même où Elvis Presley a inventé le rock'n'roll. Pour enregistrer Osé Joséphine, il donne une consigne à ses musiciens américains. Jouez-moi ça comme si vous étiez dans une fête foraine qui déraille.

0: Ce titre va non seulement devenir un tube monumental, mais surtout sauver la carrière d'Alain Bashung.
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2: Benabar, majorette, la chanson préférée d'Aldebert.
4: Bruno, je le rencontre aux Francopholies de La Rochelle. C'est quelqu'un qui va m'accompagner aussi. Je vais jouer beaucoup en première partie de ses concerts. Benabar, ça serait un petit peu l'arcane de la papesse dans le tarot, vous savez, le tarot de Marseille. C'est des gens qui, tout d'un coup, vont vous faire prendre un autre chemin. C'est des gens importants, des rencontres importantes.
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4: Alors évidemment, ce titre qui est un de mes préférés de Bruno, qui s'appelle Majorette, qui est une histoire humaine, un personnage de roman. C'est très très beau, c'est très très fort, c'est très intense.
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Dans ce nouvel extrait de l'album De l'ombre à la lumière, la voix la plus puissante du Trégor rencontre celle magnifique de Chimène Badi pour un duo musical intense.

0: Jean-Baptiste Guégan, Chimène Badi, est-ce que ça vaut la peine?
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3: Donc Laura a un point, Mathieu a trois points, je le rappelle. Alors, on a trouvé notre petite sorcière bien-aimée de la semaine. Ah, Laura. Il paraît que tu es une maniaque comme c'est pas permis.
4: Ouais, un petit peu.
3: Je lis qu'on passe l'aspirateur et tous les matins à 7h dès que Mathieu part au travail.
5: C'est tôt.
4: C'est ça. Je le mets dehors presque pour faire mon ménage et puis comme ça je suis tranquille et oui, je fais le ménage dès 7h, oui.
3: Oh, mais pourquoi tu t'imposes ça? J'aimerais comprendre. Pourquoi?
4: Comme ça je pars l'esprit tranquille au boulot et je reviens le soir, c'est plus à faire.
3: Tu utilises quoi comme produit? Qu'est-ce que ça sent chez toi? Le citron, la lavande, qu'est-ce que c'est?
4: Ce que je trouve, je n'ai pas de goût préféré pour le ménage.
3: Pardon, excuse-moi.
4: Je prends, je change.
5: C'est passionnant tout ça.
3: Moi j'adore.
5: Toutes ces petites pluches comme ça qui remontent dans l'aspirateur.
3: Moi j'adore, c'est-à-dire que moi c'est tellement pas moi que j'ai envie de mourir. Alors, écoute bien la question à choix multiples. On va parler de Michael Jackson. Alors, il y a un film là qui vient de sortir sur Michael Jackson, son biopic qui s'appelle Michael.
4: Ouais.
3: Et dans ce biopic, écoute bien la question et les propositions. Qui incarne Michael Jackson? Son cousin? Son frère? Son neveu? Éric Bastien.
5: Bien sûr.
3: Alors, qui interprète Michael dans le biopic? Son cousin? Son frère, son neveu, Éric Bastien. Top chrono, 10 secondes.
4: Son neveu?
5: Je suis très bon, Moodwalk. Je suis très déçu de ta réponse.
3: Ouais, non, bien
4: son
3: sûr.
4: Son oncle, c'était.
3: Bien sûr que c'est son neveu!
4: C'est son neveu?
3: Mais oui, t'as marqué les 3 points. Il s'agit de Jafar Jackson.